0: pour les avoiner.
1: Grande baffe.
2: Non, mais t'as des amendes.
0: Ah oui, t'as des amendes.
3: Il y en a un qui attend derrière, là. Il y en a un avec les jumelles et un autre 50 mètres plus loin.
4: Il y a les jumelles et un type qui a une énorme main. Ils prennent le mec qui a la plus grosse main de la compagnie de CRS et ils disent c'est lui là. Bah et voilà. Et le gars, il fait non, j'ai compris, je ferai attention.
5: Juste un

0: Non, forcément. Et là, le cycliste, lui, descendait, roulait à vive allure.
1: Ah oui.
0: Ouais, complètement. Et il a glissé dans le virage. Et en fait, il est passé sous mon camion, les deux roues. J'ai entendu clac, clac, clac, clac. J'ai eu beau téléporter ce que je l'ai vu faire et j'ai freiné. J'ai eu la trouille de ma vie. J'étais en pleurs. Je suis descendu. Chance pour moi, il est allongé par terre avec plein d'éraflures. Et que la roue arrière qui est passée sous mon camion.
1: Et lui, à part des éraflures, il avait rien?
0: Il a eu de la chance. Je lui ai dit qu'il allait brûler un cierge parce qu'il a eu une grande chance. Oui.
2: Et est-ce qu'il t'a engueulé?
1: Non, c'est pas
0: non, il m'a pas engueulé, mais écoute bien, c'est que c'est pas fini. Donc j'ai continué ma route après ça, donc il allait bien, tout va bien. Je redescends en sens inverse avec un client. Là, un autre cycliste qui se croit prioritaire alors que j'étais prioritaire, il a râlé et je me fais insulter parce qu'il fallait qu'il freine dans la descente parce que ben moi j'étais sur une route prioritaire, la flèche blanche, lui la flèche rouge, ben forcément. S'il apprend le code de la route, je suis prioritaire. Ben,
1: mais
0: donc,
1: tu
0: je
1: sais,
0: me suis fait insulter et engueuler.
1: Sans compter les gens qui font du vélo le dimanche, qui sont par grappe de 10 et qui ont décidé de rouler côte à côte. Et donc, il t'empêche de passer. Et puis, arrêtez ces fringues de merde là.
3: Ouais, il y a ça.
1: Arrêtez. Je suis juste au corps avec ces trucs en caoutchouc. On dirait que vous avez chié dans votre benne. Moi, je trouve.
3: Ça, c'est autre chose.
1: Non, mais ça, c'est mon avis perso. Ouais, moi, je rajoute autre chose
3: là.
1: Je trouve que c'est les fringues les moins design du monde.
2: À la limite, grillez les feux, mais changez-vous.
1: Mais changez-vous. Le cycliste qui va boire un coup avec ses potes, là, caclan,
2: les chaussures, ouais, vont pas.
1: Qui marche avec sa couche et son cul carré là, et qui vient de prendre un truc, et caclan, caclan.
4: Avec les lunettes de soleil sur le casque.
1: Et il a gardé son casque parce qu'il veut pas l'enlever. Mais qu'est-ce que c'est que ces fringues?
5: Mais toi qui as perdu beaucoup de poids, maintenant je suis sûr que tu kifferais mettre cette
1: tenue. Mais non, j'ai jamais aimé ça. Et puis alors, t'as l'impression que dès que tu fais du vélo, il faut que t'achètes les fringues qu'on fait le Tour de France.
4: Comme le
6: je prends le maillot jaune, je prends le maillot orange.
1: Et les gars, ils sont fiers. Mais tu les vois le dimanche, cacling, cacling. Ils sont fiers, t'as envie de leur dire, mais vous voulez une photo de vous?
2: Mais mets pas le maillot de la Jumbo Visma, tu vois bien que t'as du bide! T'es pas Pogacar!
5: Non, le pire, c'est que.
1: Sans oublier qu'il y en a qui sont plus proches de Crocacar que
5: Pogacar. Mais t'en as, je te jure, moi, dans le PMU où sont mes parents et tout, t'en as qui sont au PMU en tenue de vélo cycliste, mais sans vélo! C'est-à-dire que c'est l'excuse qu'ils donnent à leur femme de faire un petit tour de vélo, puis ils arrivent là-bas, mais sans vélo, c'est sur la pied.
1: Je ne dirai rien parce que le nombre de fois où j'ai passé un short et des baskets pour faire croire que j'allais marcher alors que j'étais en train de boire un verre avec un copain et un petit café, je ne dirai rien. Ma petite Audrey, je t'embrasse fort et courage et on t'embrasse tous les taxis qui nous écoutent.
0: Bonne journée à vous.
1: Et c'est vrai que vous devez jongler, hein, entre les trottinettes et les vélos, faut être patient. Je t'embrasse fort, bisous à toi.
5: Bisous
0: Audrey.
7: Ciao. 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
3: Emmanuel Macron, aujourd'hui notre président, se rend en Suède pour sceller la vente de 4 frégates françaises qui seraient pour le groupe Naval Group Paris et donc Stockholm. Une nouvelle entente, une belle signature, 4,3 milliards la commande. Hein.
4: C'est pas mal, on va pas... Une bonne nouvelle.
3: Il doit y avoir des belles options dedans, non? Il doit y avoir un peu de...
5: Et les frais de port sont offerts.
3: À ce prix-là. T'as quelque chose? Appelez-moi le président, on va lui demander tout ça, tiens.
6: Vous êtes en communication avec le standard de la présidence de la République française.
7: Ah. Elle est où la moulaga? La moulaga, grosse moula, ta Bogota. Moula, gang.
3: Allez.
7: Moula, moula, gang.
8: Voilà,
7: comment ça va, mes petits chouchous d'Europe 2? Pop Radio.
3: Eh bien, on est content. Comment ça va, monsieur le président, et vous?
7: Eh bien, super. J'ai fait ma rentrée il y a une semaine, lundi dernier, avec un petit conseil des ministres. Puis je vous cache pas que je m'en foutais tellement. Et je ne reconnaissais tellement pas les ministres qu'en milieu de semaine, je suis retourné au Fort de Briançon faire des loopings en jet ski. Je me prépare pour l'après-mandat.
3: Ouais. Alors, d'accord, mais il y a quand même urgence là pour le pays, non? C'est un peu...
7: Vous savez, monsieur Coé, ça fait plusieurs années qu'il y a urgence dans le pays.
3: Ah oui, mais bon.
7: J'ai fait comme j'ai pu. Maintenant, il faut trouver un nouveau président.
3: Ouais.
7: Bon, je ne vous cache pas que vous êtes dans le caca pour rester poli. Mais moi, c'est bon. Je suis en roue libre maintenant. Mon but, c'est de partir vider les caisses de la France. Et faire le tour du monde avec Brigitte.
3: Non, bah ouais. Alors, excusez-moi, alors, vu la dette du pays, vous n'allez pas aller loin. Hein,
7: Oui, c'est ça.
3: Ouais.
7: D'après mes calculs, on pourra se rendre jusqu'en Ardèche.
3: Oui. C'est déjà bien. Non, alors, le pays est endetté, on en parlait tout à l'heure. C'est pour ça qu'aujourd'hui, vous allez vendre, vous allez en Suède. Ça, pour 4 frégates, j'ai dit 4,3 milliards, je ne me suis pas trompé. Hein.
7: Aïe, grosse moula en vue aujourd'hui.
3: Bah, oh, il a là.
7: Gros chécos pour relancer le pays. Ça va faire du bien.
3: Ouais, enfin,
7: oh, qu'est-ce que je suis bien.
3: Oui, enfin, vous êtes bien, mais la dette du pays, c'est 3 500, 3 milliards, 3 500.

0: 36 milliards en premier trimestre. Là, hein.
1: Bah, je suis pas venu ici pour souffrir, ok? Et au pire, je menacerai les Suédois d'en acheter plein. Ouais. Je ne risque rien. Est-ce que vous avez déjà vu un Suédois méchant?
2: Non.
1: Un
2: non.
1: Suédois qui fait le plus peur? C'est le hot dog après les caisses chez Ikea. Il n'a pas une tête de Suédois, lui. Il n'est pas blond. Moi, il me fait flipper.
0: Alors, écoutez, vous faites comme vous voulez. En tout cas, il va falloir vendre d'autres frégates et d'autres choses pour boucher le trou du pays, monsieur le président.
1: Bien, écoutez, monsieur Koué, j'irai au Touquet faire une braderie comme vous, ce week-end. Ah. Moi aussi, j'ai des merdes à Brigitte à vendre. Mon Koué, même combat. Right. Allez, bisous, les amis.
0: Bisous, hein.
1: Et bonne journée sur Europe.
0: À bientôt.
3: Bisous, monsieur le président.
0: Top Radio, évidemment. Allez.

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4: Eh bien, bonjour à tous, bonjour et bienvenue. Bonjour. Bienvenue dans les moins grosses têtes avec, aujourd'hui, autour de la table, si elle était une fourniture scolaire, elle serait la règle. Car quand les gars de l'équipe disent des conneries, elle peut mettre des coups.
3: Stop. Bonjour.
4: À sa gauche, lui, s'il était une fourniture scolaire, il aurait été une flûte. Car même si tu lui bouches le trou, il fait quand même du bruit. Pietre.
5: Bonjour.
4: À ses côtés, son acolyte. Lui, s'il était une fourniture scolaire, ouais, il serait un stabilo.
5: Pourquoi? Pourquoi?
4: Il est là, il prend de la place, mais personne ne le choisit. Comment
5: ça?
4: Enfin, le réalisateur de cette émission aurait été un compas, un tout petit tronc avec des grandes pattes. Eh bien, mes chers moins grosses têtes, on va commencer avec une question d'un auditeur polygame allemand. Monsieur, je me tape. De Munich.
6: De Monique.
4: De Monique. Matt Stutzmann détient un record incroyable alors qu'il a une particularité physique. De quel record s'agit-il?
6: C'est pas genre il a traversé l'Atlantique sans les mains, sans les bras.
4: Non, mais c'est ce genre. Ça s'approche de ça.
6: Il a une infirmité?
4: Il a un handicap.
3: Est-ce qu'il est aveugle?
4: Alors il n'est pas aveugle, non. Alors par contre, il vaut mieux avoir les yeux pour ce qu'il a fait.
7: C'est sportif?
4: C'est sportif, oui, enfin sportif, c'est pas... Oui, ça fait partie des catégories sportives.
6: Il lui manque un membre?
4: Alors, il lui en manque même deux.
8: Ah, des bras.
4: Alors, il lui manque des bras,
6: mais... Ah, et il est champion d'escrime?
4: Alors, non, pas d'escrime.
7: C'est de tennis de...

0: Non, non.
1: C'est en rapport avec la nourriture.
0: J'ai envie de dire, faut le mériter, je vous aide.
1: Ah, faut, c'est toi qui dois cuire.
0: Alors, pas cuire.
2: Ah, tu tues toi-même l'animal.
0: Si tu veux manger du poisson, bah faudra le pêcher d'abord. Réponse de Corentin.
3: Oh, le resto chiant.
0: Et de Pietre.
1: Ça, c'est rigolo.
3: Ah, oui. Enfin bon, t'arrives au resto avec ton poiscaille.
0: Imaginez le mec qui veut du requin ou du bœuf.
1: Là, c'est, tu t'arrives dans le restaurant, il te donne une canne à pêche.
3: Mais
1: et,
3: non,
0: oui.
3: Si, tu vas dans l'aquarium. Voilà.
2: Ah, tu vas dans l'aquarium.
0: Tant, ça mord, tant que ça mord pas, tu manges pas. Mais chère moins grosse tête, c'est fini pour aujourd'hui. Rendez-vous jeudi prochain et sachez ceci. L'avantage d'être livré à soi-même, c'est qu'on économise les frais de port.
4: Bonne journée, à la prochaine.

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2: 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Champion du monde de l'actu. Il s'appelle Philippe. Oui. Philippe est originaire du Maryland. Philippe propose à son ami.
3: Non, ça t'a été plutôt moi, Philippe, pour
2: alors,
3: coup.
2: Imagine, Philippe, c'est Pierre. Alors, non, voilà. Non, c'est important que tu le saches. Okay. Philippe, imagine, c'est Pierre.
4: Ok.
2: Propose à son ami, Corentin, de rencontrer une femme. Et organise un rendez-vous entre les deux personnes. Et jusque-là, on est proche de l'histoire originale.
4: Totalement, ouais, c'est bien. Ouais.
2: L'ami en question, Corentin, dans la vraie vie, décide de se rendre à ce rendez-vous. Il découvre que la femme qu'il pensait rencontrer est en réalité Philippe déguisé en femme.
4: Non, allez, on s'arrête là. Alors, on arrête la comparaison.
2: Imagine Pietre avec du rouge à lèvres, une mini-jupe, des petits barésilles qui te dit alors mon chéri, on est content de voir.
4: Eh bien, tester le bar à zéro.
2: Alors, je vous le dis, le gars a fait remonter ça aux autorités.
3: Ah oui, il l'a mal pris.
2: Il l'a très mal pris, la blague. Oh. Philippe a été mis en garde à vue par la police. Bon, ça risque rien parce que c'est rien passé, voilà. En plus, le mec, il est complètement nu, puisque dans le resto, il y avait un gars qui l'avait reconnu, Philippe.
3: Ah bon ?
5: Philippe ! Qu'est-ce qui se passe, Philippe ? Je savais que c'était toi, Philippe. Il m'a dit que non, tu viendrais pas, mais moi, je savais que c'était toi, Philippe.
2: Second champion, un Chinois. Il s'appelle pas Philippe, il s'appelle Si. Ah. Déjà arrêté deux fois pour conduite en état d'ivresse sans permis, et là, cette fois-ci, pour la troisième, il risquait la prison. Pour échapper aux poursuites, il s'est dit « Je n'ai pas le choix, je vais convaincre ma famille de m'aider à simuler ma propre mort en achetant un cercueil et en éparpillant des petits flacons de médicaments vides chez lui et en s'entraînant à retenir sa respiration tout en utilisant un matériel de refroidissement qu'il avait mis en dessous pour garder son corps froid. »
3: Ah ouais, c'est chaud.
2: Alors, eh bien, écoutez, bonne nouvelle, ça n'a pas marché du tout. Il a été arrêté, condamné à 5 mois de détention et la grand-mère et la mère font l'objet d'une enquête pour complicité.
6: Oh là là,
3: ah ouais, c'est chaud. Ça.
2: On a enfin trouvé quelqu'un qui meurt encore plus mal que Marion Cotillard dans Batman. Avec le fameux...
4: Et la langue sur le côté.
2: Avec la langue... Ah, terrible. Et enfin, le champion du jour, il est au Texas. C'est un livreur de repas d'une société de l'équivalent de Uber Eats qui a été filmé en train d'effectuer une livraison entièrement nue par une caméra de sécurité avant évidemment de se faire licencier.
3: Ah bon, il a été à poil sur sa mobylette.
2: Et voilà. Et ben au moins, il s'assoit sur la pizza, elle reste au chaud.
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3: Il y a un sondage qui est tombé sur les Français et la musique dans la maison. D'abord, on va commencer par les gens de l'équipe. Stouff, est-ce que tu écoutes beaucoup de musique à la maison?
4: J'écoute si je fais du ménage.
3: T'écoutes quoi?
4: Je suis éclectique, hein, j'écoute de tout. Hein. J'écoute Bon Jovi, j'écoute Aerosmith. J'écoute. J'écoute de tout.
3: Pietro.
5: Moi, quand je cuisine, j'écoute Crooner Radio.
3: C'est une radio,
5: je ne ferais pas le dire. Ouais. Mais dès que je cuisine, je me mets ça, alors que c'est de la musique que j'aime pas du tout à la base. Et du coup, je suis là et je danse.
6: Et quand on cuisine tous les deux, on met Dany Briand.
5: Et quand on cuisine tous les deux avec Corentin, on met Dany Briand.
3: Ah oui, quand vous faites
6: le jour où je l'ai rencontré. Je suis perdu. Et après, j'ai perdu la tête. J'ai vu Suzette.
3: Je perds la raison.
5: Et après, chaque fois que j'y mets.
3: Oh là là, on est sur les paroles. Monsieur Vito. Un petit peu de musique à la maison?
5: Oui, un petit peu d'électro, mais le problème, c'est qu'avec ma chère, on n'a pas les mêmes goûts.
3: Qu'est-ce qu'elle aime bien, elle?
5: Elle aime bien l'urbain.
3: Ah ouais,
6: elle est Team Joule.
5: Donc du coup, quand je mets l'électro, elle me dit tu peux baisser s'il te plaît.
3: Elle écoute l'urbain.
7: Elle a pas la physique.
3: Alors, franchement.
5: Bah, vous la verriez dans sa voiture, c'est quelque chose. Hein.
6: Ma meuf, c'est une caille, mec.
3: Elle a un petit, sans déconner, pardon. Mais c'est vrai qu'elle a le petit look. Tu l'imagines plus à faire.
5: Un Joe Dassin, machin, non.
7: C'est ça, elle écoute du Kalash.
3: Bon. On apprend que 33% des Françaises et des Français sont prêts à renoncer au sexe pour la musique.
4: Oh. Pas décoller.
3: Écoutez bien, quand même, c'est important.
7: Renoncer aussi.
5: Non, peut-être pas.
3: Pour la musique, c'est-à-dire qu'ils préfèrent écouter de la musique que de faire une partie de sexe. 84% font plus facilement les tâches quotidiennes avec de la musique.
4: Bah oui.
3: C'est vrai que c'est mieux. 37% des Français ne souhaitent pas de rendez-vous avec quelqu'un qui a des goûts différents. Tu vois, pourtant, vous avez fait votre vie.
5: Mais oui, parce que t'écoutes pas de la musique tout le temps ensemble. Et puis dans la voiture, c'est qui conduit, c'est qui choisit.
3: 10% des gens avouent déjà avoir dansé nu en écoutant de la musique.
5: Ah oui,
4: c'est génial. Ça m'est déjà arrivé. Ouais.
3: Stouff, tu le fais?
4: Bah oui, ça m'est déjà arrivé.
5: Tu vois pas, du coup, tu peux faire des hélicoptères sur panaclock.
3: Là, vous avez raison, l'équipe. C'est que je pense qu'il faut. Panaclock.
5: Voilà.
3: Je pense qu'il faut pas qu'on se voit dans la glace.
6: Ah non.
3: Je pense que tu danses tout nu jusqu'à ce que tu passes devant la glace. Fais, on arrête tout de suite.
4: Des idées là, je pense, Pierre.
3: 54% des Français estiment que la musique est vraiment importante pour eux.
6: Oh, mais grave.
3: Ah oui, c'est bien. 15% des foyers ayant un animal domestique imaginent que celui-ci a une chanson préférée.
4: C'est quoi celle de Grisouille?
3: Je sais pas.
4: Ça serait quoi?
3: Grisouille, je pense qu'elle est. Ils aiment bien plus de bulles. Peut-être qu'elles aiment bien plus de bulles. Elle aime plus de bulles. Mais pas Michel Berger allemand, par contre.
4: Non.
3: 24% des amoureux de musique ont dit je t'aime parce qu'ils l'ont entendu, une chanson particulière, donc ils ont dit je t'aime à ce moment-là.
6: Toi, t'as eu une musique ou?
3: Oui.
6: Ouais.
3: C'était celle-là.
8: La place rouge était vide.
3: Qu'est-ce que c'est que ça?
6: Gilbert Bécaud.
8: Devant moi marchait Nathalie.
7: Point jusqu'au bout.
8: Mon guide, Nathalie.
3: Qu'est-ce que tu veux? Alors ça marchait pas pour les femmes que j'ai eues avant. Non, je te cache pas que c'est que pour mes chéries. Hein. Stouff.
4: Moi, ce serait plus du Radiohead, Creep.
5: Elle est magique celle-là. J'adore.
4: Voilà, c'est magique ce film. Bon, les paroles sont pas...
8: Je fais des creeps avec du sucre.
5: Et des calzones, je crois.
3: D'accord. Vito.
5: Ouais, alors moi c'est très particulier parce que.
3: Quand tu fais l'amour?
5: Ouais, alors non, mais c'est surtout que du coup à ce moment-là il y avait la télé qui tournait et ça se passait comme ça.
6: Ah, t'as pécho sur Koh-Lanta?
3: Ah ouais.
4: Arrête!
6: Faire
5: l'amour
6: sur.
5: Tu peux mettre un bandana, s'il te plaît.
3: L'équipe de Vito a l'air bien partie.
6: Va-t-il allumer le feu?
3: Pietre.
5: Moi je l'ai dit tout à l'heure, ma première fois, c'était sur Il suffit d'un ou deux excités de Thierry Roland.
8: C'est vrai? Il suffit d'un ou deux excités.
6: Oh là là.
3: C'était
6: nul.
3: C'était pas bon.
6: Grave.
3: Attends, il y a un clavier là. Je crois
4: qu'il
3: y a un synthé là.
4: Ouais.
9: Dur. Ah ouais, ça c'est un peu dur.
4: Dur.
7: C'est pas... la barre. La barre.
9: Ça c'est pas bien. Ah oui, ça c'est pas bien. Dans le feu de l'action, certes, mais pas bien. Eh oui.
3: Ah, c'est pas bon.
9: Eh oui.
6: C'est naze.
9: Ah, ça c'est son côté favori.
5: C'est nul.
9: La part derrière estime monsieur l'arbitre.
6: C'est
9: un peu dur.
3: Refrain.
9: Il suffit d'un ou deux excités.
4: Ah oui.
3: Heureusement, Corentin remonte le niveau parce que.
6: Mais parce que moi, quand je dis je t'aime, c'est. La la la la la la la la la. Est-ce que c'est tout le temps en fin de soirée, Chibouré?
3: La vie d'alcool est...
6: Je t'aime.
3: Et dangereux pour la santé.
7: Mais c'est un poteau, Corentin. Je l'aime quand même.
3: Je l'aime, poteau. Je t'aime. Bonjour.
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2: Je vais vous présenter cet élève. Ça se passe au micro de Micro de Rouen. J'adore ce garçon.
3: Ouais.
2: Qui se promène. Et alors là, il est tombé sur un génie.
3: Une pépite.
2: Il est tombé sur un génie, il va dans la rue, il pose des questions. Alors je vous assure, elles sont simples et en plus il prend des étudiants. Parce que vous pourriez dire, bon ok, il prend des neuneux à la sortie d'un bar, quoi, un peu bu. Non, pas du tout. Il prend des jeunes étudiants, comme ce jeune homme qui visiblement a beaucoup trop séché les cours de maths de niveau CM1.
4: 9 x 3, ça fait combien ?
5: 9 x 3, 67.
4: Ah oui, pourquoi ?
5: J'aime bien 67.
2: D'accord.
4: 9 x 2 alors ?
5: 9 x 2, ça fait... 48.
4: Ouais, 48. Pourquoi ?
5: Parce qu'en fait, j'ai pris 9, j'ai divisé par 2 et après, j'ai fait x 2.
3: Ah oui.
6: Ouais. Mais pas de logique, là.
3: Non, il n'y a rien qui va.
2: Non, il n'y a rien qui va, monsieur. Alors, on est sur du lourd. Mais il va quand même essayer de l'aider. Il va lui donner une autre chance qui consiste à compter 9 et 9 sur ses doigts. Alors, le principe, c'est de faire 1, 2, 3, 4, 5, 6, 7, 8, 9, 10, 11, 12, 13, 14, 15, 16, 17,
3: 18.
2: C'est la logique. Bah, pas là.
4: Compte avec tes doigts.
5: 9 x 2.
4: Ouais, compte avec tes doigts.
5: 1, 2, 3, 4, 5, 6, 7, 8, 9.
4: Ouais.
5: Là, on a 9. Ouais. 1, 2, 3, 4, 5, 6, 7, 8, 9.
4: Ouais.
5: Bah, ça fait 9.
2: Bah oui. Eh oui, forcément. C'était pas le but. Hein. Le but du jeu, c'est d'aller après 9. Hein.
3: Il a que 10 doigts.
2: Alors, écoutez bien, parce que le plus choquant, c'est le niveau d'études de ce jeune homme.
4: Ok. T'as quel niveau d'études actuellement ?
5: Là, je suis en seconde prépa ingénieur.
7: Ingénieur de quoi ?
6: Ouais, change. Hein.
2: Peut-être un peu exagéré là. Il aurait peut-être un peu mitonné, non ?
3: Ingénieur. Prépa cosmonaute.
2: Bien sûr. Je suis en lycée professionnel cosmonaute. Mais bien sûr. Et Philippe Poison et les pizzaiolos. Mais bien sûr. Allez, bonjour, bienvenue.
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1: Et si l'ancien Premier ministre d'Emmanuel Macron, l'actuel PDG de la SNCF, se présentait aux élections présidentielles?
2: Moi, je pense qu'il va y aller. Moi.
1: Jean Castex, non. Tu penses vraiment?
3: Non.
1: Pas,
3: non.
1: Je ne mets pas un euro dessus.
4: Non, il est bien là, oui. C'était son rêve, là, de faire les chouchous. Oh,
1: je vous rappelle qu'il est passé de maire d'une petite ville à Premier ministre, Premier ministre, président de la SNCF. Généralement, tu ne bouges pas.
2: Ouais.
1: Mais on va quand même vérifier.
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1: Eh bien, bonjour à tous, c'est moi, le boss des cheminots, le king des rails, le roi du chouchou, Jean Castex.
2: Bonjour.
1: Que voulez-vous savoir, bande de bout en train ambulant de la bande FM?
2: Eh bien, on voulait juste savoir, monsieur Castex, si vous comptiez vous présenter aux prochaines élections présidentielles.
1: Eh bien, pourquoi pas? J'aimerais bien, et si je me présente, être élu en juin 2027.
2: Alors oui, mais la date exacte de l'élection du nouveau président, c'est le 2 mai 2027. Ah oui.
1: Écoutez, en tant que PDG de la SNCF, avoir du retard n'est pas notre préoccupation.
3: C'est vrai, on a remarqué.
1: Par contre, je prends de l'avance sur les choses à vous dévoiler. C'est-à-dire avec mon programme.
2: Ah, très bien.
1: Vraiment, voici ce que je ferai en France si je deviens président de la République.
2: On vous écoute.
1: Alors, primo, moi, président, terminé les jets privés pour aller voir Donald Trump, Vladimir Poutine ou n'importe quel chef d'État, je prendrai le train.
3: Ça, c'est bien, ça.
1: Bon, pour Washington, il y aura sûrement une correspondance.
3: Oui, il y a des chances.
1: Mais on s'organisera.
2: D'accord, on note.
1: Deuxio,
2: oui.
1: À la cantine de l'Élysée, fini les pokéballs, les graines de chia, je remettrai des vrais plats.
2: Style.
1: Langue de bœuf, bouchée à la reine, endive au jambon et les vendredis, œufs mimosa. Ça, c'était la France qui avançait des années 70.
2: Ouais, ça, on s'en fout.
1: Ouais. Troisio, je remets le Minitel.
2: Oula.
1: Les jeunes arrêteront de scroller toute la journée pour discuter avec quelqu'un. Faudra aller sur le 3615 ULA et réussir à se connecter. Ça les calmera.
2: Ouais, bah ça, oui, c'est bon.
1: Quatrio,
2: oui.
1: Retour obligatoire des technologies des années 80.
2: Wow.
1: Magnétoscope, Palsécam, VHS 2000.
3: Ouais.
1: Téléphone à cadran et cassette audio.
2: Ouais, d'accord.
1: Au moins, quand ça bug, on tape dessus et ça repart.
3: C'est pas faux, ça.
2: C'était bien, ça.
1: Ouais. Et enfin, thank you, à la radio, davantage de vieux chanteurs. Les jeunes découvriront enfin les vraies chansons.
2: D'accord. Ouais.
1: S'ils ne sont pas contents, ils pourront envoyer une réclamation par courrier, bien sûr.
2: Évidemment. Ouais, bah on voit, bah ça risque d'être compliqué, mais bon, pourquoi pas.
1: Eh bien, pour ceux qui ne sont pas contents, je mettrai en place la taxe Michel et Augustin.
2: C'est quoi?
1: Je ne sais pas encore, mais comme ce sera dans le train, le Michel et Augustin coûte une couille de toute façon. Donc la taxe va coûter
3: une couille.
1: Vous avez déjà le langage. Bonne journée, vive la République, vive la France, vive le chouchou. Et désolé pour les retards, il y a toujours une merde sur les voies.
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1: Voici la compile de la brocante pour ma petite chérie et Bibounet. C'est bien ridicule ça, les gens maintenant ils m'appellent Bibounet. Puisqu'hier il y avait beaucoup de gens qui ont fait des brocantes, qui ont fait des vide-greniers. Dans la compile, il y a la chanson de Coco à Nathalie, dimanche matin.
2: On s'en fout, on n'y va pas, on a qu'à se cacher sous le bras. On commandera des pizzas, toi, la télé et moi.
1: Je vous cache pas que je l'ai tenté.
3: Ouais, ouais, par contre les pizzas c'est long.
1: Eh ben, à 4h50 j'étais debout. La réponse de ma chérie.
4: Bouge de là. Bouge de là.
1: Alors,
4: bouge de là.
1: Alors, vous savez qu'ensuite, quand on vend, il faut avoir un discours. Ça, c'était mon discours de vente.
5: Quitte

0: dédicacé.
1: Il y a la chanson de Nathalie qui refile tout gratis à ses copines, c'est vrai en plus.
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1: Ah bah, elle l'a fait. Hein. Ah ouais. Elle l'a fait. Des fois, je tendais une oreille, j'entendais « Ah non, elle est pour toi, c'est gratuit. » Dis donc. Enfin, la chanson de Koé, donc moi, juste derrière, est.
3: Elle est où la moulaga?
1: La moulaga, bien sûr. La chanson de Nat, quand je me suis absenté 10 minutes.

0: Ça en fout, ça fait une vie de vue. Comment je m'imaginais après la brocante?
1: Tu pétais d'oseille. Tu pétais d'oseille, man.
0: Bon, sauf que il y a la chanson de ce qu'on va pouvoir faire avec tout l'argent qu'on a encaissé.
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1: Qui dit rentrée scolaire, disent les mamans qui vont discuter devant la classe, et forcément, leur enfant est plus intelligent que tous les autres.
2: Ben oui.
1: Évidemment, bien sûr. Alors justement, c'est le moment de réviser les termes.
3: Ah.
1: Que signifie le terme HPI ?
2: C'est un moteur diesel, ça. C'est le moteur de la 307.
4: Ouais.
3: Non, la 307, elle est
2: un HPI.
4: Non, ça veut dire HP, c'est l'hôpital, ça veut dire départ vers l'hôpital imminent.
1: Non. Non, HPI, le terme HPI, sauf elle le sait.
5: Au potentiel intellectuel.
1: Voilà, très bien. Si on vous dit, mon fils a une asynchronie développementale.
5: C'est une chanson, ça, là.
4: Ouais, il aime bien Mozart, l'opéra rock.
1: À sa symphonie.
4: Ouais.
1: Vous m'aimez à la synchronie. Pas du tout. Pas du tout. Pas du tout.
5: Alors là.
3: Asynchronie.
5: Donc, c'est chronie, c'est que t'es pas.
2: Asynchrone, c'est que t'es décalé.
5: Désynchronisé.
2: Non, c'est ça. Non.
1: C'est un décalage, absolument, de rythme entre les différentes sphères du développement d'un enfant HPI. C'est encore quelque chose de plus compliqué. Et si on vous dit, mon fils a un très bon profil cognitif.
3: Cognitif.
4: Il finira
3: coiffeur.
5: Voilà.
3: Il connaît tout.
5: Oui,
1: il connaît tous les tifs. Ça, j'ai connu les tifs bouclés.
5: Il connaît une pote de pierre, il cognitif.
1: Ah, mais. Okay.
3: Oh là, ça balance des doses.
2: C'est pas drôle.
1: On l'embrasse. Cognitif, ça veut dire qu'il a une bonne cartographie mentale.
3: Ah, il est fort géo, c'est ça ?
1: Non, ça veut pas dire ça. Il a une bonne cartographie mentale. M'en demandez pas plus, allez.
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0: lycée.
1: Ouais.
0: Voilà. Mmh. Bah alors oui, mais si c'est interdit dans les lycées, c'est déjà interdit dans les collèges. C'était interdit dans les collèges.
2: Normalement, oui, t'as pas le droit au collège. Hein.
0: Ouais. Parce que je vois pas les mecs des lycées qui ont pas le droit et les gamins en train de passer les coups de fil.
3: Au collège,
0: en sixième. Voilà, donc je pense que c'est pour tout le monde. Alors évidemment, ça pose des questions pratiques. Hein, évidemment, l'espace scolaire maintenant est de plus en plus largement numérisé. Pronote, etc. Tout est digital.
2: Ouais.
0: Quasiment. Et c'est vrai que ça peut poser des questions. On a Jeff Tuch qui est avec nous, qui voulait en parler. Salut Tuch.
4: Alors là, salut mon collègue. Alors là, c'est une honte. Interdire le portable à l'école.
0: Oui.
4: Mais où c'est qu'on va? C'est comme si demain on interdisait la frite à la cantine.
0: Oui,
4: c'est honteux.
0: Oui, mais les gens trouvent ça bien.
4: Mais déjà, le portable, c'est important pour un enfant, mon couille. Voilà. Comment veux-tu qu'ils apprennent à vivre sans portable? Moi, à mon âge, j'avais pas de téléphone.
0: Bah oui.
4: Mais regarde ce que je suis devenu.
0: Alors
4: C'est pas forcément le meilleur exemple.
0: C'est vrai.
4: Mais quand même.
0: C'est vrai. Alors oui, on n'avait pas de portable, c'est vrai. Mais on peut plus dire, vous donner cet exemple, par exemple. Là, vous allez dans l'extrême, Jeff.
4: Oui, et puis maintenant, ils vous font. Voilà, ils vont faire quoi pendant la récréation? Ils vont se parler entre eux.
0: Bah oui.
4: Mais c'est violent. Ils vont se regarder dans les yeux, se poser des questions. Tu te rends compte? Ça va être compliqué à gérer. Maintenant, les gosses, ils se parlent plus.
0: Non, mais
4: ils écrivent, coucou, non. Comment tu vas? Emoji, cœur rouge.
0: D'accord. Mais alors, si je comprends bien, Jeff, tu es pour le portable à l'école.
4: Bah oui, moi à l'école, j'aurais adoré avoir un téléphone. J'aurais pu appeler ma mère. Maman, je suis en maths, il y a des fractions, viens me chercher, c'est une urgence. Viens m'aider, maman.
0: Oui, je suis d'accord, mais là c'est n'importe quoi. Oui, je suis d'accord, mais ça sert pas à ça.
4: Enfin, mais non. Et moi, je propose plutôt une solution.
0: Ouais.
4: Voilà, les téléphones autorisés, mais uniquement pour les matières importantes. TikTok en histoire, Instagram en géographie, et Candy Crush en mathématiques.
0: Ah, quand même.
4: Ah oui. Si t'as un téléphone à l'école, tu peux tricher.
0: Oui, mais c'est justement pour ça.
4: Si tu triches, t'es un escroc.
0: Oui. Voilà.
4: Si t'es un escroc, t'es presque un macro. Si t'es un macro, t'es un petit poisson qui fait des bulles comme ça. Bah, oui. Si t'es un poisson, c'est que t'es pas né. Si t'es pas né, c'est que t'es pas mort.
0: Oui.
4: Et si t'es pas mort, t'es pas moisi.
0: Il va y arriver.
4: Et le moisi, il y en a où?
0: Bah, sur le fromage.
4: Bah, sur la croûte du fromage. Et c'est qui pique du fromage?
0: C'est la France. Et voilà, merci.
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0: Washington, il y aura sûrement une correspondance.
1: Oui, il y a des chances.
0: Mais on s'organisera.
2: D'accord, on note.
0: Dozio,
2: oui.
0: À la cantine de l'Elysée, fini les pokéballs, les graines de chia, je remettrai des vrais plats.
2: Style.
0: Langue de bœuf, bouchée à la reine, endive au jambon et les vendredis, œufs mimosa. Ça, c'était la France qui avançait des années 70.
2: Ouais, ça, on s'en fout.
0: Ouais. Troisio, je remets le Minitel.
2: Oula.
0: Les jeunes arrêteront de scroller toute la journée pour discuter avec quelqu'un. Faudra aller sur le 3615 ULA et réussir à se connecter. Ça les calmera.
2: Ouais, bah ça, oui, c'est bon.
0: Quatrio.
2: Oui.
0: Retour obligatoire des technologies des années 80.
2: Wow.
0: Magnétoscope, Palsécam, VHS 2000.
1: Ouais.
0: Téléphone à cadran et cassette audio.
2: Ouais, d'accord.
0: Au moins, quand ça bug, on tape dessus et ça repart.
1: C'est pas faux, ça.
2: C'était bien, ça.
0: Ouais. Et enfin, thank you,
2: ouais.
0: À la radio, davantage de vieux chanteurs. Les jeunes découvriront enfin les vraies chansons.
2: D'accord. Ouais.
0: S'ils ne sont pas contents, ils pourront envoyer une réclamation par courrier, bien sûr.
2: Évidemment. Ouais, bah on voit, bah ça risque d'être compliqué, mais bon, pourquoi pas.
0: Eh bien, pour ceux qui ne sont pas contents, je mettrai en place la taxe Michel et Augustin.
2: C'est quoi ?
0: Je ne sais pas encore, mais comme ce sera dans le train, le Michel et Augustin coûte une couille de toute façon.
2: Ouais, ouais, ouais. Ce sera une taxe
0: donc la taxe va coûter
1: une couille. D'accord.
0: Vous avez déjà le langage. Bonne journée, vive la République, vive la France, vive le chouchou. Et désolé pour les retards, il y a toujours une merde sur les voies.
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1: Je vais vous présenter cet élève. Ça se passe au micro de Micro de Rouen. J'adore ce garçon. Ouais. Qui se promène. Et alors là, il est tombé sur un génie.
2: Une pépite.
1: Il est tombé sur un génie. Il va dans la rue, pose des questions. Alors, je vous assure, elles sont simples. Et en plus, il prend des étudiants. Parce que vous pourriez dire, bon, OK, il prend des neuneux à la sortie d'un bar, ou un peu bu. Non, pas du tout. Il prend des jeunes étudiants, comme ce jeune homme qui, visiblement, a beaucoup trop séché les cours de maths de niveau CM1.
3: 9 x 3, ça fait combien ?
4: 9 x 3, 67.
3: Ah oui, pourquoi ?
4: J'aime bien 67.
1: D'accord. Ah, d'accord.
3: 9 x 2, alors ?
4: 9 x 2, ça fait 48.
3: Ouais, 48, pourquoi ?
4: Parce qu'en fait, j'ai pris 9, j'ai divisé par 2 et après, j'ai fait x 2.
5: Ah oui.
6: Ouais. Mais pas de logique, là.
2: Non, il n'y a rien qui va.
1: Non, il n'y a rien qui va, monsieur. Alors, on est sur du lourd. Mais il va quand même essayer de l'aider. Il va lui donner une autre chance qui consiste à compter 9 et 9 sur ses doigts. Alors, ouais. Le principe, c'est de faire 1, 2, 3, 4, 5, 6, 7, 8, 9, 10, 11, 12, 13, 14, 15, 16, 17, 18. C'est la logique.

0: Bah pas là.
1: Compte avec tes doigts.
2: 9 fois 2.
1: Ouais, compte avec tes doigts.
2: 1, 2, 3, 4, 5, 6, 7, 8, 9.
1: Ouais.
2: Là, on a 9. Ouais. 1, 2, 3, 4, 5, oui. 6, 7, 8, 9.
1: Ouais.
2: Bah, ça fait 9.
0: Bah oui. Eh oui, forcément. Oui, oui, oui. Mais c'était pas le but. Hein. Le but du jeu, c'est d'aller après 9. Hein.
3: Il a que 10 doigts.
0: Alors, écoutez bien, parce que le plus choquant, c'est le niveau d'études de Jolob.
1: Ok. T'as quel niveau d'études actuellement?
2: Là, je suis en seconde prépa ingénieur.
4: Ingénieur de quoi?
1: Ouais, change.
0: Peut-être un peu exagéré là. Il aurait peut-être un peu mitonné, non?
1: Je suis prépa ingénieur.
3: Prépa cosmonaute.
0: Ouais. Et bien sûr. Je suis en lycée professionnel cosmonaute. Mais bien sûr. Et Philippe Poison, il est pizzaiolo. Mais bien sûr. Allez, bonjour, bienvenue.
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2: Champion du monde de l'actu. Il s'appelle Philippe. Oui. Philippe est originaire du Maryland. Philippe propose à son ami.
3: Ça t'a été plutôt moi, Philippe, pour
2: alors,
3: coup.
2: Imagine, Philippe, c'est Pierre.
3: Bon,
2: alors, non, voilà. Non, c'est important que tu le saches.
4: Okay.
2: Philippe, imagine, c'est ouais. Pierre.
4: Okay.
2: Propose à son ami, Corentin, de rencontrer une femme. Et organise un rendez-vous entre les deux personnes. Et jusque-là, on est proche de l'histoire originale.
4: Totalement,
3: ouais, c'est bien. Ouais.
2: L'ami en question, Corentin, dans la vraie vie, décide de se rendre à ce rendez-vous. Il découvre que la femme qu'il pensait rencontrer est en réalité Philippe déguisé en femme.
4: On arrête la comparaison.
2: Imagine Pietre avec du rouge à lèvres, une mini-jupe, des petits barésilles qui te dit « Alors mon chéri, on est content de voir...
4: Eh bien tester le bras zéro !»
2: Alors, je vous le dis, le gars a fait remonter ça aux autorités.
3: Ah oui, il l'a mal pris.
2: Il l'a très mal pris la blague. Oh. Philippe a été mis en garde à vue par la police. Bon, ça risque rien parce que c'est rien passé, voilà. En plus, le mec, il est complètement nu, puisque dans le resto, il y avait un gars qui l'avait reconnu, Philippe.
3: Ah bon ?
5: Philippe ! Angèle, qu'est-ce qui se passe, Philippe ? Je savais que c'était toi, Philippe. Il m'a dit que non, tu viendrais pas, mais moi, je savais que c'était toi, Philippe.
2: Second champion, un chinois. Il s'appelle pas Philippe, hein, il s'appelle Si.
3: Ah.
2: Déjà arrêté deux fois pour conduite en état d'ivresse sans permis. Et là, cette fois-ci, pour la troisième, il risquait la prison. Pour échapper aux poursuites, il s'est dit « Je n'ai pas le choix, je vais convaincre ma famille de m'aider à simuler ma propre mort en achetant un cercueil et en éparpillant des petits flacons de médicaments vides chez lui et en s'entraînant à retenir sa respiration tout en utilisant un matériel de refroidissement qu'il avait mis en dessous pour garder son corps froid.
3: Ah ouais, c'est chaud.

0: de refroidissement qu'il avait mis en dessous pour garder son corps froid.
1: Ah ouais, c'est voilà.
0: Alors, eh bien, écoutez, bonne nouvelle, ça n'a pas marché du tout. Il a été arrêté, condamné à 5 mois de détention et la grand-mère et la mère font l'objet d'une enquête pour complicité.
2: Oh là là,
1: ah ouais, c'est chaud.
0: On a enfin trouvé quelqu'un qui meurt encore plus mal que Marion Cotillard dans Batman. Avec le fameux...
3: Et la langue sur le côté.
0: Avec la langue... Ah, terrible. Et enfin, le champion du jour, il est au Texas. C'est un livreur de repas d'une société de l'équivalent de Uber Eats qui a été filmé en train d'effectuer une livraison entièrement nue par une caméra de sécurité avant évidemment de se faire licencier.
1: Ah bon, il a été à poil sur sa mobylette.
0: Voilà. Et ben au moins, il s'assoit sur la pizza, elle reste au chaud.
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3: Eh bien, bonjour à tous, bonjour et bienvenue. Bonjour. Bienvenue dans les moins grosses têtes avec, aujourd'hui, autour de la table, si elle était une fourniture scolaire, elle serait la règle. Car quand les gars de l'équipe disent des conneries, elle peut mettre des coups.
2: Stop. Bonjour.
3: À sa gauche, lui, s'il était une fourniture scolaire, il aurait été une flûte. Car même si tu lui bouches le trou, il fait quand même du bruit. Pietre.
4: Bonjour.
3: À ses côtés, son acolyte. Lui, s'il était une fourniture scolaire, ouais, il serait un stabilo.
4: Pourquoi? Pourquoi?
3: Il est là, il prend de la place, mais personne ne le choisit. Comment?
4: Ça sert à rien.
3: Enfin, le réalisateur de cette émission.

0: Tu fais attention en fait, tu regardes s'il n'y a pas une voiture qui arrive à ta droite, à ta gauche. Non, les mecs, ils tracent, tu traverses, c'est pareil, ils tracent. La dernière fois, il y avait une dame avec sa poussette, bah, le vélo, il l'a engueulée parce qu'elle traversait, alors que pour elle, c'était le petit bonhomme était vert, quoi, tu vois. Mmh. Et j'avais de dire, mais tu te prends pour qui?
1: Ils ne s'arrêtent pas.
0: Ils sont vulgaires, ils t'insultent aussi.
1: Ils ne s'arrêtent pas au passage piéton. Mmh. Ils ne s'arrêtent pas.
2: Non.
1: Les feux rouges n'existent pas.
2: Non.
1: C'est-à-dire qu'il n'y a même pas un petit temps d'arrêt parce que. Vous pourrez comprendre, ils ralentissent, ils regardent, il n'y a rien. Allez, c'est interdit, mais
2: ils doivent s'arrêter.
0: Même sans le panneau M12, ils passent quand même. Sans pas de panneau M12, ils y vont.
1: Et donc ils y vont de bon cœur. Et moi, hier, en sortant d'ici, il y a un feu rouge, je passe au vert, et il y a une grande avenue derrière.
2: Ouais.
1: Et je vois le vélo arriver à bloc, je me dis, c'est pas possible. Le gars, il voit que je suis engagé, je sais pas, une petite voiture, il voit que je suis engagé, il voit qu'il passe au rouge, il va donc forcément aller plus doucement pour que je passe. Pas du tout. Mais pas du tout.
3: Et le pire, c'est que tu te fais engueuler.
1: C'est moi qui ai dû freiner le type. Mais alors, sans regarder, sans rien du tout.
2: En te faisant un wad.
1: Mais tu te dis, même eux, enfin, excusez-moi, mais ils risquent la mort.
2: Ah oui.
1: C'est-à-dire, quand vous êtes percuté par un camion, un 4x4, un bus, c'est la mort que vous risquez. Mmh. Et alors, ils ont même maintenant, en théorie, j'ai entendu dire qu'ils étaient limités par la vitesse. Parce que, par exemple, les Champs-Élysées à Paris, il y a peut-être plein de villes comme ça en France avec une descente.
2: Ouais.
1: Champs-Élysées, peut-être jamais fait attention, mais ça descend.
2: Et si
1: vous partez d'en bas, ça monte, évidemment.
3: Ah, oui.
1: Mais si vous partez du haut des Champs-Élysées, ça descend. Et en théorie, c'est limité à 30, aussi pour les vélos.
2: Pas du tout.
0: Oh,
1: bah, regardez-les dans la piste cyclable, les gars, ils peuvent shooter à tout moment un enfant, un chien ou n'importe qui. Ils sont en descente à bloc.
3: Ouais, mais ça va, il n'y a pas grand monde en piéton.
2: Non, ça traverse pas.
1: Et des fois, les policiers, et moi je trouve un peu trop rarement, font des contrôles de vitesse.
0: Ah bon, mais il faudrait que les policiers fassent des contrôles.
1: Mais t'as pas le droit, mais bien sûr, tu n'as pas le droit de passer à 70 km/h à bloc en ville. Vélo ou pas vélo?
0: Ah mais comment tu fais? Ils ont pas de plaque d'immatriculation, rien. Donc c'est vrai que pour les avoiner.
3: Mais t'as des amendes.
0: Ah oui, t'as des amendes.
3: Non, qui attend derrière là. Il y en a un avec les jumelles et un autre 50 mètres plus loin.
1: Il y a les jumelles et un type qui a une énorme main. Ils prennent le mec qui a la plus grosse main de la compagnie de CRS et ils disent c'est lui là. Bah. Et voilà. Le gars il fait non, j'ai compris, je ferai attention.
2: Juste un bâton, tu le mets dans les rayons.
0: On n'en peut plus des vélos. Enfin faites gaffe les gars, ou faites quelque chose.
1: On a Audrey qui voudrait réagir. Salut ma petite Audrey, ça va?
4: Salut Chloé, salut toute l'équipe.
1: Alors André,
4: il y a un ras-le-bol des vélos.
1: Ah, il paraît.
4: Parce que moi, il y a 15 jours de ça, juste avant de partir en vacances, je suis taxi, je montais à Villard-de-Lans et dans les gorges, donc c'est très dangereux, on roule doucement forcément. Et là, le cycliste, lui, descendait, roulait à vive allure.
1: Ouais,
4: complètement. Et il a glissé dans le virage et en fait, il est passé sous mon camion, les deux roues. J'ai entendu clac, clac, clac, clac. J'ai eu beau déporter ce que je l'ai vu faire et j'ai freiné. J'ai eu la trouille de ma vie, j'étais en pleurs, je suis descendue. Chance pour moi, il est allongé par terre avec plein d'éraflures. Et que la roue arrière qui est passée sous mon
1: roue. Et lui, à part des éraflures, il avait rien?
4: Il a eu de la chance, je lui ai dit qu'il allait brûler un cierge parce qu'il a eu une grande chance. Oui.
3: Et est-ce qu'il t'a engueulé?
4: Non, il m'a pas engueulé, mais écoute bien, c'est que c'est pas fini. J'ai continué ma route après ça, donc il allait bien, tout va bien. Je redescends dans le sens inverse avec un client. Là, un autre cycliste qui se croit prioritaire alors que j'étais prioritaire, il a râlé et je me fais insulter parce qu'il fallait qu'il freine dans la descente, parce que moi j'étais sur une route prioritaire, la flèche blanche, lui la flèche rouge, forcément. S'il apprend le code de la route, je suis prioritaire. Je me suis fait insulter et engueuler.
1: Sans compter les gens qui font du vélo le dimanche, qui sont par grappe de 10 et qui ont décidé de rouler côte à côte. Et donc, il t'empêche de passer. Et puis, arrêtez ces fringues de merde là.
3: Arrêtez,
1: je suis juste au corps avec ces trucs en caoutchouc. On dirait que vous avez chié dans votre benne. Moi, je trouve que c'est les fringues les moins design du monde.
3: À la limite, grillez les feux, mais changez-vous.
1: Le cycliste qui va boire un coup avec ses potes,
3: cachlan, les chaussures,
1: avec sa couche et son cul carré là, et qui vient de prendre un truc, et cachlan, cachlan.
5: Avec les lunettes de soleil sur le casque.
1: Et il a gardé son casque parce qu'il veut pas l'enlever. Mais qu'est-ce que c'est que ces fringues?
2: Mais toi qui as perdu beaucoup de poids, maintenant je suis sûr que tu kifferais mettre cette
1: tenue-là. Mais non, j'ai jamais aimé ça. Et puis alors, t'as l'impression que dès que tu fais du vélo, il faut que t'achètes les fringues qu'on fait le Tour de France.
3: Je prends le maillot jaune, je prends le maillot orange.
1: Et les gars, ils sont fiers. Mais tu les vois le dimanche, ils sont fiers, t'as envie de leur dire, mais vous voulez une photo de vous?
3: Mais mets pas le maillot de la Jumbo Visma, tu vois bien que t'as du bide. T'es pas Pogacar.
1: Sans oublier qu'il y en a qui sont plus proches de Crocacar.
2: Mais t'en as, je te jure, moi, dans le PMU où sont mes parents et tout, t'en as qui sont au PMU en tenue de vélo cycliste, mais sans vélo. C'est-à-dire que c'est l'excuse qu'ils donnent à leur femme

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3: Le sondage sur les Français le jour de la rentrée scolaire. 98% des bénéficiaires de l'allocation de rentrée scolaire achètent des fournitures scolaires.
4: Ah, 98%.
3: Oui, sauf la dame qu'on a vue hier, on a passé sur Europe 1.
5: Elle s'achète une télé.
4: Elle s'achète une télé.
3: Puis alors elle y va. Merci Manu, j'ai acheté ma télé avec les allocs.
5: Avec la fille qui passe derrière encore.
6: Mais vous voulez que je vous dise, malheureusement, c'est à cause de gens comme ça que ça crée aussi des tensions dans le pays, parce que t'as des gens qui ont vraiment besoin de l'allocation pour les enfants, et t'as des gens qui ont compris qu'ils achèteront pas un compas à leurs enfants, mais ils achèteront une télé.
5: Mais ils peuvent pas, ce que je disais, faire une espèce de système de carte cadeau.
6: Bien sûr que tu peux.
5: Et tu peux pas acheter de télé avec.
6: Ouais. Aujourd'hui, avec tes tickets restaurants, il y a certains trucs que tu peux pas acheter.
5: Ça,
6: avec une
5: dire.
6: Carte, tu te mets d'accord avec les enseignes.
5: Voilà.
6: Et avec cette carte, c'est only fourniture.
4: Et vêtements.
6: Pour habiller les enfants.
4: Voilà.
5: Et puis voilà.
6: Mais par contre, tout le reste ne passera pas. Bien sûr que tu peux le faire. C'est que dalle à faire.
7: De toute façon, on l'a vu. Le petit avait un cookéo sur le dos ce matin quand il est arrivé à l'école. Avec mon sac.
6: Le gamin, il va à l'école. Il a pas eu de blouson, mais il a gardé le carton Samsung de la télé.

0: hauteur de Malleville dans le sens Saint-Nazaire-Nantes, le temps de l'intervention des pompiers. Le soulagement de nombreux maires et de nombreux citoyens à la suite de l'annonce de Patrick Bruel d'annuler sa tournée. Le chanteur, mis en examen pour viol et agression sexuelle, devait se produire à Nantes début novembre prochain. Emmanuel Macron est à Londres. Aujourd'hui, il doit dévoiler la tapisserie de Bayeux qui a été prêtée au British Museum. Le président doit aussi faire la connaissance du nouveau Premier ministre, Andy Burman. Sophia Deneau a, elle, terminé sa troisième sortie en dehors de la Station Spatiale Internationale, dans l'espace, en seulement 2 semaines. Équipée d'une combinaison ornée de bandes rouges, elle a été cette fois aux commandes d'une équipe 100% féminine pour 6h30 d'opération de maintenance. Gaël Monfils, qui prend sa retraite à la fin de la saison, s'est qualifié pour le deuxième tour de l'US Open de tennis à New York. Arthur Géa, 21 ans, s'est qualifié aussi. Belle performance, d'autant que c'est sa première participation au tournoi. Et même chose pour Léolia Jean-Jean, 127e mondiale. Elle accède pour la première fois au deuxième tour. Le foot, la fin du mercato. Le FC Nantes a recruté hier l'avant-centre de Dunkerque, Thomas Robinet. Balthazar Pierret a lui signé pour 3 saisons avec une option pour une année de plus. Le milieu de terrain est âgé de 26 ans. Il a été formé à l'OGC Nice et il a déjà été coaché par Grégory Poirier, le nouveau coach de Nantes. Enfin, le temps bien agréable aujourd'hui avec de belles éclaircies. Une quinzaine de degrés ce matin dans la métropole nantaise. Mais cet après-midi, nous aurons jusqu'à 28 degrés.
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0: Une rentrée ciné plutôt calme. Parmi les nouveautés aujourd'hui, le drame hispano-italien 3 adieux sur un couple qui se sépare après une dispute. Vous reconnaîtrez notamment l'actrice Alba Rohrwacher qui avait joué dans la série L'amie prodigieuse inspirée du roman. À voir aussi La Frappe, c'est un drame français qui raconte l'histoire d'Enzo, 19 ans, et de sa sœur, livrés à eux-mêmes depuis plusieurs années. Et ils voient leur quotidien bouleversé par la sortie de prison de leur père. En salle aussi, La Dernière Patiente, une médecin de banlieue sur le point de partir à la retraite, qui vient en aide à une femme enceinte de 8 mois en rupture de soins. C'est avec Anouk Grimbert. Enfin, côté série Netflix,

0: Je demande, il a été payé à rien foutre. C'est ça. Alors, c'est comme si on mettait un chauffeur de métro sur une ligne automatique. Mmh. Et bon, on a gagné, c'est le principal.
1: C'est vrai.
2: Et un petit dernier mystère, peut-être ?
0: Je ne comprends pas pourquoi on dit aux enfants qu'il faut bien travailler à l'école pour devenir footballeur, alors que Ribéry a réussi.
1: Oui,
0: je rappelle que Ribéry a tellement redoublé qu'il a amené ses camarades du CP lui-même en conduisant le bus. Ça, c'était aussi un gros mystère. À bientôt et bonne rentrée à tous.
2: Merci Didier, gros mystère en effet. Et on a Cyril Hanouna qui vient d'arriver. Bonjour Cyril.
3: Bonjour les chéris, bonjour.
4: Regardez hier, bravo.
3: Merci mon chéri. Hey, le robot.
4: Le robot.
3: Moi, je l'ai déglingué mon chéri. Ah, je te le dis. Ça y est.

0: Allez, oui, bravo.
1: Merci. Bravo.
2: Merci, mon chéri. Hey, le robot.
1: Le robot.
2: Moi, je l'ai déglingué, mon chéri. Ah, je te le dis. Ça y est, rentrée effectuée. C'est parti pour le marathon de la Darka dans tout beau, tout neuf. Mais les chéris, là, on est là pour faire. On n'est pas là pour faire de la Darka, pardon. On est là pour parler mystère. Et Michel Marie, vous avez enquêté sur un mystère assez ouf, mon chéri. Ça va parler aux gens puisque ça concerne la rentrée.
3: Alors, Cyril, je suis allé à Saint-Martin-sur-Bidouze, petit village du Cantal, et là-bas, une question vient. Pourquoi demande-t-on encore aux parents d'acheter du papier canson, du fusain, un rapporteur et une aiguille?
2: Alors que personne s'en sert.
3: C'est vrai,
2: on va parler tout à l'heure.
3: Alors, le rapporteur, par exemple, tous les enfants en ont un, mais personne n'en a jamais vu un adolescent en utiliser un spontanément. On voit des jeunes sur TikTok faire des chorégraphies pendant 3 heures sur Aya Nakamura, mais jamais des vidéos comme « Salut la team, aujourd'hui, je vais d'être ça et je vais mesurer un angle à 42 degrés. » Wesh.
2: Oui, c'est complètement fou, ça mon chéri. Et l'équerre.
3: L'équerre, alors c'est pareil, acheté en septembre, retrouvé en juin avec le bout cassé. Certaines ont même encore leur étiquette où ont passé une année scolaire complète dans une trousse comme des touristes japonais dans un bunker.
2: Ça c'est complètement fou, les chéris. Une conclusion, Michel, à cette
3: enquête. Oui, alors les fournitures scolaires inutiles sont toujours là, les élèves ne les utilisent pas, donc chaque été, tout le monde continue d'en acheter, ça reste un mystère. Contact.
2: C'est vrai. C'est complètement fou, hein, les chéris. Merci, Michel Marie, tout de suite sur W9, c'est le classement des fournitures préférées des étudiants français, le premier, c'est Jean-Jacques Goldman devant la calculatrice Casio.
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3: Le top de Stouff aujourd'hui.
1: Oui, les trucs qu'on aurait aimé savoir plus tôt dans la vie.
4: Bah, la facture électronique. Très bien.
1: Ou l'argent, peut-être. Garder de l'argent de côté.
4: Oui, bon, bon, ça.
1: Pour les imprévus, non, Quentin ? Alors, on a par exemple ne compter que sur soi-même, car oui, la vie va vous apprendre qu'il ne faut pas compter sur les autres au risque d'être déçu.
3: Toujours,
1: on n'est jamais mieux servi que par soi-même.
3: Et parfois, la vie vous apprend aussi que vous pouvez être surpris de la présence de vos copains dans les moments difficiles.
1: Oui.
3: Avoir des gens où vous vous dites waouh, ils sont là, et ils n'ont pas bougé et ils sont toujours. Et vous savez quoi, ça resserre les liens et
1: c'est vrai.
3: Vous voyez dans les épreuves disparaître les gens qui ne servent à rien.
5: C'est vrai que par exemple,
1: ça fait le tri.
5: Quand tu te couches le soir et que tu as ton copain à côté de toi, tu peux être surpris.
6: Ouais,
5: la présence de ton copain.
6: Surtout quand tu te réveille à côté de lui.
3: Mais c'est un copain.
6: Avec lui en train de fumer une clope comme ça.
3: En copain, Gigi.
6: C'était bien.
3: En copain.
1: Salut. C'était le côté sérieux. Sinon, le papier à lui, c'est un côté brillant, un côté mat. Et ça change rien à la cuisson. Comme
6: ah oui, tiens.
1: On s'en fout.
6: Bah, je le savais pas, tiens.
1: Bah, on s'en fout, en
3: c'est
1: fait.
3: Sûr, c'est surtout, c'est rempli de saloperies, le papier d'alu.
6: Faut surtout pas cuire des choses dans le papier d'alu.
1: Non, parce que tu fais toujours attention de mettre tout dans le côté mat pour avoir le côté brillant à l'extérieur. Mais en fait, peu importe.
3: Moi, j'ai fait partie de la génération. On m'a toujours dit mettez patates au four, mettez patates au feu dans du papier d'alu. Pour nous dire, il y a 2 ans, c'est ultra cancérigène, faut rien cuire dedans.
6: Ah ouais,
3: c'est pas comme si j'avais fait 40 ans de patates en cuisson dans du papier d'alu.
6: C'est pas, faut mettre un papier sulfurisé entre ton aliment et le papier d'alu.
3: Toujours.
6: Ah ouais.
3: Bon, enfin, je te rassure, dans 10 ans, on te dira que le papier sulfurisé, ça file la chiasse. Donc, comme tous les 6 mois, on te rajoute un truc. Bon.
1: On a aussi, ça c'est pour notre génération, on aurait dû nous dire que jouer de la flûte ne va pas beaucoup nous servir dans notre vie d'adulte.
5: C'est vrai.
1: Voilà.
5: Ça
1: aujourd'hui,
5: veut rien
1: je crois qu'ils l'ont moins aujourd'hui.
6: Ah, quoi, jouer de la flûte pour de vrai.
1: Bah oui,
6: tu disais de mentir.
1: Non, jouer de la flûte à l'école.
6: Ah,
1: on
6: oui.
1: t'a fait chier de la 6e jusqu'à ta 3e avec ta flûte.
3: Stouff,
6: moi, je sais jouer, frère Jacques. Hein.
3: Moi, on m'a jamais dit que ça servait à rien, mais j'avais quand même une vague idée. Hein.
1: Oui, enfin, oui, mais bon. Si, bah si, tu joues avec le nez, du coup, t'as jamais soufflé dedans.
6: Oui, mais c'est pour t'apprendre à jouer de la batterie, c'est plus compliqué à mettre dans le cartable à l'école.
1: Oui, mais bon, au final, il fallait que t'aies ta flûte. Quand t'avais pas ta flûte, en plus, tu te faisais punir. Pourquoi ? Pour rien.
3: Comment ça, t'as pas ta tarpe.
6: Et d'après un film américain, en plus, la flûte, souvent, on sait aussi.
3: Allez, merci.
4: Il y en a qu'un qui a réussi en flûte. Hein.
6: Au stage
4: il a fait le jingle Erta.
3: Il y en a qu'un. Il a raison. Il y en a qu'un qui a gagné sa vie avec une flûte, c'est le mec qui a fait le jingle Erta. Voilà. Les autres sont tous chômeurs.
4: Et flûte, Mike.
1: Ensuite, se moucher fort ne débouche rien. Ça envoie juste la morve dans vos oreilles, en fait.
5: Ah bon?
1: Ouais,
5: ah bon,
1: faut pas se moucher très très fort.
3: Les
1: non,
3: gens qui font,
1: c'est pas bien. Faut pas.
3: Qui forcent, ça ne sert à rien.
1: Ça sert à rien.
3: Tant que ça ne coule pas, ça sert à rien d'aller chercher trop.
6: Ça veut dire qu'après, t'es obligé de te moucher.

0: force, ça ne sert à rien.
1: Ça sert à rien.
0: Tant que ça ne coule pas, ça sert à rien d'aller chercher trop.
2: Ça veut dire qu'après t'es obligé de te moucher les oreilles.
0: Continue.
1: Et pour terminer, le bouton fermeture des portes dans les ascenseurs ne fait souvent rien. C'est un placebo pour donner l'impression de contrôler. Mais en fait, c'est pareil pour le feu rouge.
0: Il est souvent pas relié du tout.
1: Et pareil pour le feu rouge, en fait.
3: Pour les passages piétons.
1: Voilà.
3: J'ai jamais remarqué, t'appuies, ça fait
0: et
3: rien.
0: Et les passages piétons, c'est pareil. Et comme vous avez appuyé 100 fois dessus en faisant clac, clac, clac, clac, clac, clac, vous vous dites, ah, bah enfin, ça a marché. Et visiblement, non. Voilà.
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2: Est-ce que vous connaissez la chérophobie?
3: Ah, c'est quand t'as peur des choses chères.
4: Ouais, c'est ça. Ouais. C'est quand t'es radin. Ouais,
5: ou t'as, t'as peur du département du Loir-et-Cher.
2: Tu passes pas par là? Ah non, je suis chérophobe. Je vais direct dans la Sarthe. Non, non, non, la chérophobie, vous le trouverez jamais. Hein.
4: T'as peur de la chanteuse chère, peut-être?
2: Ah, ah oui, maintenant, oui.
3: De
2: oui. Oh, putain, je l'ai pas vu. Oui, oui, non, non, c'est la peur d'être heureux. Voilà, certaines personnes sont convaincues qu'un moment de bonheur sera forcément suivi d'un événement négatif, ce qui n'est pas totalement faux.
4: Je suis un peu comme ça, moi.
2: Mais ce qui est un peu vrai.
4: Les moments des, j'appelle ça les vases communicants.
2: Oui.
4: Quand j'ai des grosses galères, je me dis allez, vas-y, c'est bon. Ça veut dire que bientôt j'aurai une bonne
2: nouvelle. Ce qui est vrai aussi. On dit toujours qu'après une tempête, les tempêtes balayent toujours devant ta porte. Et qu'après une tempête, il y a toujours du soleil. Mais.
4: T'as la loi de Murphy qui dit tout l'inverse.
2: On est forcé de constater que. Forcé de constater que si t'as des moments de bonheur, généralement, il faut bien en profiter parce que la vie est aussi une succession de mauvaises nouvelles.
4: Oui. C'est ça.
2: Donc, il faut profiter doublement des bons moments de joie dans sa vie. C'est pour ça que les moments en famille, les moments de. Faut se poser. Quand on est jeune, on savoure pas tout ça, on a envie que ça passe. Mais avec le temps, faut savourer tout ça. Donc, cette crainte peut être liée à des expériences passées ou des périodes heureuses qui ont précédé des événements douloureux, mais aussi certaines croyances au perfectionnisme à outrance ou à la superstition. Ça s'appelle donc la. Chérophobie.
4: Ouais.
2: Allez, on va jouer tous ensemble. L'anatidaephobie, qu'est-ce que c'est? Je vais vous aider. Vaut mieux pas que les chasseurs soient comme ça.
6: La peur du fusil?
3: Non, la peur de pas voir.
4: C'est la peur des canards.
2: C'est la peur qu'un canard vous observe.
4: Ah, oui.
2: L'anatidaephobie, c'est la peur que t'aies un canard qui te regarde.
6: À quel moment tu te dis ça?
2: Qu'est-ce qui se passe? J'ai un canard qui me regarde.
4: Je suis pas bien.
6: C'est bizarre.
3: J'ai entendu un coin là.
2: L'alapophobie, je vous aide, heureusement que vous ne l'êtes pas. L'alopophobie.
4: C'est pareil, c'est pas une histoire avec un animal.

0: Ah.
1: Oh, c'est toi aussi, hein.
2: Mais moi, j'ai peur de les régler.
0: Je veux bien tout prendre, mais à un moment donné.
3: On partage.
2: Attention, vous n'êtes pas prêt pour celui-là. L'arachibutyrophobie. Je vais vous le donner. L'arachibutyrophobie, c'est la peur que la cacahuète colle au palais.
3: Je l'avais presque. J'aurais pu la trouver.
2: La turophobie, la peur du fromage. La papaphobie, la peur du pape, ce qui n'est pas une blague. L'hippopotomonstroskipédaliophobie.
3: C'est la côte de bœuf, la peur de la côte de bœuf à l'hippopotamus.
2: Non, c'est la peur des molons.
3: Ah oui,
2: quoi,
3: ouais.
2: La peur des molons.
3: Ah, des molons.
2: Et la piétrophobie, c'est la peur de se péter dessus par un collègue, mais ça, c'est autre chose.
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0: Salut tout le monde, merci d'être avec nous tous les jours. Nous sommes là sur Europe 2, tous les jours avec l'équipe. Alors ça fait des grosses heures, hein, mais ouais. Quel plaisir, mais quel on voit rien passer, ouais. Rien du tout.
1: Et moi je vois pas mon appart non plus.
0: C'est vrai.
1: Bah, je vois
0: alors,
1: pas ma chérie.
0: Oui, mais finalement, est-ce que tu ne l'as pas beaucoup vu cet été?
1: Et c'est vrai.
0: Est-ce que tu m'envoyais pas des messages disant vivement que je reprenne?
1: Viens me chercher.
0: Voilà, s'il te plaît, avance la rentrée, tu me l'as dit. Qu'est-ce qu'on écoutera dans un instant après les news infos de 6h30?
1: On a encore eu Céline Dion hier au téléphone.
0: C'est vrai, elle expliquait pourquoi elle avait chanté devant tout le monde. Voilà, et on écoutera quoi d'autre?
1: Et tout à l'heure, les fournitures, si les fournitures pouvaient parler, les fournitures de rentrée.
0: Tout ça entre 6h30 et 7h, puisque oui, il est déjà 6h30, 7h Europe 2, un point sur l'info et un point sur les news.
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3: Bonjour, de belles éclaircies aujourd'hui en Loire-Atlantique. La météo détaillée juste après le flash sur Europe 2. Les vacances vous ont presque permis d'oublier les travaux à Nantes. Retour à la réalité, un nouveau chantier commence cette semaine à Gloriette-Petite-Hollande, avec demain la fermeture du boulevard des Nations Unies et du rond-point menant notamment à la place du Commerce. Une zone déjà très embouteillée, déviation par le quai de Tourville et le boulevard Gaston-Veille. Ces travaux vont durer près d'un an. Le préfet vient de signer l'arrêté sur l'autorisation environnementale du centre de rétention administrative qui doit être construit à Nantes, près de la maison d'arrêt. Le permis de construire, lui, a été signé il y a quelques semaines. Le centre de 140 places accueillera des personnes en situation irrégulière avant leur expulsion. Plusieurs recours ont été déposés devant le tribunal administratif. Et dans Ouest-France, le témoignage d'un agriculteur de Béné dépité le week-end dernier. Il a retrouvé l'une de ses vaches dépecée dans un champ. Toute la viande a été emportée. Le préjudice est estimé à 6 000 euros, d'autant que l'animal allaitait un veau. Une enquête est ouverte. Pas de rentrée hier pour les secondes au lycée d'Alcide d'Orbigny à Bouay. Les enseignants ont manifesté pour dénoncer des classes surchargées. Pas de rentrée ce matin non plus pour les premières et les terminales. Ils seront accueillis, mais n'auront pas cours. Dans le vignoble nantais, belle récompense. Le domaine Luneau-Papin au Landreau vient de décrocher une troisième étoile au prestigieux guide des vins de l'année, publié par la Revue du Vin de France pour son muscadet. Le domaine est bio depuis 2008 et certifié en biodynamie depuis 2019. Le soulagement pour de nombreux maires et citoyens à la suite de l'annonce de Patrick Bruel d'annuler sa tournée. Le chanteur mis en examen pour viol et agression sexuelle devait se produire à Nantes début novembre. Le prix du gaz européen atteint des sommets. Il bondit de plus de 6% du jamais vu depuis 2023. Réaction immédiate des marchés après la reprise des hostilités entre l'Iran et les États-Unis. Volodymyr Zelensky alerte, lui, l'aviation civile. Le président ukrainien prévient que les drones lancés par son pays vont rendre dangereux le ciel russe. Moscou parle de terrorisme. Gaël Monfils, qui prend sa retraite à la fin de la saison, s'est qualifié pour le deuxième tour de l'US Open de tennis à New York. Même chose pour Arthur Géa, 21 ans, une belle performance, c'est sa première participation. Même chose pour Léolia Jean-Jean, 127e joueuse mondiale. En foot, la fin du mercato. Le FC Nantes a recruté l'avant-centre de Dunkerque, Thomas Robinet, mais aussi Balthazar Pierret, qui a signé pour 3 saisons. Le milieu de terrain a 26 ans. Il a été formé à l'OGC Nice. Il a joué en Pologne et en Roumanie. Il a aussi été coaché par Grégory Poirier lorsqu'il jouait au Red Star. Parmi les nouveautés ciné, aujourd'hui, ce drame hispano-italien. 3 adieux sur un couple qui se sépare après une dispute. Et à voir aussi La Frappe, un drame français qui raconte l'histoire d'Enzo, 19 ans, et de sa sœur, livrés à eux-mêmes depuis plusieurs années, mais qui voient leur quotidien bouleversé par la sortie de prison de leur père. Le temps, tout de suite, sur Europe 2.
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3: Une belle journée commence, alternance de nuages et de soleil tout au long de la journée avec des températures assez élevées l'après-midi. Une 15 degrés en ce moment dans les rues de Nantes, Saint-Herblain, Basse-Goulaine, et cet après-midi 25 à 28 degrés.

0: Comme en bas de l'hôtel, 6 secondes seulement. Quoi.
1: J'arrive, ouais. Je dis bonjour Paris, je suis tellement contente. 2 secondes.
2: Ouais. Voilà.
1: Je fais je vous aime, ouais. Une note, ouais. J'ai compris tous les mots. Je remballe l'histoire.
0: D'accord.
1: Je dis bonsoir Paris et c'est fini.
0: D'accord.
1: C'est l'histoire, elle est torchée, là, comme on dit. Okay. Après chaque concert, je demande une ambulance. C'est pas pour moi.
0: Ah bon?
1: Parce que moi, je vais bien. Là. Ouais. C'est pas pour moi, c'est pour les téléspectateurs. Les spectateurs, ils vont comprendre qu'ils ont payé 180 euros minimum pour entendre 3 secondes de porter même encore.
0: Ouais, ouais, ouais.
1: En mal le prendre.
0: C'est terrible. Et après, ouais. Du coup, après le concert, vous allez où?
1: Je rentre à l'hôtel.
0: Ah.
1: Je rentre à l'hôtel, il faut que je récupère.
0: Ah oui.
1: 15 minutes de concert.

0: Et encore une idée à la con. Hein.
1: Et quoi?
2: Oh là là, il y a des gens qui s'inscrivent à ce truc-là.
1: Mais moi non. Ouais, jamais de la vie, je fais ça, t'es fou.
2: Ah bah ouais, mais ça doit être comme tes lendemains de tweet. Ouais. Ça pique. Ça pique d'ailleurs là.
1: On vous a encore dimanche.
3: C'est quelqu'un qui s'inscrit à un concours.
4: Un concours, un sport, une association.
5: Pique, ça pique.
2: Un truc qui pique.
1: Il y en a combien de bestioles d'ailleurs?
2: Des millions.
1: Ah bah laisse tomber un truc comme ça, je m'en dard d'armes.
2: Ouais, même dard.
1: Ouais, oui, c'est vrai, j'ai compris. Tu me prends pour qui?
3: Il y a un truc avec des guêpes ou des abeilles. C'est un concours.

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0: en fait. Ah ouais, tu veux pas perdre la face.
1: Je dis là, je m'échauffe là.
2: Ça va, monsieur, c'est pas trop lourd. Allez, va. Allez, 7h du matin, bonjour, bon réveil, bonne journée.
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2: Je vous expliquerai une histoire de trahison. Quelqu'un qui s'est fait trahir par un aspirateur. Méfiez-vous de votre aspirateur. C'est Europe 2, les news et la météo. Bonjour.
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4: Bonjour, du beau temps aujourd'hui en Loire-Atlantique. La météo détaillée dans un instant. Évadez-vous sans casser votre tirelire. La SNCF lance aujourd'hui ses jours très incroyables. 200 000 billets Ouigo, grande vitesse et classique à 19 euros max. Des voyages vers 70 destinations entre le 8 septembre et le 13 décembre prochain sur l'appli Connect SNCF. Pas de rentrée hier pour les secondes du lycée d'Alcide d'Orbigny à Boueil. Les enseignants ont manifesté pour dénoncer des classes surchargées. Pas de rentrée ce matin non plus pour les premières et les terminales. Ils seront accueillis mais n'auront pas cours. Les travaux qui pourrissent le moral des automobilistes à Nantes. Un nouveau chantier commencera demain à Gloriette-Petite-Hollande avec la fermeture du boulevard des Nations Unies et déviation prévue par le quai Tourville et le boulevard Gaston-Veil. Les travaux vont durer un an. Le soulagement de nombreux maires et de nombreux citoyens à la suite de l'annonce de Patrick Bruel d'annuler sa tournée. Le chanteur mis en examen pour viol et agression sexuelle devait se produire début novembre à Nantes. L'Allemagne accuse la Russie d'avoir envoyé le drone chargé d'explosifs découvert début août à l'aéroport de Leipzig, une base logistique importante pour l'armée allemande et pour l'OTAN, notamment dans le soutien à l'Ukraine. Justement, des religieuses biélorusses financent-elles la guerre russe depuis la Vendée? Question posée en une d'Ouest France ce matin. Des sœurs ont vendu notamment à la sortie de la messe au Sable d'Olonne, c'était des objets au profit d'un monastère de Minsk qui aide les soldats russes en guerre contre l'Ukraine. Le Royaume-Uni, la Pologne ou la Suède ont donné des consignes pour ne plus accueillir ces religieuses, mais en France, rien. En tennis, deux qualifs inattendus à l'US Open, la Montpelliéraine Léolia Jean-Jean, 31 ans, 127e joueuse mondiale, ainsi que Arthur Géa, classé lui 87e. C'est passé aussi pour Gaël Monfils, qui joue le Grand Chelem pour la dernière fois avant de prendre sa retraite. Et le temps bien ensoleillé aujourd'hui en Loire-Atlantique, avec 25 à 28 degrés cet après-midi dans la métropole nantaise. Il fait 15 en ce moment dans les rues de Rezé.
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4: Des travaux en veux-tu en voilà, des travaux qui vont commencer rue de Bel Air, près du marché de Talensac à Nantes. Alors une réunion est organisée aujourd'hui entre 17h30 et 19h, une permanence d'information au marché pour répondre aux questions des riverains qui se plaignent déjà du bruit à venir. Les commerces craignent eux aussi pour leurs chiffres d'affaires. Bon réveil, Coé sur Europe 2 jusqu'à 11h.

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1: Bonjour tout le monde, bon réveil, bonne journée, comment ça va ce matin? Est-ce que vous avez fait de jolis rêves? Est-ce que vous étiez bien dans votre lit en train de vous dire « mais pourquoi je me lève si tôt ?» Hey, c'est le principe, c'est la reprise. Bien, salut à vous tous, il y a eu les enfants qui sont rentrés hier à l'école, Stouf, ça a été
2: Le grand, oui, ça a été très bien.
1: Le petit, c'est jeudi.
2: C'est jeudi, oui.
1: D'accord. Bon, en même temps, il va pas nous inventer un vaccin cette année. Quel âge il a?
2: Non plus 5 ans.
1: Bon, ça va aller.
2: Donc ça va.
1: Oh,
2: ça va
1: aller. Allez, Corentin, le retour de l'école du petit.
3: Moi, je me suis trompé de A à Z.
2: Quoi?
3: Finalement, il a la même maîtresse.
1: Alors, tu nous avais dit qu'il n'avait pas la même.
3: Oui, mais je pensais que c'était ça. Et finalement, c'est la même maîtresse. Et tout s'est bien passé. Il avait hâte d'y retourner.
1: Ah, d'accord.
4: Et finalement, il n'a pas d'enfant, en fait.
3: Oui, c'est ça.
1: Finalement, c'est une fille et pas un garçon. J'ai trompé. Mais c'est complètement trompé. Donc, mais sinon, ça va.
5: Il est encore en couple. Je pensais qu'il était séparé, mais elle était là quand il est rentré.
1: Donc, il rechange son statut Facebook parce que c'est beaucoup trompé. J'espère que vous

0: lui.
1: Ouais, ouais, mais bon, ça sert à rien. Le son des réseaux, l'anniversaire de mariage.
2: Ah,
1: bon, on l'a retrouvé. Vous laisserez avec tout à l'heure et la Villa des animateurs avant 8h. Jean-Pierre Foucault, Jean-Marie Bigard et justement Nico Saliagas pour Vos objets, Val de l'Or. C'est une émission de télé qui passe sur quelle chaîne?
3: Novo 19.
1: Très bien. Ah, ben voilà, faut la regarder.
0: Tu regardes ça, toi?
3: Non, j'ai regardé le programme télé, mais...
1: Alors, vous savez, sur ces deux nouvelles chaînes, des fois, je reste bloqué sur T18 le samedi matin. Il y a les animaux, je crois,
4: les trucs
1: des SPA, des machins. Je reste bloqué.
0: Mais comme ça date de 2002, ils sont tous morts, les animaux que tu regardes.
1: Mais je suis d'accord, mais t'as complètement raison.
4: Ouais, mais tu bloques quand même.
1: La dernière fois, j'ai regardé Ont-ils sauvé, il y avait le chien, un chien qui s'appelait Papaye. Un petit chien qui avait 14 ans. Mmh. Et il arrivait comme ça, il n'était pas très bien. Et tout le truc, ils te disent, va-t-il tenir? La dame, elle dit, je ne suis pas sûr. Qu'on... Et puis à la fin, ils le rendent à sa propriétaire. Mmh. Papa, il va mieux. Donc papa, il avait 14 ans. Et Pietre l'a dit, j'ai regardé la diffusion. Ça a été enregistré en 2012. Autant veut dire que papa,
0: il est pas en forme aujourd'hui.
1: Il est dans le fond du jardin depuis bien longtemps. Et il y a un palmier de 6 mètres qui a poussé au-dessus. Et quand j'ai vu la date, je me suis dit, mais papa, il est mort.
0: Eh oui.
1: Ça m'a fait un choc. J'ai filmé hier les bébés pigeons. Je ne vous l'ai pas mis sur mes réseaux sociaux, mais je vous le mettrai tout à l'heure.
0: Ils ont éclos les œufs.
1: Les bébés pigeons sur mon petit balcon sont nés.
3: Ouais. Bah alors.
4: Mais pourquoi tu ne l'as pas annoncé? Tu nous annonces ça comme ça.
3: On attend le
1: faire. Alors, j'en ai vu un, parce que quand j'ai remis de l'eau.
4: Il y en a combien?
1: Deux. Il y en a un qui est sorti, pas l'autre. Il y en a un qui, à mon avis, ça sent le feignant, là, il fait du rap dans l'œuf. Mmh. Et donc, parce que j'explique, j'ai un pigeon qui s'est mis sur mon balcon et il a fait des œufs, il couvre les œufs et donc j'amène à boire au pigeon. Et évidemment, tant que j'approche jusqu'à 10 cm, le pigeon ne dit rien. Puis quand j'approche pour mettre la gamelle d'eau, il se barre.
4: Oui.
1: Et donc, j'ai pu filmer le bébé pigeon.
0: Oh. Mais dis-toi que pour te remercier, tout ça, ils iront faire caca sur ta voiture.
4: Il faut que t'achètes des petits asticots, des petits verres, là.
1: Non, ça va,
4: pour lui donner à la pince.
3: Non, mais parce qu'il m'a dit qu'il avait voulu leur rendre service. Il leur a dit, allez, vole les bébés.
0: Vole les œufs.
1: Allez, non, mais c'est le rôle de la maman quand même. J'amène de l'eau, je peux pas non plus j'amène un peu. Bon, une info qui vient de sortir. Un homme obtient une peine de prison pour avoir utilisé son robot aspirateur pour enregistrer sa femme. Ça se passe à Taïwan. Le gars, il a découvert que sa femme le trompait parce qu'il a activé à distance la caméra du robot aspirateur.
0: En
1: fait, il voulait lui faire une surprise.
0: Ah oui,
1: avec chérie, tu sais, il voulait regarder, je suis le robot, je suis en cadeau. Ouais. Donc le truc, il a continué, il a vu le couple, il a continué d'enregistrer.
4: Oh non.
1: Ce qui se passait, t'imagines, t'es chez toi, tu fais regarder les amis, j'ai offert un robot à ma femme, le robot il va arriver dans la cuisine, je vais lui faire une surprise et tu découvres. Et tous tes amis voient que ta femme. Alors écoutez bien, grâce à cette vidéo, il a poursuivi sa femme et son amant en justice, il a réclamé 70 000 $ de dommages et intérêts. Oui, mais. Sa femme a porté plainte à son tour car il avait filmé le couple sans son consentement.
3: Oh là. Ah bah oui,
1: la justice taïwanaise a estimé que le fait d'être marié ne donnait pas le droit de violer la vie privée de quelqu'un. Résultat, 5 mois de prison et une amende de 5 000 $.
0: Ah, c'est lui qui a pris cher du coup.
1: Résultat, c'est lui qui a pris cher.
4: Oh non.
1: Et il a donné de l'argent à sa femme.
0: Oh là là.
1: Voilà. Ça il paraît qu'aussi l'aspirateur aurait fait de la prison.
0: Ah bon?
1: Et attention, la vanne arrive, il aurait pris 6 mois et des poussières.
0: Oh là là, t'as compris, parce que l'aspirateur, il aspire la poussière.

0: Oh là là,
1: t'as compris, parce que l'aspirateur, il aspire la poussière.
2: J'aurais dit Swiffer.
3: Ah ouais.
2: C'est Swiffer qui
3: prend la. Ouais, parce que 6 mois et des Swiffer, ça veut plus rien dire. Bonjour, 7h09.

0: 7h02 que vous écoutez, vous restez là, vous êtes avec nous, bonjour, il est presque 7h15, 7h12.
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0: Mercredi jour des enfants, vos enfants veulent faire de la radio avec nous, 06 33 11 32 11, ça sera peut-être des vocations. C'est mieux ça que d'aller faire des conneries en bas de l'immeuble. Faire de la radio, mais oui, bien sûr. Moi, c'est mon père, quand je lui ai dit je veux faire de la radio, il m'a dit c'est ça ou je vais faire du scooter avec les copains. Il m'a dit fais de la radio.
3: Ah oui.
0: Bah oui, au moins il savait.
3: Mais par contre, il faudra que tu aies un métier plus tard.
0: Oui, alors il m'a dit ça, il m'a dit parce que c'est pas un métier, ça. Voilà. Hein, donc voilà. 06 33 11 32 11, les champions du monde.

0: Écoutez-moi bien. Interdisant le suicide en Corée du Nord, qualifiant cet acte de, je cite, « trahison envers le socialisme ». Cet ordre fait suite à une forte hausse de suicides. Les services de renseignement sud-coréens estimant une augmentation d'environ 40% quand même, ce qui est terrible, par rapport à l'année précédente. Les responsables locaux sont tenus pour responsables d'empêcher les suicides dans leur zone.
1: T'as vu où ils vivent,
2: c'est pas évident.
0: Alors, plus récemment, le régime avait même durci cette politique, écoutez bien, parce que alors celle-là, il faut quand même, l'inventer, en imposant la peine de mort à toute personne qui a tenté son suicide et qui l'a raté.
3: Ah, oui. Ah, moi. Ouais, bah merci. Hein.
0: Vous êtes condamné à

0: Olivien, il a 8 ans, il a aperçu une veuve noire, l'araignée, et a apparemment vu naître sa propre légende de super-héros, puisqu'il a trouvé l'araignée dans sa ville. Il l'a provoquée avec un bâton jusqu'à ce qu'elle le morde, pensant que cette morsure allait lui donner les pouvoirs de Spider-Man.
1: Bah évidemment, c'est pas vrai.
0: Bon, bah, résultat, il a eu des super-pouvoirs, puisqu'il a eu la chiasse, des fièvres, des douleurs musculaires, des tremblements. Il a été hospitalisé, il est devenu super caca. Et heureusement, il a été rétabli après quelques jours de soins, et tout va bien. Voilà. Comme si moi, à chaque fois que je me faisais une tranche de jambon, là, au petit déjeuner, je devenais qui ?
2: Spider-Cochon, Spider-Cochon, il peut marcher au plafond. Est-ce qu'il peut faire une toile ?
0: Mais non.
2: Bien sûr que non, c'est un cochon. Prends garde, Spider-Cochon, qui est la magie.
0: Troisième champion et le dernier, couple de Philippins. Alors celle-là, elle est magnifique, mariée depuis des années, qui semblait croire que le mariage était la garantie d'avoir des enfants. C'est ce qu'on leur a dit. Mm-hmm. Vous vous mariez, vous aurez des enfants. Oui, mais dans leur esprit, l'enfant arrivait automatiquement 9 mois après la date officielle du mariage.
1: Sans rien faire.
0: Ah, ouais, mais et non. Comme ça ne marchait pas, il a fallu que l'infirmière leur explique, puisqu'ils ne comprenaient pas le processus de conception. Et elle a commencé par leur donner les bases.
3: Ah oui, bah oui.
1: Elle a choupiné.
0: Ouais. Tu vois, la Chopinette.
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0: C'est Jean-Marie. On sera là tout à l'heure, avant 8h. Bonjour, 7h15, la France qui bosse.
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0: Des
1: dettes. Tu pourrais écrire sur le monument funéraire de Piette quand je vous disais qu'il était con. C'est moi qui paierai les lettres. C'est toi qui fais les lettres donc sur, où tu remets ensuite de doré à leur fin, tout ça, c'est toi?
0: C'est ça, oui.
2: Mais c'est pas une machine? Il le fait, Mazin?
0: Non.
2: Ah, je pensais que c'était une machine, moi.
1: Non,
0: on a encore quelques-uns à faire tout à la main.
1: Donc ça veut dire que sur, par exemple, un petit monument, si je veux écrire « Quand je vous disais que j'étais très malade et vous ne m'avez pas cru », c'est long.
0: Oui, c'est cher.
3: Parce qu'il y a la lettre.
0: Parce que c'est à la lettre.
1: Ah oui. C'est combien pour une lettre?
0: 8 euros la lettre peinte et 9,50 la dorée.
1: Bon, je mettrai RIP, ça suffit.
3: Ouais. Et est-ce que tu as déjà fait une faute?
0: Ça m'est déjà arrivé, oui.
2: Parce qu'il n'y a, monument y a pas de typex.
1: Monument au mot. Qu'est-ce qu'il y a? Oui, j'ai oublié le R. Ouais, ça fait bizarre.
0: Ah, non, des fois, j'ai oublié une lettre. On mastique et après, on regrasse par-dessus.
2: Fantastique.
3: Oh, le pauvre Pierre.
1: Ah, tu recommences pas avec un autre bloc?
0: Ah non, non, on peut pas tout effacer.
4: Ouais, mais du typex,
1: Vite fait. Bon, mon petit Florent, voici des questions pour toi. Qu'est-ce qu'une pointerolle? C'est une profiterole en forme de pointe. Mm-hmm. C'est quand tu fais des pointes, mais à la place des ballerines, t'as des rollers, des pointerolles. Ou c'est une barre en acier robuste?
0: C'est une barre en acier robuste.
1: Ça sert à quoi?
0: Ça sert à taper.
1: À la machine.
0: C'est comme une sorte de broche.
1: D'accord.
0: Pour faire des. Éclater.
1: D'accord. Qu'est-ce qu'une gradine? C'est la femelle du gradin. C'est une militaire gradée près de ses sous.
2: Ou donne-nous la réponse, j'ai oublié de la mettre.
1: Ou donne-nous la réponse parce que Pierre, il a oublié de vérifier sur Internet ce que c'était.
4: À moins que ce soit une des deux, je sais pas.
0: Alors, c'est une sorte de ciseau avec plusieurs dents.
1: C'était ça, voilà, c'était ça qu'on voulait.

0: âgée à 21 ans, et Léolia Jean-Jean, 127e joueuse mondiale. Ils se sont qualifiés aussi pour le deuxième tour. En foot, le mercato s'est achevé hier. Le plus gros transfert de l'été en Europe est celui du Français Bradley Barcola, transféré du PSG à Liverpool pour 145 millions d'euros au FC Nantes. 12 joueurs ont signé. Le dernier, c'est l'avant-centre de Dunkerque, Thomas Robinet. Enfin, parmi les sorties séries, Omar Sy reprend Lupin. Ce sera le 23 octobre prochain.
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0: Lupin à regarder sur Netflix, évidemment. Des nuages et surtout beaucoup d'éclaircies aujourd'hui en Loire-Atlantique. C'est une très très belle journée qui commence avec une quinzaine de degrés en ce moment dans la métropole nantaise. 25 à 28 prévus cet après-midi dans les rues de Saint-Herblain, Basse-Goulaine, Sautron, Nord-sur-Erdre, Treillères, Rezé et La Montagne avec un petit vent d'ouest. 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
1: Bonjour l'équipe, notre fille fait sa rentrée en seconde générale.
2: Ah.
1: Enfin les vacances pour nous. Merci l'équipe Chloé d'être là tous les jours, on vous écoute. Votre émission est géniale.
2: Merci.
1: Bonne rentrée à tous les
3: vous
1: enfants
3: êtes adorables.
1: De France. Samantha et Hervé du 77.
2: Salut, bisous le 77, la région parisienne. Bonjour à toute la France qui nous écoute. Bonjour le Nord, bonjour le Sud, bonjour la Bretagne, bonjour le centre de la France, bonjour le Limousin. N'oublions jamais le Limousin.
3: Bah, oui.
2: Bonjour Lyon, bonjour Marseille.

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1: Vous savez que je vais vous diffuser les vidéos de mon pigeon tout à l'heure.
2: Ah. Mais on attend que ça, les gens le demandent. C'était long à les envoyer là.
1: Parce que je voulais les mettre hier soir et puis j'ai un peu oublié. Je les ai filmés en rentrant hier après 18h puis j'ai complètement oublié. La semaine dernière, une histoire de pigeon. Un pigeon a été percuté en Normandie. Mmh. Des amis qui roulaient sur une 4 voies à 90 km/h ont percuté le pigeon.
3: Aïe.
1: Le pensant mort, ils ont continué leur route avant de se rendre compte le lendemain matin que le pigeon avait été aspiré.

0: c'est génial.
1: Sixième position cette semaine, on retrouve évidemment la semoule, mais alors cette fois-ci, dans une entrée. Et elle peut être au poulet ou oriental, le taboulé.

0: La villa des animateurs va arriver dans un instant. Je vous préviens, il y aura une blague de Jean-Marie Bigard. Il y aura aussi Nico Saliagas et tout le monde va jouer avec Jean-Pierre Foucault pour vos objets Val de l'Or.
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12: C'est bon, on a compris, monsieur le président.
13: Vous êtes nombreux à nous laisser des messages sur les réseaux sociaux puisqu'on est en live ce matin sur YouTube, Twitch, TikTok, Facebook, cet après-midi aussi. Ça, c'est ce que vous allez entendre dans un instant, c'est Katy Perry. Moi, j'aime bien Katy Perry. Ouais. Je la trouve belle, je la trouve adorable, je la trouve gentille. Elle est...
14: Et puis sa musique, elle est fraîche. Enfin, c'est un
13: j'aime
14: bon
13: bien, ça met de bonne humeur.
15: Il n'y a que celui-là que j'aime bien.
13: Non, il y en a plein.
15: Ah ouais
13: non, y en a
15: les autres,
13: plein.
15: J'aime pas.
14: Bah, Fireworks,
13: ah,
14: c'est
13: attends.
14: Bien.
13: Oh, non, Fireworks. Kiss a Girl et tout. Ah, ouais. Si, mais si, j'adore.
15: Fireworks, c'est la musique quand les Marseillais ils s'embrassent.
13: Ouais. Mais alors, il y a des gens qui nous suivent. Il y a des messages sur les réseaux.
16: Message sur TikTok de Pêcheur62410 qui nous dit: je vous écoute tous les jours dans le camion et hier ma fille chantait la danse du cucu.
13: Bisous.
16: On a Sylvie Brunet qui nous dit sur Facebook: coucou les amis, vous êtes au top, continuez, vous me donnez le sourire.
15: Bisous Sylvie.
16: Et c'est aussi top. Isabelle, toujours sur Facebook: depuis que vous êtes arrivée sur Europe 2, j'ai lâché NRJ.
14: Oh, j'ai eu peur.
16: Je vous adore, Isabelle de la Creuse.
13: Par contre, toi, nous, depuis qu'on est sur Europe 2, t'as beaucoup lâché. Globalement, il faudrait que tu lâches un peu moins, Biette. Il faudra qu'on en parle de ça.
16: Mais
13: ça
16: et il y a aussi, pour terminer, David sur Facebook qui nous dit: coucou l'équipe, je vous kiffe dans mon taxi et on rigole bien.
13: On embrasse tous ceux qui sont dans les voitures, tous les professionnels de la route, ceux qui sont déjà sur la route pour les boulots, le travail, ou ceux qui sont, parce qu'il y en a qui partent tôt maintenant dans les grandes villes. Mmh. Avant, on disait que c'était que Paris où il y avait des bouchons de dingue. Bordeaux, c'est devenu compliqué. Rennes. Lille, c'est devenu un enfer. Alors Lyon,
14: Marseille.
13: C'est compliqué dans toutes les villes, je crois. Ouais. Tous les gens qui sont sur la Côte d'Azur, là, qui sont entre Cannes, Monaco, etc., c'est un enfer. Il y a des gens partout. Limoges, par contre, on peut encore faire des pique-niques sur la route.
14: Ouais, j'ai regardé sur Waze, c'est bon, ça roule.
16: Et sur les réseaux, il y a erreur. On me demande s'il y a eu une pleine lune hier ou quelque chose d'astral, parce que ça a perturbé le sommeil de pas mal de nos auditeurs aussi, apparemment.
15: C'était ce week-end, la pluie, c'est dimanche, donc c'est 3 jours avant, 3 jours après.
13: J'étais réveillé à minuit.
16: Ah bah voilà.
13: Et comme je dormais plus, j'ai regardé des épisodes de Jack Reacher. J'en profite que ma chérie t'es pas là, c'est un truc de bonhomme.
14: C'est un bonhomme. Ça,
16: c'est... Pourquoi c'est un truc de bonhomme? Elle est là, Jack... t'avais aimé aussi.
13: Hein. Ah, Jack Reacher, je pense que c'est 90% de mecs qui regardent cette série.
15: Et c'est quelle année?
14: Là, c'est récent.
13: Oui, c'est ouf.
16: Bientôt le 8 septembre, là.
13: Foda.
16: Oui, ah ouais.
13: Évidemment, on est dessus. Vos objets valent de l'or ce soir sur Novo 19. Ah, c'est pas Foda, va pas arriver tout de suite sur Novo 19, mais. Laissez-les passer. Ils ont encore les commissaires Moulin à passer. Est-ce que les personnalités de la villa ont des trésors chez eux? On a qui?
16: Oui, pour commencer, on a Jean-Pierre Foucault avec nous. Ah. Bonjour Jean-Pierre.
17: Bonjour à tous. Comment allez-vous, les amis?
15: Très bien.
17: Pas feu.
15: Oh.

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9: Salut, 8h du matin, le point sur l'info, la météo, 7h Europe 2, vous écoutez, la rigolade revient tout de suite.
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11: Bonjour, le soleil brille déjà, le ciel est bleu, une très belle journée commence en Loire-Atlantique. La météo détaillée dans un instant. 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
1: Merci pour tous vos gentils messages, c'est adorable, j'en reçois sur tous les réseaux sociaux, vous nous suivez dans le monde entier, c'est ça qui est bien pareil avec l'appli Europe 2. N'hésitez pas à nous écouter partout, faites-vous plaisir, ça nous touche énormément. Tiens, hier on a fait un jeu, hier après-midi ou hier matin, je ne sais plus, sur le I Went to London, le jeu test d'anglais.
2: Ah oui.
1: C'est l'après-midi, voilà. Vous savez qu'entre ça, j'ai une jeune fille qui s'appelle English with Maud, qui donne des cours sur Insta, qui m'a laissé un message, elle me dit « Je suis allé à Londres, I've been to London, I went to London », c'est si la date est passée dans la phrase.
3: Écoute.
1: Voilà, j'ai toujours pas compris. Elle me dit, voilà, c'était mon moment relou de preuve.
3: J'avais dit les deux.
1: Elle avait dit les deux. Belle rentrée, j'adore votre émission. Et vous aussi, elle s'appelle Maud. Et c'est bien ce qu'elle fait sur Insta. Il y a plein de trucs comme ça.
4: Comment
1: sur les réseaux.
4: Comment tu dis qu'elle s'appelle?
1: Maud, ça s'appelle, c'est English with Maud.
4: English with
1: Maud. C'est des trucs, elle dit des phrases qui sont très compliquées. Que franchement, tu me dirais de la traduire et elle te décompose les trucs petit à petit. Les gars, il y a une mouche dans ce studio.
4: Je l'appelais JP.
1: C'est
2: espionnage industriel.
1: C'est un drone.
4: JPB.
5: Ils sont de moins en moins discrets quand même.
1: Hey, les gars, la miniaturisation, elle a fait des progrès quand même. Tu passes à côté, t'entends que chic avec les photos.
2: Un rouleau.

0: Tu postes ta vidéo?
1: Oh, je vais la faire avec, avec le bébé pigeon.
0: Moi, je veux la voir.
1: Vous attendez pas un truc de fou. Si j'ai un bébé pigeon, une maman pigeon qui a donné naissance à un pigeon sur mon balcon. Mm-hmm. Attendez pas un truc, c'est, ouais. ça ressemble pas à grand chose. Hein.
0: Ça fait une semaine que tu nous en parles, donc nous on est prêts. Quoi.
2: Tu as fait une péridurale et tout, ou il est né?
1: Non, je suis débrouillé tout seul.
0: Il est né en même temps que le bébé de Maëva Guénam, dis donc.
1: C'est vrai?
3: Ah, ça y est, là. Bah,
1: j'espère qu'il est plus beau le sien que ce qu'il y a sur ma terrasse, parce que je m'assure que.
2: Je vois bien courir à genoux devant le pigeon. Allez, poussez, madame!
1: Allez, surtout les pigeons, c'est des œufs, donc c'est pas. Selon les chiffres, j'ai les chiffres, c'est l'info de 8h. Je peux avoir une musique d'info de 8h, s'il te plaît. Selon les chiffres, l'Inde. C'est confirmé, le plus grand pollueur plastique parmi les pays recensés. Il rejette 126 513 tonnes de plastique dans les océans. Vous savez, je crois qu'on ne se rend pas compte quand on part en vacances en France, parce qu'on a une chance en France d'avoir des plages propres et des mers et des océans propres. C'est vrai. Vous allez dans l'océan Atlantique, globalement, c'est propre. La mer Méditerranée, on a l'un des plus beaux coins de France.
2: Parce que c'est nettoyé tout le temps.
1: Non, c'est pas que nettoyé tout le temps. La mer, le lavandou, etc. Je pense parce que chez nous, on fait encore extrêmement attention. Pardon, je suis allé en Turquie cet été. La mer, elle est magnifique. Vous vous baignez, c'est un dépotoir. Ouais. Vous avez des matières plastiques qui se collent à vous. Vous les voyez dans l'eau.
2: À Minorque aussi.
1: Vous prenez conscience de cette saleté des océans quand vous êtes dans d'autres pays. Chez nous, on ne le voit pas. Vous êtes chez nous, on dit c'est pas si sale que ça, etc.
2: Non, parce que déjà l'Atlantique et tout, c'est brassé. Ouais, donc,
1: mais allez dans des pays qui sont un petit peu plus loin, et vous voyez, Minorque, c'est pareil, vous voyez la saleté dans les océans, ça se voit de plus en plus, et pardon, ce sont des pays qui sont un peu dégueulasses, ils font pas attention. Ils habitent des endroits sublimes. Alors, l'Inde, alors donc 126 000 tonnes de plastique, la Malaisie, 73 000 tonnes. La Chine, voilà, on se fait plaisir. 70 700 tonnes. Et puis alors là, dites-vous que bientôt, ce sera les batteries qui vont prendre la suite.
2: Mais non, mais si on regarde la Chine par rapport à la superficie, la population, le nombre de gens qui vivent là-bas,

0: 70 700 tonnes. Et puis alors là, dites-vous que bientôt, ce sera les batteries hein, qui vont prendre la suite.
1: Mais non, mais si on regarde la Chine par rapport à la superficie, la population, le nombre de gens qui vivent là-bas, c'est pas ouf. Hein, par rapport à la Malaisie. La Malaisie, c'est beaucoup plus petit et ils en mettent autant.
0: Bon. L'Indonésie aussi, tiens, 56 millions de tonnes qui rejettent dans les océans. Ces chiffres démontrent que la pollution plastique des océans ne se limite pas à une seule région. C'est un défi environnemental qui est mondial. C'est la croissance démographique, la consommation, l'élimination des déchets. Et puis des pays qui s'en cognent complètement, rejettent tout dans l'eau. Enfin,
2: et puis on leur envoie pas mal de trucs aussi, nous.
3: Oui, ce que j'allais dire. Le textile et tout ça.
4: Ils achètent aussi.
0: Bon, écoutez. La France n'est pas dans le classement, quand c'est pour une fois qu'on n'est pas les plus mauvais du monde.
1: Oui.
0: Et pour cause, comme le disait notre ami, nous on fait le tri, on met tout dans la poubelle jaune.
1: C'est bien, genre.
0: Le plastique, il est trié, il est lavé, et puis on le renvoie à l'Inde qui le balance dans l'océan. Alors, ça a un énorme avantage, c'est pas nous. C'est pas nous, il n'y a pas Dubaï non plus qui est dans le classement parce qu'ils recyclent les seins plastiques des influenceuses.
1: Ah bah oui,
0: là, ils le remettent dedans, c'est-à-dire qu'il n'y a plus de plastique, c'est fou. Et enfin, il n'y a pas la Belgique non plus dans le classement.
1: Ah bah.
0: Non. Voilà, vous avez balancé Plastique Bertrand à la mer, ce qui représente très très peu.
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0: Salut, 8h10, voici Martin Garrix et voici Ed Sheeran. Dans un instant, Pierre et Maryse vont tenter, dans le télé-shopping, de vendre un objet d'un auditeur. Bonjour.

0: Salut tout le monde, 8h13, c'est Europe 2.
1: Encore un gagnant pour le loyer. Josiane,
2: elle
1: va encore aller.
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0: Le loyer, ce sera tout à l'heure. J'espère qu'il y aura encore un gagnant pour le loyer. C'est jamais perdu, vous avez vu? Bon, en même temps, ce sont des gens qui sont inscrits.
3: Oui,
0: je suis d'accord.
4: Bah, sauf s'ils s'inscrivent partout.
0: Bon, ok, c'est la radio qui paie votre loyer. Bim, Europe 2. Ouais. Ce sera peut-être vous. Le téléphone va sonner, soyez prêts. C'est peut-être d'ici quelques minutes. On s'écoutera dans un instant Offenbach. Qu'est-ce qu'on aura tout à l'heure? On aura Justin Timberlake, tiens, que vous allez entendre. On aura le top de Stouff à 8h30 qui sera...
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0: Mais une auditrice
5: enfin,
0: dans
5: pas
0: le...
5: Toi, hein, tout
0: non, évidemment, bien sûr, je peux le prendre pour moi.
5: Oui, aussi. Sonia...

0: viennent que je vende leurs objets de mer. Bonjour Maryse.
1: Bonjour Pierre.
0: Eh bien, pas de soucis, de toute façon, je n'ai que ça.
1: Exactement Pierre, aujourd'hui ce sont deux singles de musique.
0: Eh bien, absolument Maryse.
1: C'est ça.
0: Le premier single...
1: single.
0: ...a été acheté en 2002 dès sa sortie au prix de 19,99 €. Le titre c'est... Crime River.
1: Ah,
0: exactement.
2: Oui, d'accord.
0: Exactement, Maryse.
1: Bonjour, Maryse. Bonjour, Pierre.
0: Du chanteur Justin Timberlake. Justin Timberlake. Écoutez, on s'en fout de toute façon, Maryse, je préfère Justin Bidou.
1: Moi aussi.
0: Voilà. Écoutez, maintenant, je vous présente, cher Maryse,
1: bonjour
0: Maryse.
1: Bonjour Pierre.
0: Je vous présente ce deuxième single que vous allez voir.
1: Ah oui, Pierre, le single s'appelle Ça m'énerve.
0: Ah,
1: voilà.
0: Mais écoutez, enfin, un titre français, chère Maryse.
1: Oui.
0: Est-ce que je vous ai dit bonjour Maryse?
1: Eh oui, bonjour Pierre.
0: Bonjour Maryse.
1: Bonjour Pierre.
0: Un titre français que je vais donc pouvoir prononcer correctement. Ça m'énerve.
2: Ah, bien. Bien. Oh.
0: Du chanteur Helmut Lee.
2: Helmut
0: Free. Helmimout. Helmimout. Le chanteur Helmut Frit. Helmimout.
3: Ah, pas loin.
0: Helmimout. Le chanteur s'appelle...
1: Helmut Fritz, Pierre.
0: Écoutez, vous en foutez, écoutez, Michel Sardou, comme tout le monde. Regardez comme j'arrive à le dire, Michel Sardou.
1: Bah oui, tout le monde écoute maintenant. Évidemment.
0: On écoute de la musique sur son portable, écoutez, à bientôt Maryse. Bonne journée Maryse. Je viens de vous envoyer un SMS vocal, Maryse.
1: Oui, allô.
0: Bonjour Maryse, j'aimerais bien que tu sois un CD pour que je puisse t'emballer.
4: Oh, il y a une touche.
0: Écoutez Maryse, quelqu'un a pris ma
1: main.
0: Ça va pas. 8h15, salut.
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0: Ring-moi. Téléphone sonne, quel jeune homme. Oui, bonjour.
1: Bonjour.
0: Laetitia.
1: Oui.
0: Bonjour, madame.
1: Bonjour.
0: Comment allez-vous?
1: Salut, je demande. Ça va très bien.
2: Très bien.
0: Une question. Quelle est la seule radio qui paie ton loyer ou votre loyer?
1: C'est Coé sur Europe 2.
0: Excellent, bravo. Voilà la phrase qui pourrait. Voilà. Bonjour, ma petite Laetitia. Bienvenue chez nous. Bienvenue sur Europe 2. Comment ça va?
1: Ben, ça va super bien, Coé. Ça fait longtemps que je t'écoute. Et alors, j'ai un service à te demander.
2: Déjà, on paye le loyer.
0: Alors, le loyer, il est pour moi. Mais alors, quel est le deuxième service?
1: Le lapinou dans la garrigue, ça te rappelle quelque chose?
3: C'est fou, ça.
0: C'était il y a 20. Alors, je vous parle d'un temps.
3: Que les moins 20 ans.
0: Que là, pour le coup, les moins de 25 ans ne peuvent pas connaître. C'était 30, hein. Sur Europe 2, première version, il y a très longtemps quand on y était. Oui, bien évidemment que je me souviens.
1: Oh, et donc, tu peux chanter le lapinou dans la garrigue.
0: Mais je ne me souviens plus, surtout, pourquoi on l'avait fait.
4: Il n'y a aucun lien. Rien, c'est venu comme ça.
1: Il n'y a pas de lien.
4: Celle-là, elle n'a pas été
0: écrite. Je me demande si ce n'était pas un truc où on avait fait à un moment donné un truc à un petit peu à la Francis Cabrel qui commençait. C'est une histoire de lapinou
4: qui court dans la garrigue.
0: Dans la garrigue. Et on avait fait une chanson comme ça où on avait fait le lapinou se promène et à un moment donné, ça faisait c'est le lapinou.

0: Et c'est le moment où Pietre se jetait dans les murs, se pétait une clavicule. Mais à cette époque, il était jeune, il était élastique.
1: Voilà, je pouvais le faire.
0: Aujourd'hui, il se pète le fémur s'il fait un petit saut. Donc il le fait pas comme avant.
2: Voilà, c'était soit ça ou le loyer. Voilà. Merci beaucoup.
3: Salut les amis, bonne journée.
0: Le budget est passé dans la chanson. Tu viens de me mettre un petit coup de
3: vieux. Du loyer.
0: Tu m'as mis un petit coup de vieux, Laetitia.
4: Ça
0: avait...
4: Oh non.
0: C'était en 2000. Ça doit être 2002. 2003.
3: 2002.
5: C'était avant la méthode.
4: Ça veut dire que j'ai un coup de vieux aussi. Alors.
0: Bah, ça fait 23 ans. Je te laisse.
4: Voilà.
0: Eh oui.
3: J'avais dit.
4: Ça fait des années que tu me donnes le sourire tous les matins quand je t'écoute.
0: Oh bah c'est gentil, Laetitia. Qu'est-ce que tu fais comme métier dans la vie ?
4: Eh bah, je suis assistante de direction dans un collège.
0: Ça se passe comment ? Ils sont bien cette année ? La rentrée s'est bien passée ?
4: Ouais. On a de la chance.
0: Ils laissent leur téléphone portable, leurs armes ? Non, tout va bien ?
4: Ah oui, on est strict là-dessus.
0: Alors le portable, il est quoi ? Il est dans une pochette ? Il est dans le sac ? Où est-ce qu'il doit être le téléphone portable dans les collèges ?
4: L'année dernière encore, il était dans les sacs éteints et cette année, c'est dans des pochettes.
0: Ça doit être bien long, ça doit vous filer un boulot, cette histoire là, de la pochette, la verrouiller, la déverrouiller, non ?
4: Oui, tout à fait.
0: Ah ouais, attends,
3: mais ils le gardent sur eux quand même.
0: Oui, mais ils ont une pochette qui est bloquée. Qui est loquée. J'ai vu ça. J'ai vu la pochette, elle a été présentée. En fait, ils ont un petit boîtier. Ils le gardent sur eux, comme ça, c'est pas les profs qui le gardent. Et ça ne. Rien ne passe au milieu, ça coupe les ondes.
3: Ah, carrément.
0: Et à la fin, ils déloquent, comme les petits trucs de sécurité dans les magasins, et ils récupèrent leur téléphone.
6: Ils gardent la même pochette tout le temps, parce que sinon, pardon, mais.
0: Je sais pas.
4: Oui.
3: Donc il y a un surveillant qui est là pour déloquer toutes les pochettes à la sortie, c'est ça?
7: Après, s'ils sont un peu malins, ils mettent un vieux téléphone dedans, tu sais.
2: Ouais.
7: Ouais, c'est mon téléphone. Ouais.
0: Bon, dis-moi le montant du loyer.
4: 1200.
0: Ouf. Allez, c'est cadeau, c'est pour toi. Je vais demander à ma petite Josiane, la comptable, qui, à mon avis, va sauter par la fenêtre, mais on demande 1200. Josiane, c'est Coco. Josiane. Allez, on y va directement. Allez. Oula, t'es tombé sur quoi, là ? Josiane ?
8: Ah, votre nouvelle machine à café vient d'arriver.
0: Ah.
8: Mais elle va repartir au SAV, du coup, là.
0: Ah oui. Ouais, du coup, vous avez sauté dessus. 1200 euros, c'est le montant du loyer qu'on va t'envoyer chez toi, Laetitia. Comme ça, ce mois-ci, le loyer, c'est nous qui payons. Et je te fais un énorme bisou et merci pour ta fidélité et ta gentillesse.
4: Merci.
0: Bisous à toi. T'embrasses la famille, t'embrasses tout le monde. D'accord ? Oui. Bisous. Salut, ma belle.
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0: Le top de Stouff. Je vous parlerai d'une belle histoire de mariage dans un EHPAD et puis justement la transition. Le top de Stouff aujourd'hui, les signes qui montrent qu'on vieillit un petit peu. Et dans un instant aussi, j'ai la réponse scientifique si vos enfants sont encore dans la voiture. Alors, l'œuf ou la poule, qui est arrivé en premier? Ça, c'est Justin Timberlake. C'est dans un instant sur Europe 2, 8h31. Les news et la météo.
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2: Bonjour, le soleil est là, une très belle journée commence en Loire-Atlantique, la météo détaillée après le flash. Les vacances nous ont presque permis d'oublier les travaux à Nantes, et bien la réalité est de retour. Un nouveau chantier commence cette semaine à Gloriette-Petite-Hollande, avec demain la fermeture du boulevard des Nations Unies qui longe le parking et qui est déjà très embouteillé. Déviation par le quai de Tourville et le boulevard Gaston-Veil, les travaux vont durer un an au moins. Le préfet vient de signer l'arrêté de l'autorisation environnementale du centre de rétention administrative qui doit être construit à Nantes près de la maison d'arrêt. Le permis de construire a lui été signé il y a quelques semaines. Le centre accueillera 140 personnes max, des personnes en situation irrégulière avant leur expulsion. Plusieurs recours ont été déposés contre ce projet très contesté. Pas de rentrée hier pour les secondes au lycée Alcide d'Orbigny de Bouey. Pas de rentrée non plus ce matin pour les premières et les terminales. Les élèves sont accueillis, mais non pas cours. Les enseignants protestent contre des classes surchargées. Dans le vignoble nantais, belle récompense, le domaine Luneau Papin au Landreau a décroché une troisième étoile au prestigieux guide des meilleurs vins de l'année publié par la Revue du Vin de France. Le domaine est bio depuis 2008 et certifié en biodynamie depuis 2019. Patrick Bruel renonce, le chanteur mis en examen pour viol et agression sexuelle annule sa tournée. Il devait se produire à Nantes début novembre prochain. Vous serez remboursé. Le prix du gaz européen atteint des sommets. Il bondit de plus de 6% du jamais vu depuis 2023. Réaction immédiate des marchés après la reprise des hostilités entre l'Iran et les États-Unis. Volodymyr Zelensky alerte l'aviation civile. Le président ukrainien prévient que les drones lancés par son pays vont rendre dangereux le ciel russe. Moscou parle de terrorisme. Gaël Monfils qui prend sa retraite à la fin de la saison. C'est lui qualifié pour le deuxième tour de l'US Open de tennis de New York. Arthur Géa aussi, 21 ans, première participation. Même chose pour Léolia Jean-Jean, 127e joueuse mondiale. Le mercato de foot s'est achevé hier soir. Le plus gros transfert de l'été en Europe est celui du français Bradley Barcola. Il passe du PSG à Liverpool pour 145 millions d'euros.

0: La France que l'on embrasse. Nous avons notre journaliste ici chez nous. Ça va toi?
1: Ça va bien. J'adore vous écouter évidemment. Entre les flashs.
0: Oui.
1: Bah oui.
0: Pendant le flash, t'as vu, on est.
1: Sinon, j'attends, moi, je fais rien.
0: Tu fais rien. Qu'est-ce que tu fais d'ailleurs entre deux flash info?
1: Bah, j'écris de nouvelles brèves, j'actualise des informations évidemment, et puis je les envoie à mes collègues aussi.
2: Faut que t'inventes des chutes.
1: Ah, j'invente des trucs, je cherche mes infos sur des sites obscurs.
3: Les températures, la météo.
4: Il a pas mis l'info. Maï Vaganam a couché, t'en parles pas?
1: J'en parle pas de ça, je sais pas pourquoi.
5: Je sais même pas, j'ai vu ça passer vite fait sur les réseaux, mais
0: c'est important.
3: Je crois que je m'en fous un peu aussi.
4: Ouais, quand même. Hein.
0: Non, je sais pas, moi je me rends pas compte. Mais bon, c'est sa petite news people. Mais Vaganam, ouais. Voilà. Bon, bah écoute.
5: Je sais pas, il faut bien vérifier si c'est pas une fake news.
0: Hein. C'est pourquoi ça serait une fake news. Quel intérêt? Bon, tous mes vœux de bonheur.
4: Sur ma vie.
0: Voilà. on l'aura peut-être tout à l'heure dans l'émission. Le mariage, tiens, dans un EHPAD. On embrasse l'EHPAD, le Montredon Labessonnier. Là-bas, il y a un couple de retraités, 73, 77 ans, Denise et Jean-Louis.
4: Oui.
0: Dans leur EHPAD, ils se sont mariés. Ils se sont rencontrés en 2019, ils sont tombés amoureux. Ils ont célébré leur union la semaine dernière dans les jardins de l'EHPAD Sainte-Agnès, où réside Denise. Je trouve ça trop joli.
3: Mais c'est grave. Super mignon.
4: Trop mignon.
0: Honnêtement, ouais. Je trouve ça trop joli. Ce sont des gens qui ont dû avoir des vies, des enfants, et puis des maris ou des femmes. Je pense que les autres seront décédés.
4: Oui.
0: Et refaire sa vie, honnêtement, je trouve ça trop mignon.
1: C'est vrai.
0: Les parents doivent bloquer un petit peu, parce que les enfants.
3: Les parents, je pense que.
0: Mais je ne veux pas te remarier. Enfin, je trouve ça trop mignon. Il paraît que la cérémonie était très émouvante.
4: Ah ouais?

0: apporter un truc lourd avant, quoi.
1: Ah, et plus vous avancez dans la fin de journée,
2: plus c'est bruyant.
1: Plus c'est.
2: Quand il se couche dans son lit, c'est.
1: Tu crois pas s'y aller. Quand je suis dans mon lit, mec.
0: Quand tu vieillis, t'arrêtes pas de parler de ton surmatelas.
1: Je vais vendre un surmatelas à tout le monde. Je vais faire vendeur de surmatelas. Bah, oui.
0: Quand tu vieillis, tu t'en fous de donner ton avis très franchement et les mots te sortent de la bouche sans filtre.
1: Absolument.
0: Ça, t'en as plus rien à foutre.
1: Non.
0: On est d'accord.
1: C'est vrai.
0: Quand tu envoies aussi des SMS à quelqu'un de très proche et que tu signes par ton prénom.
2: Ah oui. Dans ma famille, il y en a.
3: Qui te signent.
2: Bah, en fait, ils t'envoient un message. Bah, et tu les connais, c'est des gens de ta famille.
3: Oui. Mais surtout, ils sont enregistrés dans le téléphone.
2: Mais oui. Et ils signent avec leur prénom.
0: Avec
2: à la
0: leur
2: fin.
0: Prénom.
2: Gros bisous.
3: Tata.
2: Michel.
1: Ça veut dire qu'on est vieux.
0: Oui, bah oui. Bah, quand t'as les parents qui t'appellent, donc, allô, c'est maman.
1: Quand le grand patron m'envoie un SMS et qu'il signe par son prénom, c'est.
0: Qui te fait ça?
3: Bah, le grand patron.
0: Bah oui, désolé de lui dire. Hein.
1: Oh, s'il vous entend.
0: T'as son numéro qui est enregistré, normalement, il n'a pas besoin de signer.
2: Et il y a la nouvelle tendance sur les réseaux sociaux où ceux que je prends pour des vieux, ils laissent des commentaires et ils mettent coucou, oh, t'as l'air en forme avec les enfants, bise, Sylvie.
1: C'est terrible.
0: Et ils utilisent aussi, on a oublié, ils utilisent l'émoji bonhomme qui rigole de travers.
2: Ah oui.
0: Les personnes qui vieillissent.
1: Ouais, comme moi.
0: Et pour terminer, les signes que tu vieillis, c'est quand on vous montre une vidéo drôle. Vous prenez le téléphone et vous mettez un temps de recul. Attends.
1: Oui. Ah, ça, c'est. Ah
2: ouais. Ça, c'est la vision, ça.
0: Et du coup,
3: au moment où vous la regardez, c'est déjà la fin de la vidéo. Voilà. Du coup, allez, remets, parce que du coup, j'ai.
0: Alors,
3: c'est drôle.
1: Quelqu'un veut un café?
0: Non.
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1: Salut tout le monde, c'est Europe 2, Christian.
3: Il y a ça aussi, il y a le. Ah merde, j'ai verrouillé sans faire exprès. Remets le.
2: C'est quoi cette dame là?
1: Je m'adresse à toutes celles et à tous ceux qui vieillissent et qui m'écoutent. Voilà.

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15: Salut, c'est Europe 2 que vous écoutez, merci d'être là, oui.
16: Oui, tout à l'heure, on parlait des trucs qui nous rendent vieux, enfin, qui montrent qu'on est vieux avec Stouff. Eh ben on a reçu un message sur le WhatsApp, ce que tu dis tout le temps, qu'on peut laisser des messages sur le WhatsApp de l'émission. On a reçu un message et a priori, cette dame est un peu âgée. Hein.
17: Bonjour François, je pense que c'est toi. Je ne cesse de penser à toi. Je t'embrasse, Audrey.
15: Voilà. Ah.
18: Oh. Oui.
19: On peut pas récupérer son numéro à cette dame.
18: C'est peut-être pour notre directeur.
20: Alors, madame, il n'y a pas de François ici.
19: Il n'y a pas le bon numéro.
18: Ah si, il y en a.
16: Oui, mais je pense pas que ce soit pour lui.
18: Ah bah, ça se
15: fait écouter, faire écouter.
17: Bonjour François, je pense que c'est toi. Je ne cesse de penser à toi. Je t'embrasse, Audrey.
16: Voilà.
18: C'est Hélène. Je suis sûr.
20: Non,
18: mais ça se trouve, François, il s'est trompé, il a donné le numéro de l'émission.
19: WhatsApp, tu crois, alors, pour madame... sortir ton fond
20: non,
19: patouillé.
20: Madame Audrey, bah voilà, on vous embrasse fort, mais vous vous êtes trompé de message.
19: Ceci dit, tu dragues quelqu'un, tu veux pas donner ton numéro.
18: Ah ouais,
19: bah, tu donnes le WhatsApp de l'émission. Tu te dépatouilles une situation avec un qui te saoule pour avoir ton numéro. Oui, je te le donne, alors 06 33 11 32
18: 11. Facile, son numéro.
20: Et envoie-moi que des vocaux.
19: Voilà, envoie-moi un petit vocal, je te répondrai.
18: C'est bon, on va avoir beaucoup.
20: Je n'entraîne pas à ça, mais faites ce que vous voulez. 8h51.
18: On vient danser ensemble, je t'aime.
20: J'en peux encore rentrer, mais je suis amoureux de toi. Alors, on va avoir ça va être beau. Qu'est-ce qu'on aura dans un instant à écouter, monsieur Vito?
16: On va écouter Freya Sky.
20: Très bien, ça. Les questions d'enfants arriveront tout à l'heure, on aura le débrief télé. D'ici quelques minutes, tiens, en parlant de ça, j'aurai une info France Télé à vous donner.
18: Ok.
19: Ah bon? Ah,
20: c'est nous qu'on paye.
19: Qu'est-ce qui se passe encore?
20: Ah, je vous dirai un truc qui a été acheté parce qu'on avait dit qu'il y avait des économies faites à France Télé. Bon, visiblement, elles sont pas encore.
19: Ah,
20: je vous expliquerai tout ça dans un instant. Il y a un programme qui a été acheté très très cher.
18: Ah ouais.
20: Mais alors, très cher. Bah, je vous expliquerai tout ça dans quelques minutes.
16: En fait, ça peut être pas mal, hein. C'est un gros truc.
20: Ouais. C'est notre argent, on en parlera
19: ça
20: tout à l'heure.
19: Ça vient des États-Unis ?
20: Non. Aujourd'hui, sortie ciné, l'occasion pour notre journaliste, Jean-Quête Exclusive, d'enquêter sur tous les cinémas en France.
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20: Eh oui, mais attention parce que même au cinéma, Jean-Quête Exclusive, il faut faire attention aux arnaques.
21: Cinéma français, les plus grandes arnaques depuis le café à 14€ sur les Champs-Élysées. Comment des millions de Français se sont-ils retrouvés enfermés dans une salle pour regarder Les Bronzés 3 alors qu'ils avaient déjà souffert 2 heures dans les bouchons? Et surtout, pourquoi certains ont-ils payé un supplément pour voir une comédie française pourrie en 3D ou en 4DX? Comme si regarder Kev Adams sur un siège qui tremble pouvait améliorer le scénario. 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C'est bientôt sur ces stars.
20: Oui, mais... On termine, Jean-Quête Exclusive.

0: Salut tout le monde, 8h56, c'est Europe 2 que vous écoutez. J'ai le temps ou pas? J'ai pas le temps.
1: T'as une minute.
0: Je voudrais dire bravo à une dame qui a fait Saint-Jacques-de-Compostelle. Vous connaissez le chemin là, Saint-Jacques-de-Compostelle?
2: Oui, c'est
0: compliqué, hein, c'est des petits chemins et vous allez jusque Saint-Jacques-de-Compostelle, c'est en Espagne, si j'ai pas de bêtises.
1: Oui, il passe par Limoges.
0: Comment?
1: Il passe par Limoges.
0: Voilà, elle l'a fait en étant aveugle. Wow. Elle s'appelle Manuela Payette, elle est atteinte d'une maladie génétique rare qui lui a fait perdre la vue à 52 ans. Donc c'est pas une aveugle de naissance. Après son choc, son rêve d'adolescence lui est revenu, elle a décidé de le réaliser. Elle a parcouru la quasi-totalité de ce chemin très célèbre et le tout sans pouvoir utiliser ses yeux. Moi je dis bravo madame, j'ai mes yeux, mes jambes, j'oublie, incapable de le faire. Donc madame, bravo à vous. En plus, triplement félicité parce qu'elle s'est peut-être trompée deux fois de chemin. Elle est passée par Strasbourg et Brest.
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0: Ça rallonge. Dans deux minutes, il sera 9h.
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km/h cet après-midi. Côté température, entre 25 et 28 degrés cet après-midi dans les rues de Basse-Goulaine, Saint-Herblain, Bouguenais, Nord-sur-Erdre, Coë sur Europe 2 jusqu'à 11h.

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1: Tout à l'heure, vous nous laissez des messages, évidemment, on écoutera les messages de vos enfants et les questions des enfants au 06 33 11 32 11. Nous sommes mercredi, c'est le jour des enfants. Nous aurons, qu'est-ce que, on aura, tiens, des nouvelles de Jean-Philippe Tanguy, il s'est fait insulter par une radio, vous avez vu
2: Ah bon?
1: Oui, on en parlera tout à l'heure.
2: C'est de mieux en mieux, on insulte les gens maintenant.
1: Ben oui, ça se fait, qu'est-ce que vous voulez que je vous dise, c'est pas... On verra ce qu'il fera, hein. Il fera un procès ou signaler à l'ARCOM, je crois déjà. On en parlera tout à l'heure. La machine à café, pour bien frimer aujourd'hui, puisque aujourd'hui c'est la journée de sensibilisation sur les vautours.
3: Ah,
1: c'est pointu.
3: Ça, oui. C'est pointu ça.
1: Donc la question qu'on peut se poser, c'est est-ce que vous vous y connaissez en vautours? Je ne vous cache pas que, bon, pas tant que ça. On en parlera tout à l'heure, on aura une info mom et un sondage qui sera là tout à l'heure, ce sera quoi?
4: Les Français et le code de la route.
1: Très bien ça, très bien. Français, le code de la route, très bien. Je m'adresse à tous ceux qui nous écoutent en voiture, donc déjà les mains, 10h10.
4: Ah oui.
1: Hein, on fait bien attention, on prend pas son téléphone portable, on le laisse ceinture. Dans la boîte à gants. Ceinture, mais de toute façon, aujourd'hui, une nouvelle voiture.
4: Ah bah, sinon, ça fait bip bip.
1: Donc c'est assez pénible. Tout va bien?
2: Très bien.
1: La nuit était bonne?
2: Non.
1: Pourquoi donc?
2: Bah, je sais pas, je dors très mal. Je m'endors tard et voilà. J'ai 4 heures de sommeil et.
1: Ça suffit pas! Je suis au bout de ma vie! Hein. Attention! La stouffe peut exploser à tout moment!
2: Ça va très bien.
1: Pietro, va bien?
5: Ouais, moi je me couche vers 23h.
1: Je
5: n'ai
1: pas demandé de détails, je demandais si ça allait bien.
2: Ouais, mais tu te lèves à quelle heure? T'as 4 heures de sommeil aussi, toi?
5: Ouais,
2: c'est ça.
1: Voilà, mon petit. Oui, il a bien dormi.
4: Ouais, j'ai bien dormi.
2: C'est vrai?
4: Je suis 22h là.
1: Voilà, regardez le. Vito?
6: Moi, pas trop non plus, j'ai pas réussi à dormir.
1: Oh, bon,
2: tu vois, il y avait un truc cette nuit.
6: Ah, ouais, je pense.
2: Mais toi non plus, tu nous as dit que tu t'es réveillé.
1: Je suis réveillé à minuit. J'ai regardé Jack Reacher.
2: Ah, voilà.
4: Ah, mais si tu te couches à 18h30 ou
1: 19h. En fait, j'aime les séries intellectuelles. J'y tiens, j'ai besoin de réfléchir.
6: Ouais.
1: J'ai regardé Jack Reacher.
6: Ouais, c'est une série d'auteurs, ça.
1: Ah, ça, c'est une série. Mais c'est efficace.
6: Un jour, on se fera un petit plateau. Là.
1: C'est efficace.
6: En série comme ça, là, en calbar.
4: Pas trop tard.
1: À 21h30, je te dis au revoir. En revanche, une info qui va faire plaisir à tout le monde. Souvenez-vous du grand débat France.

0: Donc c'est, ça, ne, ça n'a jamais fonctionné.
1: Et alors bien, le chiffre
0: n'a pas empêché France Télé de mettre 1,4 million sur la table.
2: Mais ils sont persuadés que ça va cartonner.
0: Pour une diffusion à 23h30, alors moi je vous le dis. Je vous le dis, qui fera, notez le score, 600 000 téléspectateurs.
2: Et encore.
3: Mais c'est nous qu'on paye là. Vraiment, pour de vrai.
0: Ah, c'est nous qu'on paye. Donc si ça là, ça fera mes max du max.
3: Ah, je suis pas d'accord.
0: J'ai pas le jour, hein. Ça fera 600 000.
2: Mais à 23h,
4: 600 000, c'est beaucoup.
0: Ça peut faire 300 000, je sais pas le jour. Mais si les chiffres sont vrais, voilà, c'est tout ça pour ça.
4: Hein. Ouais, ils se disent après, que les jeunes vont venir.
0: Mais après, encore une fois, c'est super pour la situation. C'est super bien. Elle organise un événement, il y a des gens dans la salle, elle fait un truc. Alors moi, je suis pour que tous les influenceurs fassent des trucs hors normes comme ça. Ça permet de s'éclater, ça permet de sortir du digital. Tout ça, c'est génial. Par contre, les frais derrière de la télé qui vient se raccrocher en disant bah, « Nous, on ne sait pas faire ça, donc on va capter ce que vous savez faire et on aura les jeunes avec », ça n'a jamais marché.
4: Mais ils ont peut-être les droits de streaming aussi, ça marche, ça. Mieux.
5: Oui, je pense qu'ils vont mettre sur leur plateforme.
0: 1,4 million.
3: Ouais, mais si je voulais y aller, j'aurais financé payé ma
0: vos
3: place,
0: impôts,
3: quoi.
0: Tout ça. Hein.
2: Tu crois vraiment que les fans de l'ENA Situation, ils sont abonnés à France Télé sur TikTok? Hein, mais sans déconner.
0: Je pense que les fans, ils sont.
2: Ah oui, non, ils sont pas dessus.
4: Non, mais le pire, c'est que c'est nos impôts.
0: Alors, je vais vous dire ce que ça représente. Vous rendez peut-être pas compte en télévision ce que ça représente, 1,4 million. C'est en gros un prime et demi de The Voice. The Voice. C'est en gros trois saisons complètes de Coé sur Europe 2.
4: Ah oui.
3: Même plus.
0: 10 ans de programmation sur Novo 19. Oui. 3 jours de notes de frais de taxi chez France TV. Donc bon voilà.
4: Oh, ça va en fait.
0: Ah mais c'est pour vous donner l'idée. Tiens,
3: je calcule, non, ça fait plus de Coé sur Europe 2. Hein. Ça fait pas 3 années de Coé.
0: Ça fait plus. Pas ça pour l'argent. qu'est-ce qu'on a d'autre? Télévision. Allez, télévision, programme télé, nouveau programme sur M6. 22 ans après le pensionnat de Chavagne, ça va coûter moins cher ça. M6, ils font des trucs pas chers. Ils vont faire son retour sur M6. Vous vous souvenez le pensionnat de Chavagne?
4: J'adore.
0: Ils remettaient les gamins dans le mode des écoles, en gros, années 50.
2: Oui.
0: Années 50-60. Le programme devait

0: de revenir à l'antenne dans les prochains mois. Je vous l'ai dit aussi, ça, hein, quand je vous ai dit, plus rien de nouveau arrivera. Mmh. Il n'y aura que des vieilles marques.
1: Mais pour le coup, là, on en parlait avec Pietre, en antenne, et c'est une pure idée. Et en plus, là, ils vont avoir matière à faire entre les Wesh et les trucs,
0: oui.
1: L'orthographe.
0: Alors, bon, voilà. Il n'y avait pas trop de Wesh à l'aise. Aujourd'hui,
1: non.
0: Ça, alors, c'était Monsieur Navarron qui était la star de l'époque. Monsieur Navarron, c'était comme ça.
1: Ouais.
2: Allez-y, jusque-là.
3: Non, mais oh, vous êtes fous, quoi ? C'est terminé le civil ! Vous êtes avec nous maintenant ! Alors vous la fermez ! Vous rêvez ou quoi ? Il faut dire la chose comme or ! C'est inadmissible !
4: Oh là là,
5: ça gueulait !
0: Ah, mais même moi j'étais devant ma télé.

0: j'étais pas bien. Hein.
1: Et moi, je me souviens la punition qu'on avait si je travaillais pas à l'école. On en parlait avec Nico, le prof. Ma mère, elle me disait, tu travailles pas à l'école, je te fous là-bas, moi.
0: Et
1: je
0: disais, non, au pensionnat.
1: Je veux pas voir Monsieur Navarron, moi.
0: Quand il convoquait certains élèves dans le bureau, il commençait doucement, et puis d'un coup, il vrillait, comme avec cet élève.
2: C'est parce qu'elle m'a dit, c'est votre professeur de chant vient dans mon bureau. Sans rendez-vous, c'est qu'elle a des raisons.
1: Wow. Ah oui, ça gueulait.
0: Alors qu'aujourd'hui, il se mettrait à genoux devant les élèves en disant « Non, Aymeric, je te regarde dans les yeux, je t'apprécie, je vois la belle personne que tu es. Non, Aymeric, on ne roule pas son joint dans la cour devant tout le monde, Aymeric. Ou alors on fait tourner, Aymeric. Non, non, non, non, non. »

0: dans le chemin quand tu veux pas.
1: Je n'ai absolument aucun pouvoir. Je suis les gens. Mais les gens si. ils viennent me demander un truc. Qu'est-ce que je dis? D'abord Astou.
0: Ouais. Oui, ah ça par contre,
2: tous les trucs relous, tu les laisses à Astou.
0: Tous les trucs relous, c'est vois avec Stouf. Tiens, je te donne le numéro de Stouf.
1: Mais je suis en train de m'acheter un t-shirt vois avec Stouf. Dès que quelqu'un me parlera, je montrerai un t-shirt.
0: Non, t'as du mal à retenir ton planning en fait.
1: Ouais, mais c'est toi la chef, c'est toi la chef.
0: Non, c'est toi le chef, mais t'as du mal.
1: Power, c'est toi qui décides.
2: Les décisions à l'arrivée, c'est toi qui les prends.
0: Oui, c'est toi qui les prends. On te les donne, mais après c'est toi qui décides.
1: Vous me donnez illusion.
0: Non, mais c'est vrai aussi.
3: Ça va être toi la directrice du pensionnat.
1: Voilà. Venez chercher Stouf.
3: Madame Navarro.

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0: Il y a des insultes qui fusent sur les hommes politiques, on en parle dans un instant. Mamam, une info qui va tomber tout à l'heure et un sondage sur les Français et...
1: Les Français et le code de la route.
0: Et le code de la route. Vous le connaissez tous, vous n'avez jamais de doute des fois?
1: Bah, si, c'est grave. Moi j'ai toujours dit si je le repasse là et pourtant ça fait 11 ans, je pense que je le rate.

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2: Un temps agréable aujourd'hui en Loire-Atlantique avec des éclaircies tout au long de la journée. Côté température, entre 25 et 28 degrés cet après-midi avec un petit vent d'ouest dans les rues de Dante, Basse-Goulaine, Nord-sur-Erdre, Treillères, La Chabossière-Aquéron et Rosé. Index UV 6 et demain nous aurons aussi une très belle journée ensoleillée. 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
1: Salut à tous, merci de nous avoir choisis tous les jours. Vous pouvez nous dire un petit bonjour, nous laisser des messages, vous inscrire pour le loyer de demain. Demain, ce sera déjà jeudi.
2: Ça passe vite.
1: Alors, très honnêtement, je ne l'ai pas vu passer cette semaine.
2: Ah, c'est aussi une phrase de vieux, ça.
1: Et pourtant, c'est pas comme si on avait un petit peu de boulot.
2: Ça filoche. Hein.
1: 7h, 11h. Ensuite, on se retrouve 15h sur Europe 1 pour Il y en aura pour tout le monde. Bim. Ensuite, on revient là. L'équipe reprend à 15h30 sur Europe 2. Et moi, j'arrive à 16h avec tout le monde jusqu'à 18h. On vous accompagne jusqu'à la fin de la journée. Elle est déjà pliée. Et on revient le lendemain.
2: Et après, c'est Noël. Et tu vas au sport avant aussi, je crois.
1: Ça va être comment ?
2: Tu vas au sport avant ?
1: Oui, dans ma tête.
2: Ouais.
1: Je me mets en short. Déjà, je me mets en short. J'ai l'impression d'avoir fait du sport. Mais vous savez, c'est un métier extraordinaire qu'on a la chance de faire. Vous amusez. Alors, je disais la dernière fois, tous les records, on a 7h30 d'antenne tous les jours.
2: Ouais.
1: Donc, ça fait.
3: C'est beaucoup, quand même, hein. Ça fait beaucoup.
1: Ça fait, oui, mais c'est pas un vrai métier. C'est une chance incroyable de vous amuser, avec de prendre un micro.
4: Moi, on se voit pendant plus de 7h30.
1: Oui, tu me vois plus que ton mari.
5: Oui, enfin 7h30, les gens ils travaillent 8 heures par jour. Hein,
4: on est là avant.
1: Dans le métier de la radio, les gens font tous des émissions de 2h, 3h.
2: Ouais, c'est ça.
1: Voilà, à 3h, la journée elle est pliée. Oui. Et des gens ils sont chez eux à 11h du matin,
4: à
1: c'est terminé.
4: Heures, ouais.
1: Voilà, donc nous, faire 7h30 de radio tous les jours, c'est presque un record, plus les réseaux sociaux, plus etc. Mais. C'est pas fatigant, c'est un plaisir.
2: Ouais. Et en étant bon, parce que vous pourriez être mauvais sur cette heure.
1: Oh, qu'il est gentil.
4: T'es trop mignon.
1: Voilà, oui.
2: Bah,

0: chips. Voilà. Et parce que le tacos, surtout chez Léo Tacos, là, il t'ouvre de la pâte et il te fout tout dedans. Il racle ce qu'il y a sur la table. Voilà. Donc, t'as des frites, des cendres de clope,
1: une fourchette,
0: des clés de bagnole, une fourchette.
2: Il se sort le chiffon.
0: Un peu du chiffon, du machin.
3: Ça, c'est la sauce.
0: Il te referme là-dessus, il te met de la double algérienne. Voilà. Il te referme et il te dit bon appétit. C'est un quoi, monsieur? Un tacos. Un quoi? C'est un tacos. Il y a tout dedans. Bon, en attendant, il y a des radios. Tiens, il y a une radio Inter qui a fait avec leurs humoristes qui ont insulté
2: Jean-Philippe Tanguy.
0: Jean-Philippe Tanguy. Ah.
3: C'est pas la première fois.
0: Qui ne s'est pas content. Ouais, c'est pas la première fois.
2: Voilà. Ils prennent des risques hein, parce que lui, il est fort pour répondre. Non,
1: excusez-moi. En train de crever. Là.
0: Mais parce que vous, moi, je suis. Voilà, que vous vous moquiez. La moquerie est un truc. Alors, ils l'ont comparé à un rat. Oh. Donc voilà. Donc ça fait évidemment tout un scandale. Alors, ceux qui sont contre lui disent c'est drôle. Ceux qui sont pour disent c'est scandaleux, etc.
2: Et puis à une époque où on dit arrêtez le harcèlement sur le physique, les enfants, etc. Faut pas faire ça. C'est un bon exemple.
0: Bon, et il voulait réagir, je crois.
1: Oui, il est avec nous. Bonjour Jean-Philippe Tanguy.
4: Bonjour à tous. C'est une honte ce qui s'est passé. C'est une honte. Je le dis, c'est une honte. T'inquiète, on y reviendra. T'inquiète pas, on y reviendra.
1: Bah, on y revient tout de suite, hein, si vous le permettez, puisqu'il paraît que vous avez récemment été comparé à un rat. Est-ce que vous l'avez mal vécu?
4: Au début, très mal. Très mal. Je me suis dit, pourquoi un rat? Pourquoi pas un lion? Pourquoi pas un aigle? Voilà. Même un labrador, j'aurais pris.
1: Ouais, mieux.
4: Et puis, j'ai regardé une photo de rat.
1: Et alors?
4: Bon, finalement, j'ai vu qu'un rat a une très grande queue. Alors, je me suis dit, c'est un compliment, il faut le prendre comme il est.
0: Voilà.
1: Donc, vous le prenez donc mieux aujourd'hui?
4: Complètement. Je préfère un rat à un castor. Un castor, c'est rond, ça travaille tout le temps, c'est une petite queue plate, ridicule. Voilà, franchement, entre les deux, mon choix est vite fait.
1: Ouais, certains vous reprochent de ne retenir que ça.
4: Évidemment, quand on vous compare à un animal, vous regardez les caractéristiques, vous auriez fait la même chose.
1: Bah oui, bien sûr.
4: J'ai fait la même chose, voilà, j'ai fait mes recherches, le rat, il est intelligent. Voilà, il s'adapte à tout, partout, il survit à tout.
3: C'est pas faux.
4: Ben voilà.
1: Vous vous reconnaissez dans cette description finalement?
4: Je vais pas non plus demander une carte d'identité chez Animalia, faut se calmer. Et disons que

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2: Salut mon grand.
1: De 7h à 11h sur Europe 2.
2: J'espère que la rentrée scolaire s'est bien passée. N'hésitez pas à nous le dire. 06 33 11 32. 33 11.
3: 32 11. 32 11. C'est ça.
2: C'est mon WhatsApp. Ça, c'est Camaro. Vous allez entendre ça avant 10h tout à l'heure. 10h, vous réécouterez le classement du Uber Eats Machine avec les chansons qui ont été reprises pour la nourriture. Et c'est la semoule et le taboulé. Je pense que la chanson taboulé va vous faire rire. Vous allez beaucoup aimer. Restez avec nous. Si vous l'aviez raté ce matin, vous allez l'entendre dans un instant. Une bise à tous ceux et toutes celles qui nous écoutent sur les applis, sur peut-être l'appli Europe 2, sur toutes les applis de stream pour nous écouter à travers le monde. Vous avez vu, j'ai stream.
3: Stream.
2: Pas des streams, j'ai stream. Ouais, c'est un petit peu de.
4: C'est international, quoi.
2: Ouais, c'est le stream. Ouais. Ah, merci à tous d'être là, en tout cas. La pizza serait plus saine que.
3: Que.
2: Les céréales au petit-déj.
5: Mais non.
2: Waouh,
3: c'est, j'y crois pas.
2: À voilà. Calories comparables par portion, une part de pizza peut apporter davantage de protéines que le bol de céréales sucrées que vous avez pris le matin au petit-déj. Le fromage, les éventuelles garnitures de viande de la pizza fournit un apport protéique élevé, souvent supérieur à celui d'un bol de céréales raffinées. Les céréales industrielles contiennent une quantité massive de sucre ajouté, ce qui provoque un pic d'énergie suivi d'une baisse rapide.
4: Ouais, en fait, c'est ça, c'est que t'as l'impression que t'es
2: tu
4: en forme.
2: Tu manges,
4: et derrière,
2: ça va, puis quand t'es dans le bus, ça va plus.
5: T'as un pic de glycémie, quoi.
2: Les graisses et les protéines de la pizza aident à caler l'appétit plus longtemps dans la matinée. La pizza peut donc rassasier plus longtemps et éviter d'avoir de nouveaux faim trop rapidement.
4: Ah, bah parfait.
2: Bon, bah.
5: Parfait.
2: Bon, bah.
5: Pizza, je commande quoi,
2: Écoutez, je crois qu'on a.
4: Le petit-déj, on va le dégager.
2: Ah, moi je dis, on dégage ce petit-déj là, totalement lipidique et pas assez protéiné. Maintenant, ce sera pizza tous les matins.
3: Ah, c'est quoi? C'est qui?
5: Ah, c'est quoi?
2: Ah, c'est ma balance connectée qui m'appelle et qui me dit.

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0: que le clignotant est une option payante qu'ils n'ont pas prise à l'achat de la voiture, vu qu'ils ne l'utilisent jamais. Jamais.
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1: 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Vous venez d'arriver sur Europe 2, pas besoin de mots d'excuses. Installez-vous, vous êtes bien, merci d'être là. La météo et les infos. Cédric Lecor va nous raconter un petit peu tout ce qui s'est passé dans la nuit. Et la météo du jour.
2: Exactement, salut Coé, bonjour à tous. Il fera jusqu'à 36 degrés cet après-midi dans le sud. Une nouvelle vague de chaleur est donc en train de s'abattre sur la France. Le soleil va s'imposer sur l'ensemble du pays, ou presque. Je vous détaille tout ça dans deux minutes. La rentrée scolaire se poursuit avec des élèves qui retrouvent le chemin des classes en décalé aujourd'hui et demain. Ce sera le cas aussi des étudiants dans les prochaines semaines. Une rentrée universitaire de plus en plus chère, plus 25% depuis 2020 selon le baromètre annuel de la FAGE, en grande partie en raison de la flambée des loyers. La fédération étudiante affirme que 20% des étudiants et étudiantes ne mangent pas à leur faim et demandent une pérennisation du repas à 1 euro. Patrick Bruel jette l'éponge face à la pression grandissante de nombreux maires et associations. Le chanteur de 67 ans a annoncé hier soir sur les réseaux sociaux l'annulation de sa tournée anniversaire censée débuter dans un mois, tout pile à Chartres. Patrick Bruel est actuellement mis en examen dans 4 dossiers. Une trentaine de femmes l'accusent de viol.

0: s'est bien passé. Mais regardez sur Europe 1 pendant Il y en aura pour tout le monde, Émilie Dez, la journaliste, pareil, elle était un peu en stress parce qu'il y avait sa petite de 9 ans qui reprenait les cours et elle savait pas trop comment ça s'était passé, donc je prendrai de ses nouvelles tout à l'heure.
1: Oui.
0: Mais c'est ça que j'aime bien, moi. C'est ça que j'aime bien, où des fois quand vous écoutez la radio, vous savez pas comment. Alors, j'allais dire, je savais pas comment on est. Maintenant, Internet a fait le travail. Mais remontez de 20 ans en arrière, plein de gens écoutaient la radio. Ils ne savaient pas si comment étaient les animateurs ou les animatrices belles,
2: j'ai
0: grandes.
2: Souvent, ouais, mais j'étais souvent déçu. Moi, ce n'était pas du tout les animateurs stars que j'écoutais. Ils ne ressemblaient pas du tout à ce que j'avais dans ma tête.
0: Tu es toujours déçu. C'est-à-dire, on te montrerait un très beau mec, tu dirais « Ah, c'est pas comme ça que j'imaginais. Ouais. » Parce qu'une voix... Finalement, tu te rends compte que tu ne sais jamais quelle physique tu vas lui mettre derrière.
3: Et ton imaginaire travaillait. Donc
0: ouais, moi, il ne fallait pas qu'il travaille trop avec moi, parce que les gens, ils redescendaient vite.
2: Vous vous souvenez de Maurice, l'animateur Maurice? Moi, oui, je voyais un petit rocker brun avec une banane et un blouson en cuir, alors que c'était un grand black avec les cheveux longs.
0: Ouais, c'est vrai.
3: Je crois qu'il continue, il a un petit truc sur les réseaux, il me semble.
0: Et donc, voilà, donc on imaginait toujours. Alors maintenant, voilà, en deux clics, vous avez la tête du gars qui parle ou de la fille. Vous dites, je l'imaginais comme ça ou je ne l'imaginais pas comme ça. Et donc, voilà, moi, j'aime bien cette idée de remettre la radio un peu familiale et qu'on découvre les personnalités derrière les micros. C'est bien d'entendre des personnages, qu'on entende ce qu'on est. Mais si la vraie vie, elle est marrante aussi. Monsieur Vito va bien ?
4: Oui, très bien.
0: Il est heureux ?
4: Moi, mon enfant, ça va.
0: Ouais, on s'en fout. Mais il t'en a pas.
2: Il est encore...
3: T'as posté ton petit moineau ?
0: J'ai posté mon moineau. J'ai posté le bébé pigeon, parce que plein de gens disaient...
3: Palombe,
0: on a toujours
3: palombe,
0: vu...
3: Palombe. Bébé palombe.
0: Ouais, pigeon ramier, c'est les mêmes.

0: Quelqu'un qui vient, un homme ou une femme qui va se poser dans le studio.
1: Ce matin, je me cache et coué,
0: coué. On va deviner qui c'est.
1: Devinez, devinez, devinez qui je suis.
0: Ah, ça, c'est ça, j'aime bien ce truc. Voilà, on ne saura pas, ça peut être dans tous les domaines. Vous pourrez jouer avec nous, vous qui êtes sur les réseaux aussi, qui nous suivez ce matin sur YouTube, sur Twitch, TikTok et Facebook. Et cet après-midi, on est en direct aussi sur les réseaux.
2: Allez.
0: On ne le fait pas trop long, trop souvent l'après-midi, mais cet après-midi, on sera, tu seras là cet après-midi, Stouff ?
3: Je sais pas.
0: Je sais pas, non, parce que des fois, je donne une petite congé.
3: Je sais pas, je vais voir.
0: Il y aura Nathalie qui viendra
3: nous
0: voir.
3: Si le petit est sage ou pas sage, on verra.
2: Il est sage, cet enfant.
3: Oui, il est sage.
0: Mais il n'a pas l'option parole, par contre, il est.
3: Non.
0: Il n'est pas en veille.
3: Ah,
0: il
3: sait quoi. Si,
0: incroyable.
3: Non, je lui ai dit que quand il était dans le studio, il ne fallait pas qu'il parle. Donc, voilà.
0: C'est bien, quelle autorité.
4: Et elle lui a dit que le studio, c'était partout.
2: Voilà. Même dehors.
0: Mais en tout cas, roi du silence, il est très très bon.
3: Je crois que Pluto n'est pas là cet après-midi.
0: Non. Il est très bien cet enfant. Bon, vous allez jouer.
2: J'en fous, t'as vu.
0: Que Pietre ne soit pas là.
3: Ouais.
0: Très grande tristesse m'envahit. Voici le Uber Eats Machine. Dans ce classement du Uber Eats Machine, vous le savez, la nourriture que vous avez plus commandée chez vous, vous allez chanter ce matin. Reprise de Michael Jackson avec la Small.

0: génial.
1: En sixième position cette semaine dans le classement du Uber Eats Machine. Vous connaissiez le bouger bouger?
2: Oui.
1: Du Magic System?
2: Oui.
1: Eh bien la Soul est toujours présente, mais cette fois-ci c'est le taboulé.

0: Troisième place du podium, c'est la surprise. Ou pas. Un plat japonais qui fait l'unanimité. Je sais pas, c'est pas japonais. Hein. Pour moi, c'est
1: asiatique.
0: C'est thaïlandais, asiatique. Pour moi, c'est pas japonais le nom. Ah,
1: c'est asiatique.
0: Ouais. Non, pour moi, c'est thaï, chinois, un petit truc. C'est par là pour moi.
2: Vietnamien, apparemment. Vietnamien. Le spécialiste en nourriture.
0: C'est celui qui m'a.
3: Ah, bah, forcément.
0: Voilà. Harry Koubiak a dit. Mais c'est.
3: Je regardez, j'en ai 12 dans ma poche.
0: Quand j'ai faim, je mange un nem. Le nem est troisième marge du classement.

0: plus au premier degré là-dessus.
1: C'est vrai.
0: Fallait quand même passer derrière le studio de prod, on le voyait derrière le micro. C'est mon nez, il y a le maquis. Première place du Uber Eats Machine cette semaine, on ne l'a pas vu venir, et pour la peine, Justin Timberlake a refait sa chanson Sexy Back. C'est le gigot qui est numéro 1.
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0: J'adore.
1: Bon beau Gigo.
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3: Restez avec nous. Dans la série, les infos sont surprenantes. Un nouvel objet qui ne se met pas là. On en parle dans un instant. Non, ça se met pas là.

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0: Dans un instant, on aura le deviner qui je suis. Le deviner qui je suis. Alors, un homme ou une femme viendront dans ce studio. Si vous êtes sur les réseaux, vous pourrez la suivre en même temps. Vous avez l'image en plus. Si vous nous écoutez à la radio ou sur l'appli Europe 2, bon, vous n'aurez que le son. Mais on essaiera de lui poser des questions. Alors, je lève la main droite et je dis que je jure, Corentin, c'est pareil. Et de toute façon, Piet, s'il savait, il a oublié. Nous ne savons pas. Je ne sais même pas qui doit venir.
1: Quelqu'un.
0: J'ai juste croisé quelqu'un dans le couloir à un moment donné.
1: Bah, c'est une des deux personnes.
0: J'ai bien compris que c'est une des deux, parce qu'ils sont deux. Et j'ai dit, il a dû me prendre pour quelqu'un de très sympa ou elle a dû me prendre quelqu'un de très sympa. J'ai dit, ne me parlez pas. je ne veux rien savoir. Je veux jouer le jeu comme tout le monde. Et de dire, quel con celui-là. On voulait lui parler.
5: Bravo.
0: Ouais, on n'y arrive pas. Mais pour l'instant, attention, voici une info. Et là, c'est clair.
6: Qu'est-ce que je fais du coup? On le fait?
0: Non, mettez le jingle normal.

0: Ça ne se met pas là. Une employée de 27 ans. J'ai vu passer l'info dans tous les sens sur plusieurs sites. J'ai cru que c'était une blague, mais visiblement pas du tout. Une employée de 27 ans d'une banque de sperme californienne aurait été arrêtée après que des caméras de surveillance l'ont filmée en train de s'enfiler des échantillons de sperme comme des shots de tequila. Embauchée depuis seulement 3 mois, elle aurait rapidement éveillé les soupçons puisque plusieurs éprouvettes ont commencé à disparaître des frigos. En visionnant les images, ses collègues l'auraient vu prélever régulièrement un ou deux échantillons avant de les avaler de cul sec. On a vérifié, hein, c'est sur plusieurs sites, oui. Mais je vous assure que j'ai du mal à le croire.
1: Bah, y croire, moi aussi.
2: Mais pourquoi
0: interrogez pas. Comment ?
2: Pourquoi elle faisait ça ?
0: Interrogée par la police, elle aurait expliqué que son ancienne vie dans le travail du sexe rendait le quotidien métro-boulot-dodo particulièrement difficile.
3: Ouais,
0: ouais. Selon elle, ses dégustations l'aidaient à ne pas retomber dans ses anciennes habitudes.
4: Mais non !
5: Elle faisait des analyses en même temps.
0: Mais vous savez que beaucoup de gens me l'ont envoyé. Donc, si c'est faux, ça fait partie des fake news que tout le monde s'envoie. Et c'est bien fait. Et si c'est vrai, c'est lunaire. Elle aurait ensuite été placée en détention. Le centre aurait depuis rappelé que le contrôle qualité par voie orale ne figurait pas dans la fiche de poste.
5: Non, voilà.

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0: fait parler de vous récemment?
1: Oui.
0: Est-ce que c'est... Bah, vas-y, je t'en
2: est-ce qu'on peut vous voir sur les réseaux?
0: C'est ce que j'allais dire.
1: Oui.
2: Ah, vous avez fait le buzz sur les réseaux ou pas?
3: Alors,
1: non.
3: Aujourd'hui, mon beau-père est sur les réseaux, hein, donc beaucoup de gens sont sur les réseaux.
2: Oui, mais tu peux faire parler de toi via un buzz.
3: Non, alors elle dit non. Mais on peut l'avoir sur les réseaux. Est-ce que,
4: okay. est-ce que c'est par rapport à votre profession?
1: Oui.
4: D'accord.
3: Très bien. Est-ce que vous avez une profession normale?
1: Non.
3: Ah, d'accord. Donc, est-ce que c'est... Ah, ok, c'est sur la profession.
0: Est-ce qu'il y a un truc olé olé dans l'histoire?
1: Non.
3: Bon, non.
0: Mais je sais pas.
2: Tu penses à quoi? Actrice de cul.
3: Toi, c'est Jean-Pierre tout à côté, quoi. Le gars, il a deux questions. Vous êtes dans le médical?
2: Dans le cul, alors non. Et du coup, à l'hôpital, vous faites quoi?
3: On peut avoir un truc.
2: Bon, ben, je sais pas.
3: Est-ce qu'on peut avoir un truc un peu.
2: Je suis déçu.
3: Réfléchi, normal. Pas le cliché.
1: Je suis désolée, Jessica. Ouais, ça, c'est alors, toujours pardon, cliché. Pardon, pardon, pardon, je
3: présente l'animal. Hein.
4: Alors, est-ce que c'est dans le médical?
1: Toujours pas.
3: Bon, alors je résume. Les réseaux, oui, on peut l'avoir. Votre métier, c'est pas les réseaux sociaux?
1: Non.
3: D'accord.
1: Non.
3: Est-ce que vous êtes dessus, mais c'est pas la base du métier. D'accord.
0: Ouais. Est-ce qu'il y a du sport dans l'histoire?
1: Non.
3: Non.
2: Est-ce que vous êtes seul à travailler ou vous avez une équipe?
1: Seul.
3: Est-ce que ce métier, qui n'est donc pas normal, est-ce qu'il est dangereux?
1: Non.
3: D'accord. Jamais eu d'accident de travail?
1: Non.
3: D'accord.
4: Est-ce que ça a à voir avec tout ce qui est spirituel ou des choses comme ça?
1: Non.
4: Non.
0: Non.
2: Est-ce que c'est du service à la personne?

0: massage sans toucher.
1: Si, si, mais elle touche avec des objets spéciaux.
2: Ouais, des photocopieurs,
0: une hache, une enclume.
1: Non, non, c'est pas ça. Mais genre, plus, par exemple, des plumes ou des choses comme ça.
2: Je sais.
1: Mais je l'ai trouvé, tais-toi, t'as
2: non.
1: déjà dit.
2: Si, si, si. Elle est câlineuse.
1: Non.
0: Attends, parce que là, la demoiselle, elle a plus le temps de répondre à rien.
1: Non, mais je sais, c'est bon.
0: Câlineuse, est-ce que vous êtes câlineuse?
3: Non.
0: C'est quoi une câlineuse?
2: Je sais pas. Avec Cohen, on voulait monter le Grad Center.
0: Oui.
1: Et bah,
0: vous arriviez pendant 15 minutes, elle vous grattait.
1: Mais je pense que c'est réellement ça.
0: Pardon?
1: Je pense qu'elle a un.
2: Ah, vous avez piqué le concept?
3: Oui.
2: Oh non! Mais non, mais vous nous devez de l'argent! Mais, ça fait 20 ans qu'on en parle!
0: Combien de temps on en parle?
2: Mais ça fait 20 ans!
0: 20 ans!
3: Ouais. Elle 20 est exactement ans. Papouilleuse.
0: 20 ans qu'on voulait lancer un grat-grat center! Ouais. Ça faisait 20 ans, les gens ils arrivaient et ils se mettaient comme ça, puis on faisait. Oh. Dans des petits fauteuils avec la tête comme ça, et voilà. On voulait lancer le grat-grat center! Et on se disait, ouais, on sait pas, on sait machin.
2: On l'a jamais fait.
1: Non, parce que t'aurais eu des mecs qui arrivent. Et les gars, ça me gratte. Là.
0: Ouais, voilà. Et c'est pour ça qu'on l'a pas fait.
2: C'est ça.
0: Parce que
2: c'est
0: le
2: ça.
0: Gars qui arrive en disant tiens, ça me gratte les coucouilles. Non, c'est pour ça qu'on l'a pas fait. Alors, voilà, n'est pas grat-grat center. Ça s'appelle Papouille and Chills. Ça y est, on vient de me donner le.
1: Excellent.
0: Alors, c'est des papouilles. Mais c'est quoi des papouilles?
3: Eh bien, des papouilles. Alors, c'est pas un massage.
0: Oui, bah oui.
3: C'est vraiment incomparable. Et oui, ce sont des gestes lents, très doux, accessoirisés.
0: Mais c'est pas une enclume, ni une photocopieuse, c'est ça qu'on dit. C'est
3: non, non, mais bien évidemment, il y a des plumes, il y a des pinceaux, il y a.
2: Il y a des gratte-grattes, sinon avec
0: ça,
2: les ongles ou pas?
0: Et ça chatouille
3: avec
0: pas
3: les ongles. Non, ça chatouille pas. Alors, on peut être sensible, chaque personne est différente.
0: Bien sûr.
3: Mais non, ça ne chatouille pas. Ça détend.
0: Vous êtes à Gouverne dans le 77. Moi, je vais vous dire un truc. Moi, vous me faites ça, sachant que je me réveille à 4h30 du matin. Je pense que globalement,

0: Santé, bonjour, il est 11h moins le quart.
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0: Restez avec nous sur Europe 2. Nous avons découvert ce matin une demoiselle, je prends du mal avec le prénom.
6: Jessica.
0: Jessica de Papouille and Chills, qui s'est ouvert quand, Jessica ?
6: Alors, actuellement, je suis basée à Vers-sur-Marne, donc c'est près de Marne-la-Vallée.
0: D'accord,
6: et j'ai ouvert mon institut, que j'ai signé hier d'ailleurs.
0: Il est signé. Bravo.
7: Bonheur. C'était tout avant.
6: Et qui est ouvert du coup à Gouverne, à partir de mi-septembre.
0: Voilà, mi-septembre. Et oui, c'est écrit en énorme en plus. Ouais. Et ouverture mi-septembre à Gouverne, dans le 77, bah, tu la gardes, à Papouille and Chills. Voilà, le principe, c'est de se faire papouiller votre futur cocon de bien-être. Alors, oui.
8: J'ai une question. Combien ça coûte une séance de papouille?
6: Tout dépend de la
8: durée.
6: Une demi-heure, c'est 50 euros.
0: Et voilà, pardon, mais vous êtes jamais tombé sur des gens qui arrivent et qui disent « Allez, non, je vais me papouiller l'intégralité du corps.
6: Bah, » ouais, malheureusement, j'ai ce genre de demande.
0: Mais je pense qu'il faut faire, dès le début, il faut faire le tri.
6: Je suis obligée de filtrer, oui, tout à fait, au téléphone.
0: Ouais. Bah non, mais
6: d'être assez clair, parce que malheureusement, j'ai 95% des hommes, c'est malheureux à dire, mais...
9: Qui demandent ça.
6: Si.
9: 95% des hommes
10: qui demandent de papouiller l'intégralité.
0: Non, mais c'est quoi cette.
9: C'est-à-dire qu'il y a 9 mecs sur 10, ils vous demandent ça.
0: Mais ils tentent. C'est-à-dire qu'ils tentent. Et ils prennent les. Les mecs, ils se disent, on ne sait jamais papouiller. Alors,
6: C'est bizarre.
0: Et à mon avis, elle dit non, et puis voilà, c'est réglé. Et après, quand c'est non, c'est réglé.
6: Tout à fait.
0: Alors, elle est venue avec pas mal d'instruments qui sont des instruments de papouille. Le dos, le gratte-gratte, on garde pour piètre. La petite pieuvre, là, c'est quoi la petite pieuvre? C'est ça? On dirait une méduse.
6: Les petites pieuvres, ouais.
0: Essayez sur Corentin, il a plein de cheveux. Parce qu'elle m'a dit tout à l'heure un truc en antenne. Sigal m'a dit, j'ai jamais essayé sur un chauve. Donc ça, c'était pour moi. Donc,
9: mais je te la ferai la pieuvre, toi,
0: Corentin.
9: Pas.
0: Non, voilà. Corentin, alors ça, c'est une sorte de petite méduse en plastique qu'elle passe sur la tête.
10: Ah, c'est bien.

0: T'es coiffé.
1: Hein. Ouais. Oh, c'est pas grave, t'inquiète pas.
2: Trop de cheveux, lui. T'as assez agaçant. Ça fait quoi, Quentin?
1: Bah, ça fait du bien.
3: Détends-toi.
1: Je suis en train de m'endormir, là.
2: Ça, moi, je pense que tu me fais ça, au bout de 10 secondes, je dors. Oh.
4: Ouais. Mais fais gaffe, c'est debout, hein, donc.
1: Ouais, bah, c'est pour ça. Oh là là, c'est trop bien.
2: Hein. C'est bien, ça. C'est qu'un petit bout de plastique, en fait, avec des petites...
0: Non, c'est pas en plastique, c'est en verre.
2: Ah, pardon.
5: Ouais. Ah ouais.
2: Dans les verres, d'habitude, il est bois, lui. Je peux te dire qu'il s'est jamais passé dans le cou. Hein.
1: Ah, c'est bien.
5: On a perdu. Il a plus bougé là, super.
2: On ne l'entend plus.
1: Ah, j'entends plus rien. Ouais.
2: Alors, maintenant, on va essayer la version gratte-gratte.

0: plus bouger. Ah,
1: on ne l'entend plus.
2: Ah, j'entends plus rien. Ouais.
1: Alors, maintenant, on va essayer la version gratte-gratte avec Piet. Piet, mets-toi debout, mon Piet. Voilà. Qu'est-ce qu'il y a ?
3: Faut pas être debout, faut être assis.
2: L'impression d'être défoncé.
0: Ah, tu veux qu'il vienne ici ?
1: Je recoiffe-toi parce que. En direct, tu reçois la TNT, là. Les cheveux. Alors, attention. Donc, maintenant, vous mettez quoi sur vos doigts, madame ?
4: Je mets des ongles.
1: Ah, d'accord.
4: Ah, ouais.
1: Ah, rajoute des ongles. Ah, à mon avis, Piet, là, on va le perdre.
0: Piet, c'est pas kiffé.
1: Je pense qu'on va le perdre.
5: Et après, elle a plus fort, elle a jusqu'au sang.
6: Bienvenue dans l'émission de la papouille. L'émission de la papouille, l'émission qui vous papouille, papouille sur Europe 2.
7: Ah, papouille. Ah, papouille.
5: Ouais, normalement, c'est torse nu, mais bon, là, je
6: vais l'émission qui papouille. Oh là là, ça vient bien. L'émission qui fait des papouilles.
1: Piet, t'as le droit de parler, c'est de la radio. C'est-à-dire que si à un moment donné, tu fais un AVC.
5: Fous-moi la paix.
1: Comment ?
5: Fous-moi la paix.
1: Ah, d'accord. La dame, elle fait la papouille.
6: L'émission qui papouille.
5: Ça fait des frissons.
2: Ah là, oui, on peut lui dire les pires trucs.
5: Ah ouais, quand ça part sur les bras, là.
1: Je peux lui dire ta facture, tu l'auras pas tout de suite. Tu vois, regarde, il est tendu.
5: Oh, c'est fou.
2: Vous allez venir dans l'équipe, madame.
1: Jessica, ah ouais, tu sais quoi, hein? Jessica, ça ouvre donc mi-septembre, Papouille and Shields dans le 77 à Gouverne. On va essayer maintenant votre truc. Elle a dit qu'elle avait jamais essayé sur les shows.
5: Extraordinaire.
1: Alors, je vais enlever. Je vais enlever mon casque. Donc ça, c'est le truc sur la tête. Hein. C'est le truc avec les comme un fouet pour faire la chantilly, quoi.
2: L'impression d'être défoncé après.
1: Alors moi, j'ai pas de cheveux. Alors est-ce que, alors en théorie, ça. Alors, attendez, parce que moi, je rentre la tête comme les tortues. Hein. Il est possible que. Ah, faut que je me détende. Faut que je me détende. Ouais.
8: Oh, elle est mignon.
1: On dirait Grou. Oh putain.
0: Ça fait pas mal.
1: Ça fait bah, bizarre.
2: On dirait une bigoudaine avec le truc.
1: Ah la vache. Pirate.
0: Alors,
5: dans l'œil, bam.
1: Ça fait des trucs trop fous. Ah, ça fait des trucs. Réessayez sur lui. Ça, parce qu'en plus, elle le fait bien. C'est pas tout de le mettre. Ouais. Parce qu'il y a des gens qui peuvent t'arracher le cuir chevelu. Ouais. Elle le fait bien. Il nous reste 10 secondes, le temps de rappeler. Le temps de rappeler que les papouilles, évidemment, en étant des gentlemen, les gars, elle ne fait que des papouilles. C'est écrit, c'est depuis, ça ouvre mi-septembre à Gouverne. C'était le deviner qui je suis du jour. Merci Jessica. Merci d'être venue.
0: On a perdu. Et on peut la retrouver sur Instagram aussi, Papouilles Childs.
1: Voilà, Papouilles Childs.
8: Où vais-je ?
1: Chill. C'est la phrase la plus intelligente que tu viens de dire de la semaine.
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1: Merci Jessica. Dans un instant, je vous envoie un week-end en amoureux. Pourrez-vous papouiller, tiens ?
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0: Mais alors oui,
1: ça fait 17 ans qu'on est ensemble.
0: Non, mais parce que tout à l'heure on a parlé d'une demoiselle qui est papouilleuse et elle ouvre son centre dans le 77, donc pas loin de chez toi. À et elle me disait qu'il y a de la papouille pour couple. Alors, mais rien d'érotique, hein, je tiens quand même à le dire.
2: Oui.
0: Moment de détente et de bien-être.
1: Bah,
0: et bon, moi je te dis, je dors dès la première minute. Ça sert à rien de prendre une heure et demie.
2: C'est pas rentable pour toi.
0: Bon, alors, tu vas, tu me choisis, je croise les doigts, j'espère que je vais être très bon. Il faut trouver aujourd'hui un métier, un sport, une couleur. Un truc quoi ?
2: Doux.
0: D'accord. Un truc ensuite dur.
2: Allez.
0: Grosse imagination ce matin. Attends, alors.
3: Attends, on va voir ce que tu vas mettre.
0: Allez-y, voilà. Donnez-moi la lettre.
2: La lettre B. C'est parti.
3: T'as fait exprès, Pietre.
2: Oui.

0: Alors
1: ah, attention.
0: Quoi termine.
2: Ouais, la lettre B, c'est la plus facile.
3: On est parti. Métier, boulanger.
2: Pareil.
3: Allez, on y va. Sport, bouliste.
2: Non.
0: C'est pétanqueur.
2: Oui, mais t'as les
3: boules en bois. Et les boules en bois.
2: Les boules bretonnes.
4: Non, mais c'est.
2: Les boulistes.
3: Ah oui.
0: Attends.
3: Le cercle des boulistes. Vous rigolez ou quoi? Enfin,
2: non, t'as les boules bretonnes et tout, c'est les boulistes. Hein.
3: Bah bien sûr, là. Bah, je t'ai vu. Mes grands-parents, ils étaient au truc des boulistes.
0: Ouais. Enfin, je vérifie quand même.
2: Club des boulistes.
0: Ah, boulistes, oui.
3: Bah bien sûr que oui. Mais enfin, oh, boule en bois, c'est pas la même chose. C'est sur 25 mètres.
1: T'as mis quoi, toi?
4: Moi, j'ai mis bobsleigh.
0: Oh, mais attends, pousse. Oui. C'est pas un métier.
3: Mais c'est un sport.
0: Ah oui, sport, pardon.
3: Évidemment que bouliste, c'est pas un métier.
1: Quoi, mais bouliste, c'est pas un sport.
3: Bien sûr que si. La boule en bois.
4: Mais c'est le gars qui pratique.
0: C'est le gars qui pratique.
3: Et là, c'est pareil. Bouliste, oh, c'est pareil.
0: Non, bah non.
4: Non.
3: Boulette.
4: Non.
2: Bah, je valide en vrai.
0: Voilà, c'est un bouliste est une personne qui pratique un jeu de boules, comme la pétanque ou la boule lyonnaise.
3: C'est donc un sport.
1: Mais tu pouvais pas mettre bowling.
0: Oui, au lieu de nous.

0: Ouais, je te capte.
1: Gaëtan, tu gagnes le séjour. Fais un ouais discret. Séjour, hôtel 4 étoiles, Thalasso, tu vas avec ta chérie.
0: Let's go.
2: Let's go.
1: On y va tranquille.
2: Ibiza.
1: Tu vas être bien, tu vas partir. L'hôtel Thalasso, tu vas être avec ta chérie en plus. Il y a le spa Les Flamants Roses à Canet-en-Roussillon. Ça a l'air magnifique. J'ai vu les photos.
0: Vous êtes incroyable, l'équipe.
1: Salut, mon pote, je t'embrasse. Bon stage. Gros bisous à toi et je m'excuse auprès de Samantha. Samantha, c'est une honte qui n'est pas validée. T'es d'accord avec moi ou pas?
3: Non, mais il n'y a pas de mal, c'est pas grave. Mais en tout cas, je peux faire au moins une dédicace?
1: Bien sûr, évidemment.
3: Alors, je fais une dédicace à mon compagnon Hervé, à ma fille Maïlys et à toute la famille qui m'écoute.
1: On vous embrasse très très fort. Bisous tout le monde. Allez, on se dit au revoir.
3: Merci.
1: On
3: Truc
1: doux
4: là-bas.
1: Moi, j'aurais validé.

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1: Les amis, on va ranger nos affaires et on reviendra tout à l'heure, 15h30 pour toute l'équipe tout à l'heure. Il y aura, je vous mettrai Nat en plus avec vous tout à l'heure dans l'émission de 15h30 pour le warm-up jusqu'à 16h et on retrouve toute l'équipe et nous tous, nous serons là entre 16h et 18h pour vous faire marrer sur le chemin du retour. Nous jouerons tout à l'heure évidemment le retour du Ni Oui Ni Non, on s'est marré hier avec ça. Il y aura certainement le devine qui c'est. Bonjour, devine qui c'est. Hier, on s'est fait recevoir avec le devine qui c'est. Un bonheur. Donc, pour jouer avec nous, si vous voulez gagner des cadeaux et de l'argent, il y a de l'argent à gagner tous les après-midi. Envoyez Coé, C-A-U-E-T, au 7-12-13. Non seulement on joue ensemble, mais en plus, vous prendrez des sous, monsieur Pietre. Quoi encore?
2: C'est Théo qui me disait qu'a mis de côté un message auditeur sur les réseaux. Pour Corentin, je crois.
1: Est-ce qu'on peut l'avoir? C'est quoi?
3: Tout à fait. Alors, j'ai Élie Luco 2693 qui disait.
4: Répète.
3: Élie Luco 2693 qui dit. Corentin a sorti la chemise de prof d'histoire géo aujourd'hui, non?
4: Je m'emmerde. L'outil parle, il est derrière son ordi, avec son maillot de bivard, ses couilles à l'air, les calbars percés. Il va fermer. Il a des bouts de tuc sur son clavier.
5: Tu sais quoi? Je pense qu'on va se remettre les haters vendredi.
1: Ah oui, t'inquiète. Je pense qu'on va remettre les haters. Ça nous le met de bonne humeur à chaque fois, les haters.
4: Encore là, la dame des papouilles.
1: Papouillez-le, je crois qu'il y en a besoin. Mais mettez tout, la pieuvre, les ongles, les plumes. Allez-y, celui-là, il en a besoin. On revient tout à l'heure avec toute l'équipe et 15h si vous êtes un peu plus tôt et voulez nous retrouver sur Europe 1. Ce sera la cinquième émission. Il y en aura pour tout le monde avec une partie.
2: Et je reviens sur Corentin. Il a pas que la chemise, il y a aussi le Marcel en dessous.
4: Ouais, mais parce que sinon j'ai trop avec. Mais toi, tu parles.
1: Attends, il y a ma chérie qui appelle. Chérie, l'émission n'est pas. Oui, qu'est-ce qui se passe?
6: Chérie, est-ce que tu peux m'ouvrir le garage, s'il te plaît?
1: L'émission n'est pas finie, ça ne te dérange pas. Je finis l'émission et je vais t'ouvrir le garage. D'accord?
6: Bah évidemment, il est 11h05, t'as pas fini encore.
1: Bah non, je, je,

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2: Eh ben, ça y est, dans les Pays de la Loire, le trajet du boulot sur le pont de Cheviré, bah oui, tout ça, ça a repris. Les enfants ont retrouvé le chemin de l'école. Moi, par contre, je vous garde encore un petit peu d'évasion. Une expérience de dingue. Prendre les commandes d'un avion de ligne avec un vrai pilote pour vous guider du décollage à l'atterrissage. Pas besoin de passer les contrôles à Nantes Atlantique aujourd'hui. C'est vous qui prenez les commandes. Avec, bien sûr, ma playlist pop qui vous accompagne. Imani dans les prochaines minutes et Tumper City sur Europe 2 Pop Radio.
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Alors les Pays de la Loire sur Europe 2, il n'y a pas doute, hein, cet été, c'est l'été de notre DJ Ugel. Il a sorti la reprise de Sister Nancy, Bam Bam, son titre Jamaican. Et puis il a aussi sorti ce titre Moving to the Sun cet été. Ugel, c'est tout nouveau, c'est tout frais, c'est sur Europe 2 Pop Radio.

0: C'est fou de se dire que Macklemore est déjà venu ici dans la Sarthe, ouais, pour le VNB Fest. Et puis il est aussi ici, dans les Pays de la Loire, sur Europe 2, avec Freya Sky.
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0: 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Pour participer, c'est gratuit. Vous m'appelez au 02 28 09 09 05 et vous avez toutes vos chances. Il n'y a que vous dans les Pays de la Loire qui pouvez participer à ce jeu pendant ce titre de Marine Escroc, c'est sur Europe 2 Pop Radio.

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0: Non, j'ai pas mon brevet de pilote, non.
1: Bon, c'est pas grave, parce qu'aujourd'hui, je vais t'offrir une expérience qui est complètement dingue. Hein. Chez Skyway Simulation, c'est juste à Saint-Seb, à côté de Nantes, où tu vas pouvoir passer une heure dans un simulateur de Boeing 777, donc c'est un avion de ligne, accompagné par un pilote, un vrai pilote, qui va te guider pour décoller, pour voler, pour atterrir, comme dans les vraies conditions. Voilà, donc Johan, pendant une heure, c'est toi le commandant de bord, bravo à toi.
0: Eh ben c'est top, merci beaucoup.
1: C'était un truc que tu t'es dit, tiens, un jour faudrait que j'essaye.
0: Bah ouais, j'en avais entendu parler et j'avais jamais eu l'occasion pour l'instant d'y aller, donc non, c'est un
1: fait.
0: Très beau cadeau, merci
1: voilà.
0: Beaucoup.
1: Parfait. Eh ben écoute, profite bien de cette expérience en tout cas. Bonne journée à toi.
0: Merci, toi aussi, Corentin.
1: À très bientôt, Johan. D'autres cadeaux vont arriver. Pour l'instant, Lost Frequencies, le DJ qui vous accompagne sur Europe 2 Pop Radio. 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

À Nantes, la rentrée peut être aussi l'occasion de se lancer dans un nouveau projet, mais celui-là risque de rester longtemps. La semaine prochaine, c'est du 11 au 13 septembre. C'est la Nantes Tattoo Convention qui fête ses 20 ans au parc des Expos de la Beaujoire avec plus de 380 tatoueurs. Voilà, des styles, des univers et des artistes venus du monde entier même pour vous inspirer ou réaliser directement votre prochain tatouage. Justement, je vais vous offrir vos passes la semaine prochaine sur Europe 2 pour découvrir cette édition anniversaire de la Nantes Tattoo Convention. Restez bien avec moi et en musique, bien sûr, ça je m'en occupe. Voici Michael Jackson. Oui, c'est mon bonus Pop Europe 2, un titre indémodable qui fait toujours autant plaisir à réécouter sur Europe.

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0: Tiens, j'ai un titre à vous partager, là, les Nantais, les Nazariens. David Guetta qui était de retour cet été avec Jennifer Lopez. Save Me Tonight arrive dans les prochaines minutes. Et puis un classique qui fait plaisir, les Coldplay, sous le soleil dans les Pays de la Loire.
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1: Sur Europe 2, dans les Pays de la Loire, il faut que je vous fasse découvrir cette nouveauté. Enfin, ce titre, en tout cas, Dominic Fike, Baby Doll. Oui, parce que c'est une nouveauté, mais qui est sortie en 2018. Pourtant, ça cartonne que en ce moment, il aura fallu attendre 8 ans. Et c'est

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0: 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Hein.
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0: Mais oui, vous a réveillé pour emmener les enfants à l'école ce mercredi. Coé et toute l'équipe, ils sont là 7h-11h et puis de retour là dans quelques minutes. À partir de 15h30, on va les retrouver avec bien sûr de la bonne humeur dans les oreilles. Même la semaine de rentrée, que vous soyez déjà au boulot ou dans les ralentissements sur le périph' nantais, il est avec vous. Évidemment, aussi des artistes pop qui vont s'enchaîner juste avant Lil Nas X avec Start Walking. J'aime beaucoup ce titre. C'est sur Europe 2 Pop Radio.

Ouais, ça y est, on reprend les bonnes habitudes hein, dans les Pays de la Loire. Sur Europe 2, peut-être le mercredi libéré, vous faites les dernières courses de rentrée. En tout cas, je suis là pour vous accompagner. Si vous êtes du côté de l'Atlantis, au centre commercial L'Atoll à Angers, montez le son. Vous êtes en compagnie de Teddy Swims dans ma playlist Pop Europe 2.

0: Allez, pour décompresser dans quelques minutes, Koé et toute l'équipe dès 15h30, juste avant la playlist Pop Europe 2, c'est Alan Walker et Tumper City.
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0: Entre 11h et 15h30 chaque jour ici dans les Pays de la Loire sur Europe 2, je vous offre des cadeaux. Je vous partage aussi ma playlist Pop Europe 2. Ça continue avec Aventura Obsession. Jérémy Frérot aussi, avant de retrouver Koé et toute l'équipe dès 15h30. Bonne fin de journée.
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4: Bonjour, rebonjour plutôt, puisqu'on était là ce matin entre 7h et 11h avec toute l'équipe de Coé sur Europe 2. Eh oui, toi, t'étais en train de dormir ce matin.
5: Merci Vito d'avoir remarqué mon absence.
4: Et tu es de retour dans l'émission.
5: Tout à fait.
4: Ça fait grand plaisir. Bonjour Nat.
5: Bonjour Vito, bonjour tout le monde.
6: Salut.
4: Salut Corentin.
7: Salut Vito.
4: Salut Tony.
8: Salut, moi aussi je dormais ce matin.
5: Oui, c'est vrai, toi aussi.
7: C'est tous les matins.
5: On n'était pas ensemble.
4: Voilà. Je ne sais pas si on était ensemble,
7: c'est
4: mais
7: vrai,
4: on dormait. Voilà. On commence à se réveiller, par contre, Tony, maintenant.
7: Ouais, ça y est, je suis...
4: Bienvenue.
7: On est là, Tony. Regarde mon doigt.
6: Je suis encore en pyjama, mais je suis debout.
4: Vous le savez, entre 15h30 et 16h, c'est...

0: Je pense même que ce déménagement-là, après ce déménagement-là donc, qui aura lieu, il peut y avoir aussi des choses nouvelles en dehors du logement pour toi, d'accord?
1: Tu veux dire sexuellement?
2: Comme quoi, par exemple, oh bah, t'as direct dans les pieds dans le plat avec
0: l'amour. Je pense vraiment qu'il y a, en fait, il y a plusieurs changements qui arrivent, au moins deux ou trois.
3: Est-ce que c'est
0: des choses qui s'ajoutent?
2: D'accord.
0: Des choses qui s'ajoutent, d'accord.
2: Des choses qui s'ajoutent. Des choses
0: qui s'ajoutent. Oui, qui s'ajoutent un petit peu sur tes activités de tous les jours.
2: Ah bah ça, alors ça, c'est vrai
0: que tu peux avoir.
2: En ce moment, il a beaucoup de choses qui s'ajoutent au niveau du boulot.
0: Non, mais c'est vrai, hein, c'est vrai. Hein, courant, okay. Prépare-toi quand
3: est-ce
0: même.
3: Est-ce que c'est une fille qui est enceinte

0: Bienvenue sur Europe 2, c'est Vito, il y a Corentin, il y a Nat, il y a Tony qui est là jusqu'à 16h. À partir de 16h, Co et toute l'équipe sera là. Et puis attention, restez là parce que dans un instant, on va parler de ces manies que l'on fait tous en couple et qui agacent tout le monde.
1: Ah.
0: Ça tombe bien compté, Nat.

0: Sinon, l'été, qu'est-ce qu'on fait? On joue à la plage, on joue en extérieur, mais il y a plein de jeux de société, des Lego. Enfin, moi, j'ai quand même un coup de cœur pour les jeux de société. Je suis un mordu du pion, du dé, des cartes.
1: Quel est le meilleur jeu de société, là, si les gens veulent s'amuser? Le petit truc sympa avec des règles pas trop compliquées?
0: Allez, on va passer le Sky Joe qui est maintenant usé et poncé dans tous les sens. Le Flip Seven cet été, il a été extraordinaire.
1: Flip Seven, j'ai joué aussi.
0: Ça ressemble à un blackjack. On a un paquet de cartes devant nous. On va recevoir une carte en début de partie et on doit en fait à notre tour décider si on s'arrête et donc on totalise les points qui sont notés sur la carte ou si on continue. Et si on continue, on pioche une nouvelle carte.
2: Il vous écoute
0: attention.
2: Plus là.
1: Si. Non mais je suis pas très. Alors moi et les jeux.
0: J'ai le jeu de cette famille. Ce sera peut-être plus simple.
1: Voilà. T'as raison. Tu vois, t'as tout compris. Ouais, ouais, il me connaît. C'est un spécialiste. Alors je t'explique. Redonne-moi le prénom, pardon.
0: C'est Ivan.
1: Alors Ivan, je t'explique Ivan, on est sur Europe 2, dans toute la France entière t'écoute, là Ivan, c'est le moment de faire la
0: ça
1: bonne promo du magasin, là, c'est le moment d'y aller, mais, pour qu'on se fasse une bonne promo, il faut que ce soit une promo qui aille dans les deux sens. Et comme nous on fait le matin, l'après-midi, c'est la rentrée, dans notre jargon, c'est là où les gens reprennent les habitudes radiophoniques, c'est important.
0: Oui.
1: Donc il faudrait que tu me fasses un coup de promo, mais j'ai oublié de demander si t'avais un micro et des haut-parleurs dans le King Joué.
0: Oui, le micro, je vais aller chercher ça, il n'y a pas de problème, je vais récupérer ça.
2: Obligé, il y a
0: alors,
2: des
0: haut-parleurs haut-parleurs et tout.
1: Alors, je vais te donner un petit texte. Je vais te donner un petit texte. Si tu acceptes, tu le lis dans les haut-parleurs. Et moi, je fais la promo pour le King Joué de Comboire à côté de Grenoble.
0: C'est ça, Grenoble-Comboire, c'est une des meilleures, c'est comme ça.
1: D'accord, bah, papier, stylo, tu notes, t'es d'accord?
0: Allez, c'est bon,
1: allez,
0: c'est tout le micro.
1: Allez, vas-y, papier, je te lis le texte, vas-y.
0: Vas-y.
1: Alors, chère cliente, ça c'est standard. Tu vois, tous les jours écouter Koé. Tous les jours. Je me prépare pour la rentrée scolaire. Ouais. Écoutez.
2: Virgule.
1: Koé.
2: Non.
1: De.
0: C'est bon.
1: 7h. On ne triche pas sur son voisin. De 7h à 11h sur Europe 2. Europe 2. Virgule.
0: Virgule.
1: Mais aussi, l'après-midi.
0: Il y a même une pièce de liaison.
1: Eh oui, ben c'est vrai. L'après-midi de 15h30 à 18h.
3: Un Z.
0: 15h30, 18h.
1: Alors, donc on relit. Chers clients, tous les jours écoutez Koé de 7h à 11h sur Europe 2, mais aussi l'après-midi de 15h30 à 18h. Pack shot de fin, slogan. C'est mieux que d'entendre votre gauche chialer parce qu'il n'a pas eu son transformeur. Ça rime avec 18h, transformeur.
3: Pas mal.
0: C'est mieux que d'entendre
1: votre gauche chialer parce qu'il n'a pas eu son transformeur. Et là, les gens diront, évidemment, bien sûr, il me connaît. Il connaît mon gosse. Ça marche toujours, ça, les transformeurs? Toujours une valeur sûre?
0: Oui, c'est surtout que ça va revenir. Là, on a un petit film qui arrive sur la fin d'année et je pense que ça va reprendre du poil de la bête.
1: Et les Marvel, les Spider-Man, tout ça, ça cartonne?
0: Alors, comme j'ai jamais été premier de la classe, c'est mieux que d'entendre votre gosse y aller parce qu'il n'a
1: pas eu son transformeur.
4: Voilà, les Pokémon vois, aussi.
0: Qu'il n'a pas eu.
1: Il n'y en a plus après, je pense que tu es toujours sur quoi? Tu es transformeur là?
0: C'est bon, point final, c'est ça?
1: Allez, point final, vous allez au tableau maintenant, vous prenez le micro et je vais vous entendre dans le King Joué de Comboire à côté de Grenoble.
0: Ok, allez, je pose le téléphone.
1: Allez, vas-y.
0: Ouais.
1: Est-ce que d'abord il y a un truc qui fait tout-doum ou pas du tout?
0: Ah non, pas du tout.
1: D'accord, ok.
0: Pas du tout. Allez,
2: nous, on peut le faire avec
0: tout à l'avoine.
1: Allez, vas-y.
0: Chers clients, chères clientes, tous les jours, écoutez Koé de 7h à 11h sur Europe 2, mais aussi l'après-midi de 15h30 à 18h. Et vous savez quoi? C'est mieux que d'entendre votre gosse chialer parce qu'il n'a pas eu son transformeur.
1: Il est vraiment
5: excellent.
1: Excellent! Ivan est notre champion! Le champion de Comboire à côté de Grenoble!
2: Oh là là. Énorme!
1: Allez tous les King Jouets, j'adore les magasins de jouets. Les magasins de jouets. Je te jure, ça me rappelle quand j'étais gamin. Les Playmobil, il y a toujours beaucoup de rayons Playmobil.
0: Oui, ça revient en force, Playmobil. Ils ont repris du poids de la bête. Ça fait
1: plaisir. C'est vrai, moi j'adorais les Playmobil. Ce qui est fou, c'est que quand t'es gamin, t'as envie de tout acheter. Tes parents, ils veulent pas. Et aujourd'hui, j'aurai la possibilité de les acheter. Mais
2: c'est ta femme qui veut pas.
1: Mais c'est vrai.
2: T'es obligé de faire une brocante après.
1: T'es vrai, je t'embrasse fort, Ivan. Et t'embrasses tout le monde au magasin King Joué. Hein. Je compte sur toi. Hein.
0: Ça sera fait. Allez, merci l'équipe. On est plusieurs à vous écouter.
1: T'embrasses tout le monde. Vas-y, à bientôt. Salut. Magasin King Joué. 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
3: Voilà comment ça se passe, un appel promo. Si vous voulez en être, bah vous envoyez un message.

0: 33 11 32 11 et si vous voulez participer au prochain appel promo, pourquoi pas.
1: Et oui.
0: Dans un instant, on va parler de ces manies que certains couples font. Est-ce que Nat a les manies qu'on a trouvées sur internet? On va en parler avec elle dans un instant.
2: Ou mon mec.
0: Ou ton mec, évidemment. Mais ton mec, on en a peur.
3: C'est qui ton mec?
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0: T'as dit, je sais pas de qui j'ai plus peur.
2: Tu as raison.
0: On revient sur Europe 2.
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0: qui j'ai plus peur.
1: Tu as raison.
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0: ça va être compliqué.
1: On s'en fout, on a Nat.
2: Bah voilà, oui, je vous protège.
0: Et puis on a Tony, mais je sais pas ce qu'il fera pour nous, quoi. D'ailleurs, mon Toto, est-ce qu'on aura de l'argent à gagner tout à l'heure?
1: Il y aura plein de blé.
0: Ah.
1: Vous voulez de l'argent? Il y en aura. Il y aura le jeu, tu sais, le ni oui ni non.
0: Ah, trop bien.
1: Alors, c'est très très basique, mais il faut gagner. En fait, il faut faire plus de temps que l'un des gars de l'équipe, sans dire ni oui ni non. Et si vous dépassez les 1 minute, c'est 200 euros.
2: Ah ouais, quand même.
0: Ça peut être pas mal. Coé, vous envoyez ça au 7-12-13 pour jouer.
3: Et le membre de l'équipe, il peut gagner les 200 balles?
1: Non,
2: je suis. Non, on n'a jamais rien.
1: Je peux te prêter de l'argent si tu veux.
3: Non, t'inquiète.
1: Mais c'est, Coco, c'était au cas où. Il met du temps à payer la fin du mois. Hein.

0: renvoyez. Alors, la vraie question, c'est est-ce que vous renvoyez votre bonheur à la tronche des gens?
1: Non, mais c'est un pot de colle, hein, ça va.
0: Ah oui?
1: Ah ouais. Ah,
0: c'est une glue. Avec toi?
1: T'étais d'accord, c'est une glue.
0: Ah ouais? Ah oui. Il fait pareil avec moi.
2: Avec moi, il fait pas du tout pareil.
0: Une autre?
3: Ouais, une autre, voilà, ils le font, c'est sûr. Non, je sais pas. Si. Publier des photos de votre couple sur les réseaux sociaux.
2: Ah ouais, des fois.
3: Oui, vous êtes partis en vacances.
1: Ouais, on le fait un peu, mais pas trop non plus.
0: À la fin des vacances, vous en avez mis une.
1: Sabine a choisi ses photos.
3: C'est un diapo, quoi.
1: J'ai même dit, allez, on va choisir les photos. Il les a choisis tout seul. Hein.
0: Ah ouais. Ah, s'ils se regardent. Ah ouais.
3: Bon, après,
0: on sait bien qu'on est nat.
1: Non, mais tu sais,

0: Géométrie, pardon.
1: Allez, on démarre le jeu.
2: Alors, je pose la question et ensuite, je vous dévoilerai le niveau.
3: Je suis
2: nul. Corentin ?
0: Ouais. C'est quoi comme matière ?
2: Mathématiques.
4: Oh non.
2: Et personne ne l'aime. Mais vous, par contre, vous pouvez lever la main si vous avez la réponse. Un rectangle mesure 8 cm sur 5 cm. Quel est son périmètre ?
0: 40.
1: Non.
2: Mais non.
4: Non.
1: Je ne multiplie pas. Moi, j'ai réponse, je pense.
0: Ah, faut faire plus.
2: Vas-y, laisse-le faire. 8 cm par 5 cm.
0: Son périmètre est de 13.
4: Bah non.
1: Le double.
0: Faut pas multiplier, Vito. Faut faire quoi ? Toi, arrête, tu me saoules, toi. Putain, il sait tout de tout. Putain, il me saoule, sans les connaître.
1: Mais non, mais moi, j'ai un doute.
2: Tu devais être hardieux à l'école, toi, non ?
0: Mais non, parce que je remplissais ma fiche.
2: Un rectangle, j'avais compris, un triangle.
1: Un rectangle, alors tu fais le tour, tu calcules tous les côtés.
2: Ouais, voilà.
1: Donc, il y a 8 par 5, il y a 4 côtés, donc tu multiplies par 2.
0: C'est un rectangle, t'as pas dit ?
2: Si, je l'ai dit.
0: Ah ouais ?
1: J'avais entendu triangle au moins.
2: Non. Joe les mauvaises fois là. Vous allez y aller ?
0: Trois carrés.
2: Donc, c'était bien. Donc, ça fait
1: 26.
0: C'est ce que j'ai dit.
2: Non,
0: j'étais pas loin.
2: 8 x 5 x 2. Voilà, effectivement.
1: Et c'était quel niveau alors ça ?
2: CM1.
4: Ah ouais.
2: Pietre.
1: Oh la merde.
0: Rigole, toi, vas-y.
2: Comment traduit-on je suis en anglais ? Je suis allé à Londres.
5: C'est pas went, c'est je suis allé à Londres, I went to London, mais non, c'est I've gone to London.
0: Demandez à Vito, il sait tout.
2: Vito ?
0: Ouais.
1: Je dirais.
4: Je suis.
1: C'est une action qui est passée.
4: I was.
1: Non, non, non, non. C'est pas I.

0: L'odorat, la vue, le toucher, Louis. Attends, l'odorat, la vue, Louis, le toucher et. Et le planter le bâton. Eh non, il me manque le casque. Le goût.
1: Ah, le goût.
2: Niveau CE1, bravo.
1: Ouais. Ouais. Oui, bravo, mon Corentin.
0: Ah, putain, je suis bon.
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1: On y est, 16h. Ça y est, Coé arrive avec toute l'équipe. On débarque juste après, il y a les infos. Oui, oui, c'est pas la peine de faire du bruit. Hein.
4: Ah.
1: Jérémy Desiderati pour les infos. Bonjour Jérémy.
5: Bonjour Vito, bonjour à tous. Le soleil domine aujourd'hui sur une large partie du pays et les températures vont encore grimper pour la journée de demain. Le coup de chaud arrive juste après les infos. Et si le ciel est bien dégagé donc cet après-midi, l'ambiance était très électrique durant l'été. La France a été le deuxième pays le plus foudroyé d'Europe avec près de 244 000 éclairs recensés entre le 1er juin et le 31 août. 20 000 éclairs ont fendu le ciel sur la seule journée du 16 juillet. Le département des Pyrénées-Atlantiques a été le plus touché par cette foudre. Passage éclair pour Emmanuel Macron aujourd'hui au Royaume-Uni. Le président est à Londres cet après-midi. L'occasion pour lui de rencontrer pour la première fois le nouveau Premier ministre britannique Andy Burnham. Le chef de l'État va aussi découvrir la tapisserie de Bayeux prêtée par la France au British Museum en compagnie du roi Charles III et de la reine Camilla. Le public pourra à son tour l'admirer à partir du 10 septembre. En France, la rentrée n'est pas forcément synonyme de fin de vacances. Si vous avez prévu de partir en décalé, la SNCF a une bonne nouvelle pour vous. 200 000 billets Ouigo sont mises en vente jusqu'à demain à 19 euros maximum pour des voyages prévus entre septembre et décembre. Et puis côté ciel, le soleil prend les commandes cet après-midi. Les conditions sont très calmes dans l'ensemble. Si quelques nuages font encore de la résistance dans la moitié nord, les régions du sud n'y voient que du bleu. D'ailleurs, c'est dans le sud que les températures sont les plus élevées avec 30 degrés à Saint-Étienne, 31 à Ajaccio, 34 même du côté de Montpellier. Un thermomètre à surveiller dans les prochains jours puisque les valeurs vont encore augmenter pour l'ensemble du pays. Place à Coé sur Europe 2. Passez une très bonne après-midi. We'll be right back.

0: Je dis ça parce qu'il y a un article aujourd'hui sur le net qui se balade et qui dévoile le secret des couples qui durent dans le temps. C'est une étude qui a été faite sur 15 000. L'humour partagé est associé à la satisfaction conjugale. Les couples qui pratiquent l'autodérision,
1: prendre des notes.
0: J'en ai honte, prends un gros cul. Bon. Et la petite pique affectueuse. C'est important de dire affectueuse parce que, dis donc, ça te fait un petit gros cul. Vous êtes au summum de votre entente et en sortie de rigolade, la vanne, elle passe. Vous venez de vous engueuler rapport à la vanne. La même phrase ne passe plus du tout.
2: Moi, je l'ai fait pendant l'éclipse. Ma chérie m'a dit, mais t'as vu l'éclipse aujourd'hui? J'ai dit, non, mais je viens de la voir quand t'es passé dans la télé.
3: Oh là là.
0: Alors la question est, est-ce que tu l'as dit? Oh, bah, parce que tu l'as dit au bon moment.
2: Ah, je l'ai dit
0: au
2: bon
0: moment.
2: Tu l'as
0: dit parce que t'avais dit un petit je t'aime quelques minutes avant.
2: Oui,
0: et voilà.
2: Tout à fait.
0: Tu fais ça, la même phrase, juste après une petite engueulade parce que t'as pas acheté du beurre ou machin.
3: Ou pendant qu'elle est en train de monter l'armoire.
0: L'ocytocine qui soutient l'attachement grimpe de 12 à 15% pendant la taquinerie. En fait, la taquinerie agit comme un régulateur émotionnel dans le couple. Les spécialistes, je vous le dis, en psychologie, parce que je suis également psychologue, le week-end, parle d'un micro-stress relationnel immédiatement désamorcé par le rire.
4: Oui.
0: C'est mignon.
4: Le rire, rire est une thérapie.
2: C'est, chaque fois qu'elle m'engueule, je la fais rire et ça passe.
0: Bon, tout le monde est en couple autour de la table.
2: Non.
4: Quentin, il en baille.
2: Non.
0: Il est en préparatoire de couple. On est d'accord que c'est le mot le plus important. Vidéo.
3: Bien sûr, moi je fais souvent des vannes, alors après...
0: C'est typique que tu balances à madame.
3: Voilà, j'en ai pas exactement, mais mais des fois quand elle, parce qu'en fait elle a un sens de l'orientation qui est catastrophique.
0: Ah.
3: Et donc du coup, des fois je lui dis, vas-y, guide-nous, parce que tu sais mieux faire que tout le monde. Et là, elle me parle plus de l'après-midi.
0: C'est ça que j'allais te dire. C'est après tu vas parler à ton GPS.
2: Moi, c'est sur la cuisine. Moi, j'ai fait l'école hôtelière et tout, tu vois, donc je cuisine assez bien. Et ma chérie, style la ratatouille qu'elle fait, on dirait de la ratatouille d'hôpital.
0: C'est vrai,
2: c'est à l'eau.
0: Alors pourquoi tu la laisses faire si tu sais le faire?
2: Bah parce que de temps en temps, elle veut me faire plaisir. Donc
0: c'est comme si moi, je savais changer une roue de bagnole et je force Nat à le faire, je passe à côté, je fais. C'est pas comme ça. Hein.
2: Ah non, mais c'est pas ça, c'est qu'elle, elle pense qu'elle est bonne, sa ratatouille.
0: Ah oui, d'accord.
2: Bah, oui.
1: Bah, c'est juste qu'elle aime pas les légumes.
0: Nat.
4: Bah je te demande.
0: C'est-à-dire?
4: Bah c'est-à-dire que vas-y, tu me piques sur quoi?
0: Je te pique sur quoi?
4: Ouais.
0: Oh, j'ose pas. Non, franchement, je sais pas.
2: C'est pas moi.
0: Rien que là, je suis terrorisé.
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0: Allez, Forever Sky. 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
1: Fils de putain !
0: On peut plus rien manger.
1: Oh, le putain de cochonnerie !
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4: Ça, c'est ce que vous allez entendre dans un instant, c'est Coolio. C'est énorme, ce titre. Gangsta Paradise. Il n'en a pas fait 50, Coolio.
5: Non.
4: Il n'a pas fait... Il y en a deux, je crois.
6: Non, il a fait celle-là aussi.
4: Ouais.

0: A pas fait. Il y en a deux, je crois.
1: Non, il a fait celle-là aussi.
0: Ouais. Si.
2: Il y en a pas une autre là.
0: Non, il a tenté un slow à un moment donné qui était un peu underground.
2: Ah, c'est ça, oui. Ça change un peu.
0: Bon, vous entendrez tous ces titres dans un instant. Céline est en ligne avec tout. Ça va, ma petite Céline?
3: Ça va, et vous?
0: Bonjour, bienvenue sur Europe 2, Céline. Céline, elle est la l'heureuse maman de deux enfants qui s'appellent
3: Joseph et Aliénor.
0: Alors, Joseph, il a quel âge?
3: Il a 11 ans.
0: Aliénor, c'est quoi? C'est Aliénor d'Aquitaine? C'est quoi? C'est venu comment?
3: C'est ça, ça vient de là.
0: Ah oui. Très très beau, Aliénor.
4: Ouais, très joli.
0: Franchement, c'est un très très beau prénom. Elle le porte bien, parce qu'il ne faut pas avoir de morvenet quand tu t'appelles Aliénor, c'est quoi?
3: Non, elle le porte bien. Elle a un caractère aussi fort que le personnage.
0: Ah bon, ça va. Non, parce que c'est vrai, quand tu portes un prénom, si tu arrives avec un truc qui coule du nez, là, qui rejoint la bouche, tu vois, ça va, ça va pas. Quand tu t'appelles Aliénor, il faut avoir.
4: C'est charismatique.
5: M'appelle Aliénor.
2: Je m'appelle Aliénor. Ah, t'as nez bouché, t'es mort.
0: Dis-moi, Joseph, Aliénor, qui est le plus sage des deux?
3: Alors, ça dépend quand ils sont seuls ou pas.
0: Alors, je vais te poser une question. Qui est le plus terrible des deux?
3: Mon fils, quand même. Parce qu'il a les mains qui touchent à tout.
0: Il a les mains qui touchent à tout. D'accord, très bien, très bien. Donc, tu vas me passer d'abord. On va prendre Joseph d'abord. C'est le plus grand, il va rassurer sa sœur. Je vais te les garder pendant... pars pas trop loin quand même.
2: le temps d'une clope.
0: Voilà, je vais te les garder. Va te détendre, mâche un petit Hollywood chewing-gum et puis tu reviens, d'accord?
3: Okay,
0: allez, passe-moi Joseph. Joseph? Allô?
3: Oui?
0: Salut mon grand, comment ça va mon Joseph?
3: Ça va bien.
0: Eh, bienvenue sur Europe 2, Joseph, t'es en forme?
3: Oui.
0: Ça va, t'es content de faire de la radio? T'es content de faire de la radio, Joseph?
3: Oui.
0: D'accord. Qu'est-ce que tu veux? Tu sais déjà ce que tu veux faire plus tard ou pas?
3: Pas trop.
0: T'es à l'école, t'es comment? T'as des bonnes notes? C'est comment? T'aimes bien l'école?
3: Un peu,
0: d'accord. Alors vas-y, Joseph, on t'a demandé de faire une petite liste avant, là, de réfléchir un peu. Il paraît que t'as déjà fait des bêtises.
4: Ouh, la liste est longue.
0: Tu fais le loup. Ouh, vas-y, raconte-moi les bêtises que t'as déjà fait.
3: Alors, j'en ai déjà fait une. Quand j'étais bébé, j'ai voulu nettoyer un peu la télé. Avec les ongles.
0: Ouais, j'ai pas compris. T'as voulu quoi?
4: Nettoyer la télé avec les ongles.
0: Ouais.
3: Nettoyer la télé.
0: Ouais.
3: Avec les ongles.
0: Et ouais.
4: La gratter.
0: Et?
3: Ouais. Et du coup, j'ai gratté la télé.
4: Voilà.
3: Et du coup, elle est rayée.
2: Ah, attends, mais il avait des griffes.
0: Excuse-moi, ta mère, elle te coupe jamais les ongles?
2: Il est levé par des loups. C'est pas t'es un chat?
0: Non, mais t'as des grands ongles quand même. Parce que pour rayer une télé, je veux te dire, faut y aller. Non? Non, ça arrive, pardon. Qu'est-ce que t'as fait d'autre?
3: Une fois, j'ai cassé les vitres de la remise avec un morceau de fer et un caillou.
0: Ouais, alors ça peut arriver. T'as un morceau de fer dans la main, t'as un caillou, tu casses la fenêtre de la remise.

0: Ça peut arriver.
1: Oui, mais c'était volontaire.
2: Non, j'ai fait exprès, en fait.
1: Ah, d'accord. Voilà. C'est ce que je t'ai dit. On voilà. Volontaire.
0: Moi, j'ai essayé de rattraper le dossier pour que t'aies pas de problème, mais bon, tu l'as fait exprès, d'accord. Maman l'a crié ?
2: Non, c'est plutôt papa qui l'a remarqué.
0: Eh oui. Qu'est-ce qu'il a dit, papa ?
2: Je sais plus. Ouais. Il y a déjà 2 ans.
0: Ouais, bon. Ouais. Il va y avoir un petit con dans l'histoire, il va y avoir une petite insulte comme ça qui a dû partir.
3: T'es pas mon fils.
0: Qu'est-ce que t'as fait d'autre comme bêtise ?
2: J'ai débranché le frigo.
3: Ah, c'est le congélo.
0: Oui. Et vous voulez recharger son téléphone. Vous voulez jouer.
3: T'imagines.
2: Enfin, non. Vous pouvez faire des économies d'énergie.

0: trier ses verres. Joseph.
1: La plus grosse bêtise que je me souviens.
0: Ouais.
1: C'est.
2: Il hésite.
0: Bon, ouais. On va parler du porte-serviette.
1: Dans la oui.
0: Ah.
1: Ouais. J'ai cassé le porte-serviette en montant dessus.
0: Ah oui, c'est normal.
2: Ouais, ça fait une échelle.
0: Bah bien sûr, parce que tu voulais faire quoi en montant dessus?
3: Accrobranche.
0: Pourquoi tu voulais monter?
1: Bah.
0: Ouais, c'est pour voir plus haut, quoi.
1: Je voulais voir s'il y avait beaucoup de poussière.
4: Ah oui.
3: Maman fait bien le ménage, tu vois.
0: C'est pas clair, hein. Des fois, c'est pas nickel. Passe-moi ta sœur Aliénor, vite fait. Je te fais un bisou, mon Joseph. C'est pas grave, tout ça. Allez, vas-y, ça arrive. Ouais. C'est pas grave. Bisous, mon grand. Bisous. Passe-moi Aliénor. Tu es sûr qu'Aliénor, tu vas voir, elle a pas fait de bêtises. Aliénor.
1: Salut.
0: Salut, ma petite chérie. Oui. Ça va, Aliénor?
1: Oui.
0: Toi, Aliénor, t'as jamais fait de bêtises? Non.
1: Oui.
0: Qu'est-ce que t'as fait?
1: En fait, j'ai ouvert ma fenêtre, puis je suis allée sur le balcon pour marcher.
3: Oh, ah. Non.
4: C'est dangereux, ça.
0: Ah, c'est très dangereux.
1: Et puis, il y a les voisins qui m'ont vu et ils m'ont pris en photo.
3: Oh mon Dieu.
1: Ah, toi, ils m'ont envoyé à maman.
0: Ils sont très détendus, les voisins, parce que toi, tu marches sur le balcon, le premier truc qu'ils font, c'est qu'ils prennent une photo. Alors, où est-ce qu'elle est? C'est quoi son numéro? Alors, attends, je cherche. Ah ouais, bah ouais, moi, j'aurais... Ah oui, d'accord, ils ont eu le temps. Et tout s'est bien passé.
1: Vu que j'étais encore toute petite, maman m'a pas envoyée au coin.
3: Oh là.
4: Ah, c'est quel étage? À quel étage t'habites?
1: Premier.
3: Ah, oui, c'était. Ouais, là.
0: Ce qui est haut quand t'es tout petit.
2: Oui, c'est oui, c'est on te le dit quand même avant que t'es un enfant, c'est quand même haut.
4: Moi, je suis rez-de-chaussée.
3: Ça, c'est une terrible bêtise.
0: C'est une grosse bêtise, ma chérie. Il faut plus faire. Mais effectivement, on va le redire à Tony qui va bientôt être papa. Premier étage pour un enfant, c'est haut. Autant un adulte peut s'en remettre, mais un enfant, c'est haut.
4: Il aurait de chaussée, heureusement.
0: Je te fais un gros bisou, ma petite Aliénor. Je t'embrasse fort, ma belle. D'accord?
1: Oui.
0: Bisous, bisous.
3: Bisous.
0: Bisous, ma chérie. Ouais, ils sont trop mignons.
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0: Et hop là, voilà, je les ai rendus aux parents. Vous restez avec nous. C'est Europe 2, on est de retour dans deux minutes.
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0: Bien que ça fait virer, à tout de suite.
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0: Non, ça, ils n'ont pas ça.
1: Ils n'ont pas de broche.
0: Ça, des sushis, ils n'ont pas de broche qui tournent toutes seules. Ils n'en ont pas,
2: C'est donc, quelle sauce pour vous
3: Vous verrez. Restez avec nous dans un instant, Céline commandera. Bon, qu'est-ce que je voulais vous dire d'autre? Ah, je suis tombé sur un jeune homme. D'abord, bienvenue Corentin.
2: Merci.
3: Bienvenue Nathalie.
4: Merci.
3: Bienvenue Nat. Bonjour mon petit Tony.
5: Bonjour Coco.
3: Très très bien aujourd'hui. Vous êtes radieux, habillé comme hier et avant-hier, mais vraiment vous êtes radieux.
5: Oui, mais le problème c'est que je vais faire une photo de mon dressing et vous verrez, il n'y a que du noir.
3: Ah, un t-shirt, un chapelet, la vie est belle, 365 jours.
4: Il est comme dans le mec dans 9 semaines et demie, tu sais, il a tous les.

0: d'aller à la casse à côté, on en a trouvé un de la même couleur. Et bah, c'est fini comme ça.
1: Ça a commencé très tôt déjà.
0: Non, t'inquiète pas, hein, les parents sont habitués depuis tout petit.
1: Nad, par exemple, je pense qu'elle a jamais fait de conneries. Toi, t'as fait les marchés quand t'étais gamine.
2: Ouais, mais j'ai travaillé aussi chez ma tante qui était esthéticienne. Et...
1: Christiane, esthéticienne.
3: C'est Christiane.
2: Et en fait, je voulais qu'elle m'apprenne à épiler. À l'époque, c'était à la cire chaude.
0: Ouais.
2: Et j'ai brûlé la chouchoune d'une cliente.
0: Oh, ça va faire mal, ça.
1: On la voit d'ailleurs toujours des fois dans le toquet, elle marche en canard comme ça doucement. Ça n'a pas cicatrisé, c'était il y a 20 ans. C'est vraiment, on peut brûler le chouchou d'une.
2: Bah oui, c'est trop chaude.
1: Ça veut dire que la dame.

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4: Ah, putain. Quel beau film. Ah, ce Chuck.
5: Quelle œuvre.
4: Ah, mais vous savez, ça m'a fait un petit quelque chose, moi, quand Chuck Norris, il est parti.
5: Ah, grave.
4: Chuck Norris, c'est, pour moi, c'est les...

0: j'espère que ça va répondre, font de la livraison. Font de la livraison, ça existe aussi en France. Ah, oui. À Las Vegas, ils font de la livraison aussi. Alors, on me trouvait le seul qui répond pas, tu vois, Rémi.
1: Allô, bonjour.
0: Allô, oui, bonjour, monsieur. Je suis désolé, je parle doucement. Vous m'entendez, là? Vous m'entendez? Ça, c'est
1: oui,
0: incroyable.
1: Elle n'est pas là, madame, désolé.
0: Elle n'est pas là, madame. Je suis pas...
1: oui.
0: Non. Je suis dans un kebab?
1: Oui.
0: Elle... J'ai jamais entendu un son aussi dégueulasse que ça. C'est incroyable. Vous êtes où, monsieur?
1: Ok, merci beaucoup, madame.
0: D'accord. Bon, on va se dire au revoir. Hein.
2: Voilà. Il avait le kebab, la broche sur la route.
3: Je pense que, ouais, grave.
0: Je pense que le monsieur, il coupe la viande avec son téléphone. Je crois que visiblement.
3: Ah, le son.
0: Non, là, quand je pense qu'on parle à la station spatiale. Allô? Allô? Ah, il répond pas. Il raccroche. Il a décroché. Tu sais quoi? C'est le stress. Il sait qu'il me parle.
3: Dans le troc.
0: On va le rappeler. Je pense qu'on a deux standardistes pour me trouver trois kebabs fermés, hein, qui parlent pas français. On a bien fait d'agrandir l'équipe. C'est vrai, toute seule, elle s'en sortait pas. Fallait être deux. Si on se laisse aller, bientôt, ce sera les compagnons de la chanson. Ils sont 50 là-dedans, les cœurs de l'armée rouge. Pas une qui pourra décrocher. Allô? Ah, voilà. Bon, ben là, elle m'en a trouvé un sur cette fenêtre. Je pense qu'après, on va voir, c'est les pompiers, il est en train de brûler.
3: Un fax.
0: Et puis après, ça va être une ligne de fax. On va jamais en avoir un.
4: Il est en train d'essayer d'en remplir un.
0: Voilà, ouais. Attendez.
3: Ça va être le même qu'un son de merde.
0: Je vais vous dire, c'est tellement compliqué de trouver des kebabs en ville. Tellement compliqué. Il n'y en a pas. Allô? Il n'y en a pas. Il n'y en a pas. C'est vraiment... S'il y a bien des trucs qui ne s'installent pas en ville, c'est les kebabs. Tu vois, j'aurais demandé à un magasin bio où on peut manger... Des bouts de biquettes qui sont apportés d'Irlande. Bon.
5: Ben là, voilà, c'était plus simple.
0: Je comprends, c'est dur à trouver.
5: Tu cherches la difficulté en même
0: kebab.
5: Temps.
0: Ouais. C'est que là, elles sont deux, là. Sont là comme ça.
4: Du coup, faut pas qu'on tente les testis croustillants.
3: Introuvable.
0: Bon, ben là, si je m'adresse à la direction d'Europe 2. Si on fait un testis croustillant, appelez une troisième standardiste. Tu n'y arriveras pas.
5: Ah, t'aurais dû appeler un truc de burger. Il y a plein d'enseignes.
0: Non, mais c'est parce que j'avais envie d'un kebab.
5: Bah oui, je sais
0: bien. Je serais tellement contente.
5: Je sais bien, Céline, je sais bien.
0: Allô? Allô?
1: Allô?
0: Allô, oui, bonjour, monsieur, vous m'entendez?
1: Oui.
0: Oui, bonjour, monsieur, j'appelle parce que j'ai envie de manger un kebab.
1: Sur place, à emporter.
0: Vous, comment?
1: À emporter aussi.
0: Ah, maintenant, il faudrait livrer parce que moi, je ne peux pas en sortir.
1: Je vais livrer, en fait.
0: Donc, il faudrait... Au niveau du bruit, c'est possible d'avoir plus de bruit dans la boutique ou c'est pas possible? Vous êtes au max?
1: Pas possible, désolé.
0: On est au maximum du bruit? Alors, je connais pas trop vos spécialités, monsieur. Vous me conseillez quoi? Je peux pas parler fort parce que j'ai des concerts dans pas longtemps.

0: pas de l'anglais, ça.
1: C'est Europe 2. Vous êtes avec nous. Qu'est-ce que nous écouterons dans un instant, Vito?
2: On va écouter.
1: Bon, c'est pas grave. Je t'ai réveillé dans un instant. Dans un instant, quand tout. Il y a des anniversaires, des fois, que l'on rate. Je vous parlerai d'un inventeur malchanceux et vous jouerez au ni oui ni non. Peut-être 100 euros ou 200 euros vous mettre dans la poche.
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1: Nat, Corentin, Tony et Vito. C'est Europe 2. À tout de suite.
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2: 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Ma bonne résolution de la rentrée, m'inscrire dans une association. Mais comment choisir?
3: Va au rendez-vous associatif et sportif organisé par la ville de Nantes à partir du 4 septembre. Tu pourras y rencontrer les associations et faire ton choix. Il y en a forcément un près de chez toi.
2: Super! J'espère que le coût d'adhésion passera dans mon budget.
3: En fonction de tes revenus, tu peux bénéficier d'un coup de pouce financier avec carte blanche pour pratiquer une activité. Tu vas pouvoir tenir ta porte.

0: Parce qu'on avait commandé une boule à neige, il collectionne les boules à neige, sauf qu'elle est arrivée cassée. On n'avait pas le temps de la renvoyer.
1: Elle est arrivée vite.
2: Elle est vraiment très mignonne.
3: Tristesse.
0: Alors vite, vite, on n'a pas beaucoup de temps, donc il faut faire la photo. La photo. C'est important, il nous reste pas beaucoup de temps, il nous reste pas beaucoup de temps si on veut être dans les temps.
2: Mais c'est moi,
0: c'est la photo d'anniversaire de tout le monde. Et tu retournes dans ton bureau travailler, tu fais comme si de rien n'était. Et tu repars dignement, c'est important. Et tu voilà, et tu rentres avec tes petits cotillons, comme si de rien n'était. Nous avons fêté pour la première fois un anniversaire en une minute. Et ça, je peux vous dire,
3: c'était génial.
0: Eh, c'est pas mal. Tu te fais pas chier. Bon, allez, Laurent.
3: C'était super.
4: J'espère qu'il prend pas la bagnole parce que là, il est bourré. Hein.
0: Salut. Il est 17h.
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0: Et l'anniversaire en une minute, c'est une très bonne idée.
1: Je peux encore rentrer.
0: Un point sur les news. Et on revient. Jérémy Desiderati, que se passe-t-il dans l'actu, mon Jérémy?
6: Salut Coé, bonjour à tous. Le mois de septembre est là, pourtant la chaleur estivale joue les prolongations. Je vous explique tout ça juste après les infos. Et face au changement climatique, le seuil des 1,5 degrés est-il déjà derrière nous? Dans un rapport inédit, l'ONU étudie pour la première fois les moyens de limiter les dégâts une fois cette barre franchie. Ce réchauffement fait déjà peser de graves risques sur la planète, des conséquences visibles aussi dès maintenant en France et sur notre économie. Les canicules de cet été vont coûter 0,1 point de PIB pour 2026 selon Bercy. Ambiance chaleureuse et historique outre-Manche aujourd'hui. Emmanuel Macron et son épouse Brigitte sont à Londres cet après-midi où ils doivent retrouver Charles III et la reine Camilla. Le British Museum est au programme de cette visite d'État pour découvrir la tapisserie de Bayeux prêtée par la France. L'occasion aussi de faire connaissance avec Andy Burnham, le nouveau Premier ministre britannique. Alors que les amphis s'apprêtent à se remplir en cette semaine de rentrée, le portefeuille des étudiants a tendance à se vider. Selon le dernier baromètre de la Fédération des associations générales étudiante, le coût de la rentrée universitaire atteint cette année 3240 euros, un chiffre en hausse de 25% en l'espace de 6 ans.
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0: bien sûr. Et je rentrais là-bas.
1: Dès qu'il en avait une, il en mettait partout. On avait fait un jeu où on était dans une pièce noire, là. On était dans le noir complet et il en mettait sur les ingrédients qu'on devait goûter et tout.
2: Oh.
1: Et qu'il on approchait ça, nos têtes de truc, t'entendais des.
0: Mais
1: partout!
0: Mais parce que je suis un sale gosse, vous savez, il faut pas me donner ces trucs-là. Et puis il faut pas me dire ça sent très mauvais, n'appuie pas dessus. Ben voilà, ce sont des choses. Voilà, je suis un gosse. Tous les matins, nous sommes là entre 7h et 11h, vous le savez, vous aurez le loyer qui va tomber demain matin. Si vous voulez jouer avec nous, gagner le montant de votre loyer demain, c'est jeudi. Si vous voulez gagner votre loyer de jeudi, c'est facile, vous envoyez loyer, L-O-Y-E-R, au 7-12-13 demain matin entre 7h et 11h. Je vous appelle, vous devez avoir le réflexe.

0: Je suis là pour.
1: Mais t'as confiance en lui, toi.
0: Pour voir la gravité du truc. Parlez entre vous. Allez-y.
2: Ça sent le truc où il a tué quelqu'un.
3: Moi, je connais l'histoire.
2: C'est un meurtre ?
3: Non. Je crois pas que la personne soit morte.
2: J'imagine.
1: L'enquête est en cours.
2: Ouais.
0: C'est pas si grave que ça. Non, c'est pas. Alors je m'attendais à un truc.
2: Je suis pas abondi.
0: Non, mais c'est une bêtise. C'est pas vraiment.
2: Pas bien. Non, mais en vrai, je m'en veux. C'est une connerie à la con.
0: Ça va.
2: Disons que le barbecue a eu des grandes flammes, mais on n'a pas géré quoi.
0: Voilà. A brûlé la cabane du voisin. Puis la maison, puis tout le village. Puis 118 000 hectares.
2: C'est Pompéi le bordel.
0: Vito.
3: Moi j'ai eu la classique. J'étais à un feu rouge au téléphone. Avec le téléphone à la main.
0: Il y a
3: 10 ans, 15 ans. Et en fait j'étais au feu. Et là j'entends. Je regarde à ma droite. Une flic. À la fenêtre. À ma fenêtre.
0: Ah ouais?
3: Je l'avais pas vue. Ils étaient juste derrière moi. Elle était descendue, elle m'a dit « Bonjour, vous pouvez vous arrêter sur le côté ?»
0: Attendez,
3: Je te rappelle. » Il dit « Oui, vous pouvez raccrocher. » Je dis « Oui, j'ai raccroché. »
0: T'as même pas dit « Excusez-moi, je finis. »
2: Attendez,
0: t'as eu des points en moins ?
3: Ah oui, 3 points.
0: Évidemment.
2: Alors, il m'est arrivé la même chose. J'étais avec ma chérie, on était sur un passage piéton, cul à cul. Et en fait, ma chérie me dit « Il y a les policiers, j'avais le portable dans la main. » Je lâche le portable et tout, je le pose, quoi. Il fait le tour en moto, il me tape à la fenêtre, j'ouvre. « Chérie, bonjour. » Il me dit, vous savez pourquoi je vous arrête ? Je dis, oui, je sais, ma meuf, elle est trop bonne. Le mec a éclaté de rire. Il m'a dit, t'as de la chance que t'es un petit rigolo, toi. T'as tes papiers et tout. Je lui ai donné les papiers, il m'a regardé, il m'a dit, je sais que c'était cul à cul, qu'il y avait le feu rouge.
3: Par contre, c'est méchant pour elle, quoi.
2: Elle est marrante, la vanne.
0: C'est vrai que quand tu dis, elle est bonne, ma femme, et que le flic fait, vous êtes marrant. C'est très vexant pour elle. T'as pas eu de problème avec la police ?
1: Une fois, j'allais accoucher bientôt, et j'allais chez mon gynéco, et je roulais un peu vite. Et je me suis arrêtée par les flics et j'ai simulé que j'avais perdu les os. Et je me suis fait escorter par les flics jusqu'à la maternité.
0: Mais non. En même temps, c'était pas un gros mensonge non plus, c'était presque vrai.
1: J'ai encore deux mois quand même.
2: Je m'étais juste fait pipi dessus.
0: Moi, j'embrasse les policiers du quartier parce que tout à l'heure, quand on est revenu juste avant les émissions, je suis revenu là en bas, les gars ils se sont arrêtés en voiture, ils se sont fait « Oh, vous avez refait ma journée là !»« Ah, je vous ai vu en vrai, vous avez refait !»

0: Shakira au Shakira Stadium Europe 2 vous invite faire un tour à Madrid. Vous avez le transport, l'hébergement et vous irez voir Shakira en concert. Qu'est-ce qu'il y a?
1: Non, je me demande si c'est pas passé ça.
2: Auditeur, auditrice, main sur le cœur.
0: Ah ouais.
2: Allons enfants de l'après-midi sur Europe 2.
0: C'est passé ça.
2: Y a Coé. Oh, j'ai le frisson.
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0: Dites-moi pas que c'est pas vrai. Vous êtes en train de me couper la parole pour me dire que ce serait une info. J'aurais donné une info d'un événement qui serait déjà passé.
1: Non.
0: Je m'adresse à Christophe, puisque ça tombe chez lui. Christophe, est-ce que ça a déjà été gagné les places pour le concert de Shakira?
4: Hier, ouais.
0: Ça a été gagné hier?
4: Oui, à 18h20. Mais il y en a encore.
1: J'avais la moitié de l'info.
4: Continuez.
0: Voilà.
4: Allez-y.
0: Très bien, très bien. Très bien. Voilà, tu peux retourner faire tes assouplissements.
4: Merci.
0: Ce qu'il fait avant de faire l'antenne, tout à l'heure à 18h, il fait des assouplissements. Il fait du feng shui, c'est comme ça dans les couloirs. Qu'est-ce que tu fous d'ailleurs? Pourquoi tu viens si longtemps avant? Tu t'ennuies chez toi?
5: Parce que je vous écoute. Parce que j'aime bien.
1: Mais tu peux nous écouter en dehors du bâtiment. Hein.
0: Tu captes pas chez toi. Tu sais que le concept de la radio, il ne faut pas être que dans la radio pour écouter.
5: Je suis sous la Tour Eiffel, on ne capte rien sous la Tour Eiffel.
0: Allez, vas-y, mon Christophe.
6: Dans chaque magasin, il y a une radio. Radio Jardiland, bonjour. On s'écoute de Tulipe et à une pépinière.
0: Bon, ça va être le moment du ni oui ni non. Ah. Nous allons d'abord faire jouer quelqu'un de l'équipe et ensuite, nous allons faire jouer Pauline qui est en ligne avec nous. Bonjour, ma petite Pauline.
7: Salut Coé, salut tout le monde.
0: Comment
7: salut.
0: Tu vas, Pauline? Raconte-moi un petit peu. Tu fais quoi dans la vie? Qu'est-ce que tu fais en ce moment? Vas-y.
7: Alors, je suis infirmière dans un bloc opératoire et aujourd'hui, c'est mon dernier jour de vacances.
0: Alors, attends, tu fais quoi dans le bloc opératoire?
8: Infirmière.
7: Infirmière.
0: C'est-à-dire, c'est toi qui quoi? Tu es là pour cautériser? Tu passes les instruments?
7: Ah, non. Moi, je passe. Non. Moi, je suis autour. Je m'occupe de l'environnement de la salle.
0: Tu changes l'eau des fleurs?
1: Ouais, je mets les fleurs, voilà. Je mets les géraniums.
0: Je repeins. Pendant qu'il y a une peinture, voilà. Je repeins pour que ce soit toujours. Ah non, t'assistes pas en disant compresse, machin, pince. C'est pas toi, ça?
7: Non, ça, c'est mes collègues qui sont spécialisés qui font.
0: D'accord, très bien. C'est très, très, très impressionnant de voir des opérations et tout. Je me suis retrouvé une fois. Pauline, toi, ça te fait plus rien, mais une fois, je me suis retrouvé.
7: Non.

0: de voir des opérations et tout. Je me suis retrouvé une fois, Pauline, toi ça te fait plus rien, mais une fois je me suis retrouvé, on a tourné une émission.
1: Sur la table, éveillé,
0: non.
1: Ils m'ont opéré.
0: Non, on a tourné une émission dans un bloc opératoire d'un chirurgien esthétique à Miami.
2: Mais non.
0: Si.
3: Et en fait
0: je voyais bien que les caméramans autour de moi, ils se changeaient toutes les 15 minutes, ils partaient, il y en avait un qui revenait. Je dis, mais je ne comprenais pas pourquoi. Ils se sentaient mal. C'est-à-dire qu'ils avaient commencé à mettre dans leur œil, ils ont un retour.
2: Ouais.
0: Ils avaient commencé à le mettre en noir et blanc. Parce qu'ils ne voulaient pas avoir les couleurs.
2: Ah, oui.
0: Et ils m'ont regardé, ils faisaient, je vais sortir. Le problème, c'est qu'à un moment donné, je vous ai sortis tous les trois, j'en ai plus.
2: Et toi, ça ne te faisait rien?
0: J'adorais ça.
2: Oh.
0: J'adorais ça. Et le gars, il faisait de la liposuction.
3: Oh.
0: Donc il me disait,
2: il me disait,
0: quand je te dis go, t'appuies sur la pédale. Et donc il mettait la canule, hein, c'est comme ça qu'on dit, hein, il mettait la canule, puis il me disait go. J'appuyais dessus, ça faisait. Et je voyais passer le truc dans le tuyau.
1: Arrête.
0: Ça atterrit dans un pot. Ça, et il me disait stop. Et une fois de temps en temps, je fais.
1: Et t'as rempli le pot.
0: Ça ne me faisait rien du tout. Et à la fin, il lui a fait un petit truc là. Il lui a retendu sous le menton.
2: D'accord.
0: Donc il a avec un fil. Donc en fait, il passe le fil, donc il fait un trou, il passe le fil de chaque côté sous les oreilles. Ouais. Et en fait, il coupe un bout de gras là qu'il a mis là, et puis après il tire. Et bon, j'étais honnêtement très très bien.
2: Ah ouais.
0: Et puis il y avait le gars à côté qui était l'anesthésiste. Je te jure, il était assis sur son téléphone, il faisait alors, il me dit adore, il me dit il remettait un coup, il me fait allez, elle est repartie. Hein, c'était très détendu. Tu es prête pour le ni oui ni non, Pauline?
3: Oui.
0: Tu vas devoir battre Nat. Si jamais tu fais plus que Nat, tu gagnes 100 euros. Si tu fais
3: d'accord.
0: plus d'une minute, tu gagnes 200 euros. T'es d'accord?
3: Allez, c'est parti.
0: Nat, tu as compris le principe? Ni oui, ni non.
4: Tout à fait.
0: Top, c'est parti, on y va. Alors, Nat, t'es content d'être là?
2: Je prends le chrono. Vas-y.
0: Attention.
2: Attends.
0: C'est bon? Vous êtes prêts? Vous êtes prêts? Faut être synchro. Hein. Mais quand vous voulez, par contre, on n'a pas deux heures.
2: Vas-y.
0: Allez, top. Allez, Nat, on est parti, ça va?
4: Super bien.
0: Faut répondre vite, hein, par contre. T'es contente d'être là?
4: Je suis très contente.
0: Bon, d'accord. T'as mis combien de temps à venir tout à l'heure en voiture?
4: 1h30.
0: Ça roulait bien?
4: 2h30.
0: Ça roulait bien?
4: Super bien.

0: Je suis très contente.
1: Bon, d'accord. T'as mis combien de temps à venir tout à l'heure en voiture?
0: 1h30.
1: Ça roulait bien?
0: 2h30.
1: Ça roulait bien?
0: Super bien.
1: T'as mis de l'essence?
0: J'ai mis de l'essence.
1: Je l'ai vu.
0: Oui, oui.
1: Vu
0: avec ta...
2: Allez, merci. Voilà, donc il va falloir battre. Il va falloir battre 30 secondes.
3: 13 secondes.
2: Pauline, ça va aller au niveau enfant? Pauline, alors attention, on répond vite, hein, Pauline, hein, d'accord?
4: Oui.
2: Allez, c'est perdu. Parti. Pauline, t'es infirmière?
4: Tout à fait.
2: T'es dans quelle ville, Pauline?
4: À Marchuire, à côté de Calmar.
2: Ah, ça, c'est une très jolie ville. Le marché de Noël est très beau.
4: Absolument.
2: Tu y es allée l'année dernière?
4: Tous les week-ends.
2: Est-ce que tu manges des spätzle?
4: De temps en temps.
2: Ah oui, d'accord, ça, c'est très bon. Nature? Tu les manges nature?
4: Avec du fromage.
2: Avec du fromage, ça, c'est bon. Hein. Ça, c'est bon. Les enfants aiment bien?
4: Ils adorent ça.
2: D'accord. Tu sais qu'il y a les élections l'année prochaine?
4: En 2027, tu...
2: ouais.
4: Tout à fait.
2: Ouais, tu votes pour Mélenchon?
4: Je ne sais pas encore.
2: Tu sais pas? T'as pas d'idée?
4: Absolument pas.
2: D'accord. Ça t'intéresse la politique?
4: Pas du tout.
2: Ah, pas du tout, d'accord. Pourtant, c'est important. Il faut donner de l'argent aux hôpitaux.
4: Je sais bien.
2: C'est compliqué chez vous?
4: Comme partout.
2: D'accord. Elle le dit souvent, les copines infirmières. T'as des copines d'ailleurs, infirmières, oui?
4: Oh, plein.
2: Ah, voilà. Mais c'est une bonne ambiance. Hein, c'est une bonne ambiance au boulot.
4: C'est exact.
2: Est-ce que tu te rends compte que tu te débrouilles bien?
4: J'espère.
2: T'as la pression là, hein?
4: De ouf.
2: De ouf. Bon, tu sais que tu peux gagner 100 euros, tu le sais ça?
4: Je le sais, oui.
2: Et voilà, oh, elle a perdu sur le 1 minute.
3: Ah,
2: je le sais, oui.
3: Non, elle a dit quoi?
2: Elle a dit je le sais, oui.
3: Je le sais, oui, à 59 secondes. Oui.
2: Je le sais, oui.
0: À 10 secondes.
3: J'allais dire top la minute.
2: Oui. Elle a dit oui. À 59 secondes, elle m'a fait un.
3: Je le sais, oui.
2: Bon, tu sais quoi? T'as battu Nat. Ah, de quoi, il n'y a pas de or?
0: Bah oui, mais bon.
2: Elle a déjà pris 100 euros.
5: Ah oui, c'est bien.
0: Elle a pris 100 euros.
2: 100 euros, c'est pris.
0: Ouais.
2: Mais les 200, il fallait passer la minute.
4: Elle... Ah non, je suis bête.
2: Ah ouais, elle m'a fait un petit. Je le sais, oui.
3: J'adore ce jeu, j'adore.

0: Dans un instant, un monsieur qui a une occupation bizarre, on fera un tour sur l'actu du matin.
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3: Reste avec nous. Dans un instant, Temple City. On aura Gillo tout à l'heure avec Jenny from the Block. J'adore ce titre. C'est l'un des titres qui me met le plus de bonne humeur. Vous allez entendre ça sur Europe 2. Tu l'as l'extrait?
4: Je peux te l'avoir, si tu veux.
3: Ouais, ou demain, donc, ouais, tu penses. Tu l'envoies par la poste. Moi, je te propose, tu payes le timbre, tu l'envoies par la poste. Je vais au courrier demain.
4: De toute façon, on va l'écouter dans pas longtemps. Est-ce que c'est vraiment la peine que j'aille le chercher?
3: J'ai envie de te dire oui. Mais écoute, mais vraiment, je ne voudrais pas t'embêter. Hein. Je ne voudrais pas être accusé de harcèlement au travail. Ça m'embêterait beaucoup. Vraiment, donc. Ça, c'est énorme.
5: Il était juste à côté de toi en plus. T'abuses.
3: Ah, mais...
5: Le gars.
3: Moi j'ai connu une époque où quand tu voulais entendre un morceau, le mec disait j'arrive, il descendait la discothèque 6 étages plus bas, il classait, il cherchait Jennifer Lopez, tac, il revenait, il remontait 4 étages, l'ascenseur était en panne, il revenait, il devait le caler et puis après tu l'entendais, il se passait du temps.
5: Même plus récemment, on entendait des roulettes de sièges, tu te souviens?
3: Les gars, ils allaient chercher
5: le truc. Ah, bon. Il arrive, le bordel.
3: Dans un instant, je vous demanderai de ne pas rire. Vous allez entendre des sons et vous n'aurez pas le droit de rire. Et puis, il y aura peut-être 100 euros et un Mars à gagner pour le jeu des 100 balles et un Mars. Vous avez vu, au ni oui ni non. Et elle est passée à ça des 200 euros.
6: C'est frustrant.
4: Une seconde.
3: C'est frustrant, mais
6: ça
3: c'est...
6: me fait de la peine.
3: Et oui, c'est la règle du jeu, ma pauvre Lucette.
6: Oui, bah.
5: C'est déposé la règle.
3: C'est la vie
6: moi, je
3: terriblement
6: quand
3: injuste.
6: Les gens gagnent.
3: Oui, mais la vie est faite d'injustice. Moi aussi, j'aimerais gagner au loto.
4: Bah, tu peux lui donner 100 euros.
3: Et t'offrir, des tas de cadeaux et t'envoyer partir en voyage.
6: Et c'est pas ça le principal, maison. Sébastien. Sébastien, le principal, c'est quoi? C'est l'amour.
3: Ouais.
6: C'est aller marcher.
5: Je vais couper ça, je vais te l'envoyer sur ton téléphone, comme ça, quand on t'embêtera le week-end,
3: tu rediffuserais ça. Je dirais le plus important, c'est l'amour. Dans un instant, donc les 100 balles et 1 mars, mais trouvez la bonne case, puisque dans les cases, aujourd'hui, il y a à gagner.
5: Allez, go!
3: Une batterie morte de Nokia 3310. Wow.

0: génial.
1: Une paire de chaussons en forme de pied de dragon.
2: Génial.
1: Le chèque, évidemment, de 100 balles et 1 mars. Le single Balance-toi de Tony Parker. Et ça, je peux vous dire.
0: Oh, mais chambé.
1: Ouais. La Joconde. Ça, c'est Balance-toi.
0: Balance-toi.
1: Il y avait une petite. La Joconde à main levée, réalisée par Le Connard de Vinci Autoroute. Et non pas Léonard de Vinci.
0: Ah oui.
1: Un lot de 6 boîtes à meux. Ton poids en quoi?
3: En chocolat, non?
1: En bogue de marron?
3: En crème de marron?
1: Non, en bogue.
4: En bogue, bah, les bogues, c'est les trucs qui piquent.

0: En crème de marron?
1: Non, en bog.
2: En bog, bah, les bogs, c'est les trucs qui piquent.
3: Hein? Ah ouais? C'est un bog.
0: Oui. Ah bon, je sais pas ce que c'est des bogues.
3: Ah oui, c'est autour du, ouais, c'est ça, du marron.
1: Ah d'accord. Okay. On appelle ça un bog.
0: Oui. L'écorce là.
1: Bah, tu sais qu'on appelle ça un bog.
2: Ouais, des bogues, moi j'ai toujours dit ça. Ouais.
1: D'accord.
3: Le matin, je prends un bog de chocapic.
1: Bon, ok, c'est ce qu'il y aura à gagner tout à l'heure.
3: Ou un bog de bière.
1: Il y a un créateur de contenu américain qui a fait polémique dans une vidéo parce qu'il a utilisé le marquage à froid sur un cheval. Alors forcément, ça a fait un tollé parce que les gens disent maintenant quand vous marquez un animal, ça ne se fait plus. Ouais. C'est une honte, on les tatoue, on leur met un truc dans l'oreille, etc. Eh bien lui, il a voulu démontrer que ce marquage n'était pas aussi douloureux que ce qu'on le pensait. Il l'a fait sur lui-même.
3: Ouais. Ah. Il l'a fait où ?
1: Ben, il l'a fait sur le torse. Alors, et alors, je pense qu'il a eu terriblement mal, rien qu'à voir les images.
2: Bah, évidemment.
1: Donc, mais c'est pas marquage, c'est pas un fer rouge. Hein.
3: Non, c'est pas. Ouais.
1: C'est à froid, c'est-à-dire que c'est l'inverse. C'est le truc, il a été dans l'azote liquide.
3: C'est ça, ouais.
1: Ah. Et en fait, tu le mets, ça te fait quand même une brûlure.
3: Bah oui.
1: Mais voilà, alors forcément, cette vidéo a encore plus relancé le débat sur le bien-être animal, où les associations ont rappelé que même si c'est moins douloureux que le fer rouge, le marquage crée du stress et de la douleur chez les chevaux. Alors, moi, j'avais été très choqué par ça aussi. Et un jour, je me suis fait expliquer par un éleveur américain. Je le dis parce que les éleveurs américains le font encore beaucoup. Il m'a expliqué que le cuir d'un animal comme ça, d'un bœuf, etc., était très, très épais. Mmh. Et qu'en fait, il y avait un timing où il fallait le faire parce que ça ne touche pas, il ne le sent pas. Et que par contre, il ne fallait pas rester plus de, je crois que c'est 2 secondes, parce qu'ensuite, ça... Alors, est-ce qu'il a raison, est-ce qu'il n'a pas raison, je ne peux pas vous dire. Mais le mec avait toute une explication en me disant c'est tellement épais qu'en fait si tu touches la surface au-dessus, l'animal ne le sent pas. Mmh. C'est pour ça que souvent quand ils se prennent dans les barbelés ou les machins, ils ne le sentent pas parce que c'est une forme de cuir.
0: Ouais, enfin ça c'est lui qui le dit. Hein.
1: Évidemment, je lui ai dit essayons sur toi, il m'a dit non.
0: Ouais,
1: voilà. Donc lui en tout cas l'a fait. Il a eu un petit peu l'air con. C'est quoi le truc qu'on fait subir aux animaux, vous, pour vous, qui devrait être interdit? C'est le moment le plus. Bah. Bon, vous le savez, moi c'est la corrida.
2: Ben voilà, bah ben oui. Moi c'est un peu pareil.
1: Moi, je autant les férias, les trucs ou encadrés, où on lâche une vachette, elle doit vous rentrer dedans parce que vous êtes habillé dans un truc en mousse, elle doit vous soulever. Moi, honnêtement, voilà. Bon, une vachette, c'est fait pour rentrer dans les trucs. Ça ne me choque pas plus que ça. Je trouve pas qu'il y ait de maltraitance. La corrida, il n'y a pas de nom.
3: Ben, le pire dans la corrida, c'est que tu vois la bête agoniser. Quoi.
1: Ah oui. Ça n'a pas de nom.
3: C'est horrible.
1: Tu la fatigues.
3: En plus, d'abord, il la pique au dos pour qu'elle se vide de son sang. Si on faisait pareil avec le gars. Avec son petit drapeau rouge, là, il n'y a pas de souci. Si on le pique et qu'il saigne pareil,
1: je vais être très honnête avec vous. Vous savez que je suis pour l'amour. Mais quand le torero se prend un petit coup
0: moi, je suis contente.
1: Et qu'il y a un bout de couille qui reste sur le bout de la corde, je pleure pas longtemps.

0: Avant, ils leur mettaient des colliers, ça leur faisait un peu mal quand tu serrais. Maintenant, il y a le petit
1: costume qui
0: devient une sorte de harnais. Ben, ça, pour le coup, il a son petit costume. Et en même temps, tu le tiens différemment. Il a moins mal.
2: Et il fait chauffeur Uber maintenant.
0: Ouais, il faut chauffeur.
3: Ton bras, il part. Quand il court, ton bras, il part avec. Hein.
0: Autre chose.
4: Ouais, autre chose, moi, qui rejoint la corrida, c'est la tapette électrique pour les mouches.
2: Ah ben non.
4: Ah, je trouve ça horrible pour la petite mouche. Non, je déconne, je kiffe.
0: T'as vu comment on s'en fout. On la grille, la mouche à merde. Mais qu'elle soit mère de 6000 enfants, on en a rien à foutre. On est là, toutes les 3 secondes, on remet un coup.
4: Et tu restes appuyé dessus, ça fait et tu vois la fumée.
2: D'ailleurs, on devrait en donner une au taureau.
0: Ouais, je pense que le taureau devrait leur en donner deux, comme ça dès qu'il arrive vers le taureau. Ah bah t'as voulu jouer.
1: Nat. Le traitement des volailles en batterie là,
0: horrible.
1: L'industrie, tu les vois, c'est massif, c'est horrible.
0: Mais ils voient pas le jour, ils voient pas le jour.
1: Dégueu,
0: ils se font caca dessus. Ils sont les uns contre les autres. Il y a des animaux morts. Ils sont à côté des animaux morts quand ils mangent pas les animaux morts.
2: Les poules,
0: ça a tendance à manger un peu tout ce que tu
1: lui donnes. Ça devrait être interdit.
0: Je suis d'accord. Ça c'est
3: pareil pour les cochons.
0: Ouais, mais il y a un moment donné, les amis. On peut pas l'éviter.
3: C'est bien de faute. Hein.
0: On ouvre des testicroustis, en veux-tu, en voilà. Aïe. On ouvre des KFC, en veux-tu, en voilà. La consommation de poulet, elle a explosé. C'est-à-dire qu'on vend plus de poulet que ce qu'on en élève. Donc, faut pas s'étonner que ce soit du poulet dégueulasse qui soit vendu dans ces enseignes-là.
1: Les prochaines fêtes, c'est bientôt, ça va être Noël et on voit le foie gras, pareil. Hein.
0: Moi, le foie gras et la dinde, je demande toujours que les animaux soient donneurs.
2: Ah oui,
0: Moi je ne prends que des animaux suicidaires qui disent écoute, oui.
2: Vas-y, prends.
0: Et pareil pour le foie, j'attends des gens qui sont donneurs de leur foie. C'est là où je dis il y a une dinde qui l'a donné. Hein, je fais comme ça.
1: Oui, bien sûr.
0: Voilà. Bon.
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1: aussi.
0: L'après-midi.
4: C'est Europe 2. Ça, c'est dans un instant.
1: J'adore ce morceau.
4: Ça, c'est seulement à écouter très très fort. En plus, les températures remontent. Dans toute la France, il y a des grosses différences. 34 degrés du côté de Marseille aujourd'hui. 21 dans le Nord.
5: Ah oui. 34 à Marseille.
4: Oui, ouais, c'est vrai. Non, là, c'est très chaud. Et il va faire encore plus chaud vendredi, samedi et dimanche.
5: Il va falloir faire rentrer du bois ou Touquet.
4: C'est les mains,
6: bien sûr.
4: Ah, Touquet, on sort la petite laine. Hein. Pas rigoler avec ça.
5: Moi, je préfère ça, moi.
4: On va. Oui, moi, j'aime pas quand il fait très chaud. Je suis d'accord avec vous. Comme on dit, sale temps pour les gros.
5: Oui.
4: On va jouer.
5: Je parle de moi.
4: Non, je parle de nous. On va essayer de faire essayer de ne pas en rire. Le principe est très simple. Je vous passe des extraits audio. Vous devez être très, très poker face.
7: Mm-hmm. OK.
4: Vous devez ne pas rire. Si vous riez, c'est pas très grave. Mais Saint-Pierre, là-haut, prendra des notes. Et plus vous allez rire à certains moments où il ne faut pas rire, et vous irez du côté de l'enfer progressivement. Vous jouez pour votre dossier. Voilà.
7: Okay.
4: Je dis ça, je dis rien. Premier extrait. Pourquoi t'as allé piquer une bonnette, toi, de micro?
5: Parce que j'en avais pas.
4: Pourquoi t'en avais pas?
5: Il m'a chouré ma bonnette.
4: Il en a une de moins, alors, parce que...
5: Maintenant, on en avait tous, hélas, et ils m'ont chouré ma bonnette.
4: Ah ouais, c'est l'histoire. Allez, attention.
5: Excuse-moi.
4: Ouais, il y a des trucs quand même.
5: Michel Marie.
6: C'est Pierre qui repart avec sa bonnette.
4: J'ai l'impression qu'en ce moment, il y a des vols de bonnettes, hein, Cyril.
5: Il a volé la bonnette.
4: On est d'accord, Cyril, il y a des vols de bonnettes.
5: Ah, c'est terrible, on est tous émus. Au studio. Où est la bonnette de Tony? Ça, c'est complètement fou. D'ailleurs, il y a un auditeur qui pensait que sur la casquette de Tony, c'était marqué cardiaque.
4: En fait, il y a écrit Cadillac.
5: Cadillac. Ouais, et on m'a dit que c'était Tony qui avait écrit qu'il avait fait des fautes.
4: Bon. En fait, il est Cadillac.
5: J'ai Cadillac.
4: Okay. Attention, j'ai ma hoquet, je suis Cadillac. Allez, voici le premier son. Chut, on n'arrive plus.
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0: On peut la tuer, la dame.
1: Ça va, ça va.
2: Façon
0: de parler.
2: On n'a pas beaucoup. On a souri. Deuxième extrait.
3: Et le gars qui rentre dans le saloon, super énervé, un petit cow-boy qui rentre dans le saloon. Il rentre dans le cow-boy, il fait « Qui j'ai qui a osé peindre mon cheval en bleu ?» Et là, t'as un énorme gaillard qui se lève du comptoir et qui lui fait « C'est moi, pourquoi ?» Et le petit cow-boy, il fait « C'est juste pour savoir quand vous allez mettre la deuxième couche. »
4: Ah bah, je m'y attendais pas.
2: Ouais,
4: mais ça,
2: t'es bon public.
4: Elle est efficace.
2: T'es bon public, ouais. Allez, ouais. Troisième.
5: Philippe, 7 lettres. Axel,
6: 7 lettres aussi.
5: Philippe en 7 lettres.
6: Souple.
7: Et ouais. Axel,
6: j'ai pas trop autre chose que salope.
5: Ah, mais ça veut dire que vous vous sentez beaucoup mieux là sur le plateau.

0: Ça a changé l'armée.
1: Ouais.
2: Ouais.
1: C'est un reportage sur l'armée. Oh, ouais, voilà.
0: Les CRS, je crois.
1: Comment ?
0: C'était un reportage sur les CRS. Ouais.
3: Mais c'est ignoble.
1: Je sais, Estouf. C'est pas. Ils
3: non,
1: sont.
3: Nat. Non, moi, c'est Nat.
1: J'ai dit quoi ?
3: Estouf.
1: Oui, je sais, Estouf Nat. Mais. on va dire qu'il y a trop de testostérone. Ils sont trop en mettre
3: non,
1: en
3: mais c'est ignoble.
1: Je suis d'accord, chérie, c'est ignoble.
3: C'est
1: bien sûr. Mais bien sûr, c'est des gros bourrins. Voilà, tu leur diras quand tu verras un camion de CRS,
3: ouais,
1: n'hésite pas.
3: Je vais leur dire, même pas
1: tu sortiras la tête.
3: Tous, moi.
1: Ça te dérange si tu restes en voiture à ce moment-là? Deux, trois trucs. Attention, le dernier.
4: Hé, hey, tu crois que c'est facile d'être au top tous les jours? Hein? Et Toto à poil? Et c'est nous marrer Toto? Et c'est Toto qui chie derrière l'église?
5: Regarde-moi ça! T'as envie de te mettre. T'as envie de te frapper? Excuse-moi, j'ai envie de te cracher dessus. Veux que je te le dise?
4: Non.
5: J'ai envie de te pisser dessus.
3: C'est dans quoi ça?
1: C'est Tim Seat et Dieudonné voilà, qui jouent Dieu et Toto, et c'est Toto machin, et c'est une séquence.
0: C'est énorme.
3: C'est drôle.
1: C'est super drôle.
5: Très bien ce chèque.
1: Du film. Bon.
5: Ah,
1: vous avez été très bon. Vous avez été très bon, vous avez peuri. Dans un instant, je prendrai Fanny, Cynthia, il y aura Audrey, il y aura Nicolas, ils vont ouvrir des cases, ils vont devoir jouer avec tout. Il y aura peut-être 100 balles et un mars, c'est en revue.
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1: J'adore ça. Bonjour, c'est Jennifer Lopez. Quand je suis dans la voiture,

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0: morte d'un Nokia 3310. Et évidemment, sans balayer un mars, on fait une bise à Fanny. Ça va, Fanny?
1: Ouais, salut Coé.
0: Bonjour ma petite Fanny, t'habites où?
1: J'habite à côté de Nantes, à Vigné-de-Bretagne.
0: Allez, on est foufou, on y va, on joue. On joue au mot de passe. Je te donne des indices, tu dois me trouver un mot. Trois indices, on y va. Alsace. Okay. Rognon. Urine. Alsace.
2: Oui, non.
0: Rognon. Urine.
1: Vas-y. Ah, ouais, je vois pas.
0: Le Rhin.
2: Ouais.
0: Oh, l'Alsace.
1: Oh, d'accord.
0: Hein, le rognon, c'est hein, l'urine, ça
1: ouais, ouais,
0: les
1: ouais,
0: faites
1: ouais.
0: Pas filtrer dans les reins. Bisous. Au revoir. Bisous ma petite Fanny.
1: Salut quoi.
0: Bisous bisous, je t'embrasse fort. On est qui maintenant? Qui est là? Oui, bonjour. Allô, Cynthia.
3: Oui, bonjour.
0: Coucou Cynthia, elle a passé une bonne journée?
3: Bien, bien, très bien.
0: Qu'est-ce qu'elle a fait?
3: Avec le beau temps.
0: Ah, il a fait beau partout. T'habites où?
2: Avec le beau temps.
3: Près de Metz.
0: Bon, voilà, on y va. Attention, voici les indices, les mots de passe. Babiole. Vous ne trouverez jamais ça. Ah si. Babiole, boule à neige, inspecteur.
2: Facile.
0: Ah. Enfin.
3: Gadget.
0: Ah, gadget, bien joué, tu me trouves une case entre 20 et 10. Allez, on y va. Case numéro 3. Tu gagnes une paire de chaussons en forme de pied de dragon.
4: Wow. Bravo.
0: Un en 32, l'autre en 43. Bravo, je te fais un très gros bisou, Cynthia.
3: Merci, bisous à tous.
0: Bisous, ma belle. Bisous, Audrey. Coucou, Audrey.
5: Hello, l'équipe, ça va?
0: Audrey, ça va bien. Attention, on y va, tu es prête? C'est parti.
5: Oui.
0: Sport. Boule. Homer Simpson.
2: Ah, oui.
0: Oh, là, là, quand tu regardes, ça te revient tout de suite. Sport. Boule. Homer Simpson.
2: Je peux rajouter un mot?
0: Oui.
2: Qui?
0: Hein?
6: Qui?
5: Mais qui?
0: Bah oui, il a rajouté qui. Ah, oh, je t'ai aidé.
2: Voilà.
6: Ouais, là, c'est, là oui.
0: Sport, boule, quille.
6: Strike.
2: Ouais, bah vas-y, bah donne-moi.

0: notamment entre Perpignan et Montpellier. La suite, c'est avec Christophe. Passez une très très bonne soirée sur Europe 2.
1: Et ben voilà, on est bien, hein. 18h02 avec Europe 2. Merci Jérémy, à demain. Et bienvenue à vous à la sortie du taf ou déjà à la maison avec la playlist Pop Europe 2 qui revient avec Dua Lipa et Manon Lisa maintenant. 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

Merci de finir la journée avec Europe 2. Tiens, si vous me demandez de vous sortir un titre incontournable et emblématique de la culture pop mondiale, bah pas besoin d'aller chercher très loin. Je vous ressors le single Ladies de Beyoncé, forcément. La fin d'une relation amoureuse quand l'autre ne veut pas s'engager. C'est sur Europe 2.

Alors ça, je vous promets, JT, hein, le son de l'été reste avec nous à la rentrée sur Europe 2. Ah, j'ai trop envie de partir à Ibiza. Venez, on se prend des billets d'avion, on part tous à Ibiza. Toute la France débarque à Ibiza. Ce serait drôle en même temps. Hein. Merci à Vincent de Rodez de finir la journée avec nous. C'est top. Aussi à Léa Reims, chargée de communication, qui dit qu'Europe 2, toute la journée au bureau. Il n'y a pas mieux avec la playlist Pop Europe 2. Et ceci,

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0: 19h30 avec Europe 2 dans toute la France. Vous êtes beaucoup, beaucoup, beaucoup à vous inscrire pour tenter d'aller voir Shakira à Madrid. Ce sera le 18 septembre prochain au Shakira Stadium. Bon, ce soir, je voulais un mec. Hein. J'accueille William. Bonjour, William.
1: Bonjour. Bonjour à tous.
0: Bon, comment ça va?
1: Ah, ça va super. Pleine la pêche. Totalement.
0: J'ai vu passer ton SMS cet après-midi pour tenter, bah, en tous les cas, pour te sélectionner pour aller voir Shakira. Alors, gros fan, j'imagine.
1: Ouais. Bah, madame, principalement, moi, ouais. J'adore Shakira. Il y a même mon grand aussi qui aime Shakira. Donc voilà,
0: alors,
1: nickel.
0: Alors, j'allais dire, qui est le plus fan dans la famille? C'est madame.
1: C'est madame. Madame qui est la plus fan de Shakira. Et ensuite, il y a mon fils de 20 ans qui adore Shakira. À chaque fois qu'il voit ses clips, il trouve ça bien.
0: C'est une affaire de famille alors. Hein.
1: C'est ça.
0: En tous les cas, je valide ta sélection. C'est bon, c'est validé.
1: C'est
0: donc,
1: merci,
0: garde
1: beaucoup
0: bien ton téléphone près de toi dans les prochains jours. Si jamais on t'appelle, surtout, tu décroches. Et alors, ce sera une surprise pour madame finalement. Madame ou pour le fiston alors?
1: Alors, madame, ça sera une surprise pour madame, mais je vais rien lui dire. On ne sait jamais.
0: Il n'y a personne qui nous écoute, c'est entre nous. Hein. On est tous les deux.
1: Non, normalement, elle est au travail, donc elle ne doit pas écouter.
0: Okay.
1: Donc, voilà.
0: Bon, bah, garde ta bonne humeur et puis reste auprès de ton téléphone dans les prochains jours, d'accord, William?
1: Ouais, merci et continuez comme ça, Europe 2, c'est top et merci encore pour tout.
0: Ben, il n'y a pas de souci. Et puis, vous, continuez d'envoyer aussi vos SMS au 7, 12, 13. Vous tapez Europe 2 au début si vous entendez Shakira. Et là, bonus pop Europe 2. On n'écoute pas Shakira, mais Anastasia.

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Europe 2, voici le morceau le plus diffusé par les radios américaines durant la décennie 2000. Un titre de post-grunge diront les spécialistes de musique. Bah, nous, on dira juste un tube. Voici Nickelback, Oh You Remind Me, ça commence comme ça.

Alors là, on s'est mis en mode lover. Hein. Est-ce que tout va bien de votre côté? 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Le DAB+ est disponible dans toutes les voitures récentes depuis 2018, ça va. Hein. Et dans plein de nouvelles villes, une meilleure qualité de son pour écouter et profiter de Sean Paul, Charlotte Cardin ou encore Bébé Rixa et David Guetta.

Europe 2, on passe toutes nos fins de journée ensemble. Je m'appelle Christophe Marceau et j'adore ça. Pas m'appeler Christophe Marceau. Hein. Dites-nous via les réseaux sociaux où vous êtes et ce que vous faites là en ce moment. N'hésitez pas aussi à nous envoyer des photos et vidéos de vous en train d'écouter Europe 2. Un peu bizarre comme demande. Hein. Voici Teddy Swims et Coldplay, c'est la playlist Pop Europe 2.

0: Europe 2, vous êtes plein de nous écouter, plein de nous écouter un peu partout en France, là tous les soirs. Merci en tous les cas de votre fidélité, ça fait vraiment plaisir. Merci aussi pour vos messages. Hein. Bonne soirée à Thomas à Nantes, à Camille aussi à Versailles qui rentre du boulot. Ah, 20h13, hein, c'est tard. Hein. Et puis Elodie à Lyon qui prépare à manger, moment de décompression, elle nous dit avec la playlist Pop Europe 2, on aura Auria, Katy Perry et Free Sky. Allez, promis, je reviens très très vite sur Europe 2.
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3: On embrasse l'EHPAD, le Montredon Labessonnier. Là-bas, il y a un couple de retraités, 73, 77 ans, Denise et Jean-Louis. Dans leur EHPAD, ils se sont mariés. Ils se sont rencontrés en 2019, ils sont tombés amoureux.

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Ah ouais, d'accord, c'est comme ça. On démarre comme ça, très très fort. Shakira sur Europe 2 Pop Radio. Salut tout le monde, c'est Quentin, on est ensemble jusqu'à minuit. Et donc, bah, direction Madrid. Hein. Allez-y, on s'envole ensemble. Envoyez Europe 2 par SMS au 7-12-13. Dans quelques jours, vous serez à Madrid pour voir Shakira dans son propre stade. Bonne chance. David Guetta et Jennifer Lopez sur Europe 2 Pop Radio.

0: longtemps, à 21h17 en moyenne, c'est l'heure à laquelle on dit les enfants au lit. Et ensuite, on est tranquille pour profiter de Marine et Tumper City sur Europe 2. A tout de suite.
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Bonne soirée sur Europe 2 Pop Radio. À mon avis, ça n'a pas beaucoup bossé. Vendredi, 10h, pétante. Pourquoi ? Puisque Angèle a annoncé une tournée, puis tournée internationale. Il y a même des dates à Los Angeles, pour vous dire. Billetterie qui ouvre donc vendredi 10h. Angèle, son nouveau morceau que vous découvrez sur Europe 2, Une seule vie.

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De pendant 60 minutes non-stop avec Manon Lisa, le petit pêcheur. Est-ce que vous avez décidé combien vous allez donner à vos enfants d'argent de poche pour cette rentrée? Bah oui, ça peut-être, ça va à la hausse ou pas du tout. En moyenne, on donne 33 euros par mois. Voilà, je vous laisse peut-être vous mettre sur cette moyenne. Voilà, Sébastien Tellier.

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C'est la playlist Pop Europe 2 pendant 60 minutes non-stop. Et vous êtes moqueurs sur les réseaux sociaux quand même. Hein. Vianney est de retour. Et c'est vrai que la photo qu'il a choisie pour ce morceau d'or est déteint sur les réseaux sociaux. Il a beaucoup, beaucoup de cheveux. Et une barbe pas très bien rasée. Bon, en même temps, aujourd'hui, c'est la journée mondiale de la barbe. Donc, on laisse passer pour aujourd'hui. Mais il a dit qu'il irait chez le coiffeur très bientôt. Voilà le nouveau Vianney sur Europe 2, Pop Radio.

Mais oui, c'est ce qu'on veut exactement. Love and tendresse, Edith de Préto. Puisque je voyais qu'au mois de septembre, bon, ça va peut-être pas vous faire ultra plaisir. Et il y a l'euphorie des vacances, on s'engueule pas en couple. Et le mois de septembre, c'est le moment où on s'engueule le plus. Voilà. Bon, détendez-vous, ça va bien se passer. C'est peut-être le cas pour les autres, mais pas pour vous. Voilà, Tove Lo et Stromae, des fleurs sur Europe 2, Pop Radio. Évidemment.

0: 22, la playlist Pop Europe 2 pendant 60 minutes non-stop. C'est en 2014 qu'on l'a découvert, ça fait déjà 12 ans. Avec les frérots de la Vega, ils sont allés jusqu'en quart de finale de The Voice. Et quel parcours pour Jérémy Frérot. Le voilà maintenant sur Europe 2 Pop Radio.
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0: Pop Radio, on vous parle de l'Espagne depuis quelques jours sur Europe 2, puisqu'on vous amène à Madrid en ce moment pour aller voir Shakira. Ça me donne tellement envie de manger de la paella, tortilla, des tapas. Bon, pourquoi pas aller à Madrid avec vous, si vous voulez, moi je vous accompagne. C'est pour vous, pour la personne de votre choix. C'est vous qui choisissez. Vraiment, vous sentez pas obligé. Dès que vous entendez Shakira, vous envoyez Europe 2 par SMS au 7-12-13 et vous partirez dans quelques jours à Madrid pour aller inaugurer son stade, le Shakira Stadium. Ça va être un concert de dingue, une série de concerts que Shakira donne là-bas. Et le stade est démonté juste après. C'est une chance que vous avez de pouvoir y aller. Alors envoyez Europe 2 7 12 13 dès que vous entendez Shakira, elle va pas tarder.
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0: La playlist Pop Europe 2 pendant 60 minutes non-stop avec le nouveau Tibbs sur Europe 2 Pop Radio.

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bousculé et maintenant on ne parle que de lui. Il en est déjà à son deuxième album. L'album est sorti il y a quelques jours, il s'appelle Wild Child. C'est le nom du nouvel album d'Alex Warren et ça c'est son nouveau morceau. Nouveauté pop Europe 2, Passenger, Alex Warren sur Europe 2, Pop Radio.

Bonne soirée sur Europe 2, la playlist pop Europe 2 pendant 60 minutes non-stop. Est-ce que vous avez déjà, ou est-ce que vous continuez de faire une collection? Un Français sur deux a une collection dont il est plutôt fier. Et en général, voilà, les plus grands collectionneurs sont les collectionneurs de magnettes. Vous savez, ce qu'on met sur le frigo. Beaucoup de Français font cette collection. Et puis, il y a les timbres. Mais les timbres, ça commence à se perdre. Il y a de moins en moins à faire ça. Bruno Mars, lui, collectionne les petits porte-clés. À Paris, il a acheté son petit porte-clés Tour Eiffel. On va écouter Bruno Mars après Pink et Manon Lisa sur Europe 2.

Europe 2 Pop Radio, je ne sais pas si vous avez remarqué, c'est de plus en plus dur d'aller voir nos artistes préférés sur scène, en concert. Ça part comme des petits pains à chaque fois. Donc, autant vous dire, vendredi, il faudra être au taquet de chez taquet. C'est à partir de 10h qu'ouvre la billetterie pour la tournée 2027.

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Europe 2 Pop Radio, on ne lâche rien. C'est la playlist Pop Europe 2 pendant 60 minutes non-stop. Et à tout moment, je peux vous jouer Shakira. Ce qui veut dire que dans quelques jours, vous serez en partance pour Madrid avec la personne de votre choix pour inaugurer le Shakira Stadium. Elle sera là, vous serez ultra nombreux. Ça va être un concert de dingue. Dès que vous entendez n'importe quel titre de Shakira, vous envoyez Europe 2 par SMS au 7 12 13.

0: Martin Garrix et Ed Sheeran. Répétit.
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0: Europe 2 Pop Radio, on rentre de vacances de plus en plus tard. C'est vrai, il y avait encore des bouchons sur la route lundi matin pour la rentrée de mardi. Vous n'étiez pas pressé de rentrer, mais du coup, il y a la fatigue qui commence à se faire ressentir. Ça, c'est normal, vous n'êtes pas assez reposé. Profitez de la playlist Pop Europe 2 pendant 60 minutes non-stop avec le dernier This Is.
1: Sérieux,

0: blanche.
1: Histoire de pigeon. Un pigeon a été percuté en Normandie. Des amis qui roulaient sur une 4 voies à 90 km/h ont percuté le pigeon.
2: Aïe.
1: Le pensant mort, ils ont continué leur route avant de se rendre compte le lendemain matin que le pigeon avait été aspiré dans la voiture.
2: Oh.
1: C'est-à-dire qu'ils l'ont percuté, mais ouf. Qui est rentré dans la bagnole. Il a été libéré par un garagiste qui avait jamais vu ça en 10 ans de carrière.
3: Ah, il était toujours vivant ?
1: Le pigeon est toujours vivant. Mais le pigeon est reparti.
4: Mais il était où exactement ? Dans la voiture ?
1: Alors visiblement, dans le capot, il doit y avoir un truc. Est-ce que c'était un 4x4 ou machin truc ? Donc là, le truc, il est rentré dedans, il est coincé, vivant. Alors, ça a dû lui mettre une baigne. Hein.
5: Oui, quand même. Pense,
1: à 90 km/h.
3: Ouais.
1: Tu vois, c'est comme quand tu te tapes un gros moustique, ça vous fait ça des fois, vous êtes sur l'autoroute, c'est ça fait ouais, sur ta vitre. Ouais. Tu vois, là-bas, tu te dis pour le moustique, ça a dû être. Tu imagines le truc, l'insecte en pleine conversation. Non, mais parce qu'en fait, je suis en train de. Ça doit être extrêmement brutal cette fin.
5: J'avais un copain, moi.
1: Alors, je vous présente, je vous le dis tout de suite, le pigeon maintenant, il est considéré comme immortel. Tiens,

0: D'ailleurs, on t'écoute. Présente-toi, pigeon.
1: Je suis Duncan MacLeod, né il y a 400 ans dans les hautes terres d'Écosse. Je suis immortel, tout comme une poignée d'élus. Des siècles durant, nous avons attendu l'heure de l'ultime combat, au terme duquel l'épée qui tranche une tête libère le Quickening, la puissance de l'éclair. À la fin, un seul d'entre nous survivra.
0: Il n'a pas en resté qu'un. C'est le pigeon. Oh, si je l'avais su.
2: Ça se trouve, c'est
3: j'adore.
0: Ça se trouve, c'est la suite. Attendez, il est vivant, mais il doit être quand même un moché, parce que je rappelle qu'il s'est pris une bagnole à 90 km/h. Là, il paraît qu'il est arrivé à Paris, il s'est dit au milieu des autres, on verra rien. À Paris, il te jure,

0: c'est génial.
1: La Smoule, c'est génial.
0: Sixième position cette semaine, on retrouve évidemment la Smoule, mais alors cette fois-ci, dans une entrée. Et elle peut être au poulet ou oriental, le taboulé.

Le NEM fait cette fois-ci son entrée sur la troisième marche du podium du classement du Uber Eats Machine. Belle surprise ou pas, le plat japonais qui fait l'unanimité et qu'on mange partout, le NEM.

0: Le lover.
1: le lover en chantant Maki, mec.
2: Et enfin, Sexy Back de Justin Timberlake vient d'être repris. Première place du Uber Eats Machine cette semaine. Le plat est bien français, ça fait queener les veggies, mais attention, attention, ça va faire plaisir aux viandards. Le numéro 1, c'est le gigot.
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0: je vais avoir une dédicace et une pensée pour tous les gens qui sont en voiture et qui vont aller au bureau en faisant « Mon beau gigo, mon beau gigo ».
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2: Voici les questions que vous nous avez laissées au 06 33 11 32 11. On les découvre avec vous. Il y en a peut-être pour nous, pour vous. On verra bien. C'est parti, question d'enfant.
3: Salut l'équipe, c'est Anna. Stouff, c'est toi la chef de la pompe? Ou c'est quelqu'un d'autre qui décide?
2: Ah, trop mignonne, Vicky. Trop mignonne. Alors, Stouff.
4: C'est Coé le chef.
5: Ouais. Et officiellement?
4: Attends, ça, c'est Coé, la
2: façade. C'est la façade, mais quand l'affiche se décolle, c'est Stouff derrière.
4: Non, évidemment. C'est Coé. Enfin, c'est toi. Et j'essaye de t'amener dans le chemin quand tu veux pas.
2: Je n'ai absolument aucun pouvoir. Je suis. Les gens viennent me demander un truc. Qu'est-ce que je dis? Demande à Stouff.
4: Ouais. Oui, ah ça par contre,
5: tous les trucs relous, tu les laisses à Stouff.
4: Tous les trucs relous, c'est vois avec Stouff. Tiens, je te donne le numéro de Stouff.
2: Je suis en train de m'acheter un t-shirt Voix avec Stouff. Dès que quelqu'un me parlera, je montrerai un t-shirt.
4: Non, t'as du mal à retenir ton planning en fait.
2: Ouais, mais c'est toi la chef, c'est toi la chef.
4: Non, c'est toi le chef, mais t'as du mal.
2: C'est Girl Power, c'est toi qui décides.
5: Les décisions à l'arrivée, c'est toi qui les prends.
4: Oui, c'est toi qui les prends. On te les donne, mais après c'est toi qui décides.
2: Vont me donner illusion.
4: Non, mais c'est vrai aussi.
6: Ça va être toi la directrice du pensionnat.
2: Voilà. Venez chercher Stouff.
6: Madame Navarro.
2: Allez, une autre question.
7: Salut l'équipe,
2: coucou.
7: C'est Guylaine.
2: Bonjour Guylaine.
7: Est-ce que vous êtes tombé amoureux à l'école?
2: Oh, est-ce que vous êtes déjà tombé amoureux?

0: Comment ça, ça ne sert à rien.
1: Les mecs, ils creusent, ça coûte une fortune, et il y a l'île d'Auckland.
0: C'est pas ça,
1: exactement. Et il y a rien.
2: Mais ils trouvent quoi, du coup, quoi?
0: Mais rien. Une planche. Les mecs, ils ont creusé de 40 mètres.
1: Ils trouvent rien.
0: Ils ont fait venir une foreuse. Ils trouvent une planche à 40 mètres. Oh, c'est un indice.
1: Et ils trouvent rien. Ils te disent à chaque fois, je crois que nous avons trouvé quelque chose. Mais non.
3: Visiblement, ça vous happe, puisque vous en parlez.
1: Parce que je me suis fait avoir.
0: Et moi aussi, je me suis fait avoir.
1: Est-ce que les personnalités de la villa ont des mystères à nous dévoiler? On va demander, on a qui?
3: Oui, pour commencer, on a Didier Deschamps, l'ancien sélectionneur des Bleus, avec nous. Bonjour, monsieur Deschamps.
4: Bonjour à tous. C'est-à-dire, tactiquement et techniquement, on va parler de mystères.
2: Oui.
4: Je dois vous avouer que dans le football, il y a beaucoup de mystères. Alors, oui. Juste deux secondes, parce que là, je suis en train de démêler les petites frisettes de Benjamin Pavard.
2: Ah oui.
4: C'est l'enfer, on dirait des écouteurs filaires de chez Darty qui sont sortis d'un sac. Attendez, ça y est, j'y suis presque, c'est bon, j'ai fini.
3: Oh, cool, on s'en fout. Alors, vous, quel est le plus grand mystère du football, monsieur Deschamps?
4: Par exemple, je dirais Adil Rami.
2: Pourquoi?
4: Pendant la Coupe du Monde 2018 que l'on a gagné, c'était un mystère, je me demande encore ce qu'il foutait là. Lui aussi, d'ailleurs, se le demande. Il a été payé à rien foutre.
2: C'est ça.
4: C'est comme si on mettait un chauffeur de métro sur une ligne automatique. Mais bon, on a gagné, c'est le principal.
2: C'est vrai.
3: Et un petit dernier mystère, peut-être?
4: Je ne comprends pas pourquoi on dit aux enfants qu'il faut bien travailler à l'école pour devenir footballeur, alors que Ribéry a réussi.
2: Oui,
4: je rappelle que Ribéry a tellement redoublé qu'il a emmené ses camarades du CP lui-même en conduisant le bus. Ça, c'était aussi un gros mystère. À bientôt et bonne rentrée à tous.
2: Merci monsieur.
3: Didier, gros mystère en effet. Et on a Cyril Hanouna qui vient d'arriver. Bonjour, bonjour Cyril.
5: Bonjour les chéris, bonjour.
1: J'ai regardé hier, bravo.
5: Merci.
1: Bravo.
5: Merci mon chéri. Hey, le robot.
1: Le robot.
5: Moi, je l'ai déglingué mon chéri. Ah, je te le dis. Ça y est, rentrée effectuée. C'est parti pour le marathon de la Darka dans tout beau, tout neuf. Mais les chéris, là, on est là pour faire. On n'est pas là pour faire de la Darka, pardon. On est là pour parler mystère. Et Michel Marie, vous avez enquêté sur un mystère assez ouf, mon chéri. Ça va parler aux gens puisque ça concerne la rentrée.
6: Alors, Cyril, je suis allé à Saint-Martin sur Bidouze, petit village du Cantal, et là-bas, une question vient. Pourquoi demande-t-on encore aux parents d'acheter du papier canson du

0: Vous ne dormez pas ? Lui non plus.
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2: Sonia a laissé un message sur WhatsApp, c'est ça qu'on entend ?
3: Exactement, elle a besoin de Pierre et Maris pour l'aider à vendre des singles de musique. Des années.
4: Les CD ?
3: Ouais, les CD.
2: Ah oui,
3: les CD.
2: Ah, tu peux faire ça au téléachat, non ?
3: Bon, normalement, oui. C'est de leur époque.
5: Si le nom est pas trop compliqué.
3: Oui.
6: Eh bien, bonjour à tous. Et bonjour, bonjour Marie.
7: Bonjour Pierre.
6: Bonjour Chantal, bonjour Marise.
7: Bonjour Pierre.
6: Eh bien, aujourd'hui sur Europe numéro 2, bonjour Marise.
7: Bonjour Pierre.
6: C'est un téléachat, mais l'éditeur de Coé sur Europe 2, puisque depuis deux semaines maintenant, leurs auditeurs, ils viennent que je vende leurs objets de merde. Bonjour Marise.
7: Bonjour Pierre.
6: Eh bien, pas de soucis, de toute façon, je n'ai que ça.
7: Exactement Pierre, aujourd'hui ce sont deux singles de musique.
6: Eh bien, absolument Marie.
7: C'est ça.
6: Le premier single.
7: Single.
6: A été acheté en 2002 dès sa sortie au prix de 19 francs 19. Le titre c'est Crime River.
7: Ah,
6: exactement.
3: Oh oui, d'accord.
6: Exactement, Marise. Bonjour,
7: exactement. Bonjour Pierre.
6: Du chanteur Justin Timberlake. Justin Timberlake. Du Justin Timberlake. Oh non, de Dieu, de Justin. Je vais lâcher un cake. Justin.
4: Non.
6: Brir Babaou. Justin Brib. Justin Timberlake Tartine. Justin Brib. Justin Timberlake.
7: Oh. Alors oh, Pierre, on dit Justin Timberlake.
6: Écoutez, on s'en fout de toute façon, Marie. Je préfère Justin Timberlake.
7: Moi aussi.
6: Voilà. Écoutez, maintenant, je vous présente, chère Marie.
7: Bonjour Pierre.
6: Je vous présente ce deuxième single que vous allez voir.
7: Ah oui, Pierre, le single s'appelle. Ça m'énerve.
6: Ah,
7: voilà.
6: Bien. Écoutez, enfin, un titre français, chère Marise.
7: Oui.
6: Je vous ai dit bonjour Marise.
7: Et oui, bonjour Pierre.
6: Bonjour Marise.
7: Bonjour Pierre.
6: Un titre français que je vais donc.

0: Maryse.
1: Oui.
0: Si je vous ai dit bonjour Maryse.
1: Et oui, bonjour Pierre.
0: Bonjour Maryse.
1: Bonjour Pierre.
0: Un titre français que je vais donc pouvoir prononcer correctement. Ça m'énerve.
2: Ah, bien. Bien. Oh.
0: Du chanteur Helmut Lee. Helmut Free. Helmimut. Helmut. Le chanteur Helmut Frit. Helmut.
3: Pas loin.
0: Helmut. Helmut Free Free Free Free Free Le chanteur s'appelle
1: Helmut Fritz.
0: Et écoutez, Pierre. On s'en fout, il a qu'à écouter Michel Sardou, comme tout le monde. Regardez comme j'arrive à le dire, Michel Sardou.
1: Bah oui, tout le monde écoute maintenant. Évidemment.
0: On écoute de la musique sur son portable. Écoutez, à bientôt, Maryse. Bonne journée, Maryse. Je viens de vous envoyer un SMS vocal, Maryse.
1: Oui, allô ?
0: Bonjour, Maryse. J'aimerais bien que tu sois un CD pour que je puisse t'emballer.
1: Oh,
2: il y a une touche.
0: Écoutez, Maryse, quelqu'un a pris ma
1: voix. Ça va pas.
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3: Cinéma français, les plus grandes arnaques depuis le café à 14 euros sur les Champs-Élysées. 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
2: Oui, mais... on termine Jean-Quête Exclusive, bien évidemment, par le fameux portrait de la semaine. Aujourd'hui...
3: dans le portrait de la semaine, Gaëtan, de 1m04, de mauvaise éducation, qui choisit systématiquement le siège juste devant vous. Derrière lui, même...

0: un écran IMAX ressemble à la fente d'une boîte aux lettres. Gaëtan bouffe du pop-corn pendant 2 heures, la bouche ouverte, avec un bruit de broyeur à végétaux qui aurait trouvé une dent en métal. Son téléphone, lui, éclaire toute la salle. Luminosité à fond, flash activé, TikTok pendant le film. Gaëtan est le seul homme capable de regarder une vidéo de chat qui danse pendant un thriller de cinéma. Et si vous lui demandez d'éteindre son portable, il vous regarde comme si vous veniez de lui annoncer la fermeture définitive de son cerveau. Gaëtan ne vient pas voir le film, il vient vérifier combien de personnes il peut emmerder avec un seul billet à 14 euros. Le portrait de Gaëtan, c'est dimanche dans 7 à 8 sur...
1: C'est ça.
2: Merci, j'enquête.
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2: Oui, les trucs qu'on aurait aimé savoir plus tôt dans la vie.
3: Bah, la facture électronique.
2: Très bien. Ou l'argent peut-être, garder de l'argent de côté.
3: Oui, bon, bon ça.
2: Pour les imprévus, non Quentin? Alors on a par exemple ne compter que sur soi-même, car oui, la vie va vous apprendre qu'il ne faut pas compter sur les autres au risque d'être déçu.
1: Toujours,
2: on n'est jamais mieux servi que par soi-même.
1: Et parfois, la vie vous apprend aussi que vous pouvez être surpris de la présence de vos copains dans les moments difficiles.
2: Oui.
1: Avoir des gens où vous vous dites waouh, ils sont là, et ils n'ont pas bougé et ils sont toujours. Et vous savez quoi, ça resserre les liens et
2: c'est vrai.
1: Vous voyez dans les épreuves disparaître les gens qui ne servent.

0: faut voilà. pas cuire des choses dans le papier
1: cancérigène.
2: Non, parce que tu fais toujours attention de mettre tout dans le côté mat pour avoir le côté brillant à l'extérieur, mais en fait, peu importe.
3: Moi, j'ai fait partie de la génération, on m'a toujours dit, mettez patates au four, mettez patates au feu dans du papier d'alu. Pour nous dire, il y a 2 ans, c'est ultra cancérigène, faut rien cuire dedans. C'est pas comme si j'avais fait 40 ans de patates en cuisson dans du papier d'alu.
0: Je sais pas, faut mettre un papier sulfurisé entre ton aliment et le papier d'alu.
3: Toujours.
4: Ah ouais.
3: Bon, enfin, je te rassure, dans 10 ans, on te dira que le papier sulfurisé, ça file la chiasse. Donc, comme tous les 6 mois, on te rajoute un truc. Bon.
2: On a aussi, ça c'est pour notre génération, on aurait dû nous dire que jouer de la flûte ne va pas beaucoup nous servir dans notre vie d'adulte.
0: C'est vrai.
2: Voilà. Aujourd'hui, je crois qu'ils l'ont moins.
0: Ah, quoi, jouer de la flûte pour de vrai.
2: Bah oui.
0: Tu disais de mentir.
2: Non, jouer de la flûte à l'école. Ah, on t'a fait chier de la 6e jusqu'à ta 3e avec ta flûte.
0: Moi, je sais jouer frère Jacques. Hein.
3: Moi, on m'a jamais dit que ça servait à rien, mais j'avais quand même une vague idée.
2: Oui, enfin, oui, mais bon. Si, bah si, tu joues avec le nez, du coup, t'as jamais soufflé
0: dedans. Oui, mais c'est pour t'apprendre à jouer de la batterie, c'est plus compliqué à mettre dans le cartable à l'école.
2: Oui, mais bon, au final, il fallait que t'aies ta flûte. Quand t'avais pas ta flûte, en plus, tu te faisais punir. Pourquoi? Pour rien.
3: Comment ça? T'as pas ta patarpe.
0: Et d'après un film américain, en plus, la flûte, souvent, on sait aussi.
3: Allez, merci.
5: Il y en a qu'un qui a réussi en flûte. Hein.
0: Au stage d'été,
5: il a fait le jingle Hertha.
3: Il y en a qu'un. Il a raison. Il y en a qu'un qui a gagné sa vie avec une flûte. C'est le mec qui a fait le jingle Hertha. Les autres sont tous chômeurs.
5: Et flûte, Mike.
2: Ensuite, se moucher fort ne débouche rien. Ça envoie juste la morve dans vos oreilles, en fait.
0: Ah bon?
2: Ouais,
0: ah bon,
2: faut pas se moucher très très fort.
3: Les gens qui font
2: pas bien. Faut pas.
3: Qui forcent, ça ne sert à rien.
2: Ça sert à rien.
3: Tant que ça ne coule pas, ça sert à rien d'aller chercher trop.
0: Ça veut dire qu'après t'es obligé de te moucher les oreilles.
3: Continue.
2: Et pour terminer, le bouton fermeture des portes dans les ascenseurs ne fait souvent rien. C'est un placebo pour donner l'impression de contrôler, mais en fait c'est pareil pour le feu rouge.
3: Il est souvent pas relié du tout.
2: Et pareil pour le feu rouge, en fait.
4: Pour les passages piétons.
2: Voilà.
4: J'ai jamais remarqué, t'appuies, ça fait
3: et
4: rien.
3: Les passages piétons, c'est pareil. Et comme vous avez appuyé 100 fois dessus en faisant clac, clac, clac, clac, clac, clac, vous vous dites, ah, bah enfin ça a marché. Et visiblement, non.
6: Voilà. 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
2: Allez, le top de Stouff aujourd'hui, ça va parler à tous ceux qui nous écoutent qui ont globalement plus de 40 ans. Aujourd'hui, c'est...
3: Les signes qui montrent que tu vieillis, mon cher Coé.
2: Mais arrêtez de dire que tu, nous vieillissons.
3: Tu vas me les valider, on va voir si tu le fais.
2: Je pense que tous les gens qui ont plus de 40 ans vont les valider.
3: Bon, alors par exemple, tu craques de fatigue à 22h un vendredi soir et tu te dis « Ah, ça c'était une belle soirée !»
2: Alors, honnêtement, j'ai une chance énorme. J'ai plein de copains qui sont comme moi. Qui sont vraiment comme moi, je les embrasse, qui on regarde notre montre à partir de 22h30, 23h, et on se dit, généralement, à 2, à 3, on dit, hey, ça serait mieux dans notre lit, là, non ? Voilà, et honnêtement, ouais, vraiment. Ah ouais, moi, je vous l'ai déjà dit, je trouve qu'à une soirée, vos potes sont arrivés à 19h30, vous avez bu, vous avez fait l'apéro, à minuit, vous êtes tout dit.
4: À minuit, peut-être, mais 22h, c'est un peu tôt.
2: 23h, mais
4: on a mangé que l'entrée.
2: C'est comme les sportifs. Faut, pour éviter le claquage ou la crampe, faut ralentir doucement.
5: Mais ça se trouve, ils te font des feintes. Hein. Ils se disent, on va coucher le vieux et après.
2: C'est pas très grave, ils font ce qu'ils veulent. Moi, ce qui m'intéresse, c'est qu'il y a un moment, je dis voilà, on s'est effectivement tout dit. On se reverra demain, donc ne gâchons pas tous les sujets de conversation.
4: Le jour de l'an, 22h30. Bon, les gars,
5: on s'est tout dit.
3: T'es
5: arrivé à 21h30.
3: Mais je suis sûr.
2: Pour être très honnête, à 1h du mat le jour de l'an, elle est pliée.
5: Je l'ai vécu, moi.
2: Non, mais.
5: Avec lui.
2: C'est vrai que.
4: Minuit 5, bon.
5: Non, déjà, il y a eu une partie où les enfants ont fait un karaoké, il a fait. Bon, allez, les enfants, deux chansons, c'est bien, trois, c'est trop, vous prenez votre machin, vous allez au tour. Après, du coup. Après, la bouffe est arrivée, bonne année. Allez, on va se coucher.
2: C'est pas vrai.
5: Vraiment,
2: je suis parti vers une heure.
5: C'était un petit peu, mais.
2: Une heure, mais c'est une très bonne heure.
3: Dans les signes qui montrent que tu vieillis, on a aussi le fameux, tu dis. De mon temps ou à l'époque, comme tout à l'heure pour le lapineau dans la garrigue, tu vois, par exemple. On a aussi, évidemment, tu pousses un petit grommellement en te levant du canapé ou un soupir en t'asseyant.
2: C'est ça. C'est pas le même, c'est le. Voilà. Et dans l'autre sens, c'est.
3: Comme si t'avais porté un truc lourd avant, quoi.
2: Et plus vous avancez dans la fin de journée, plus c'est.
4: Quand il se couche dans son lit, c'est.
2: Tu crois pas si bien. Quand je suis dans mon lit, mec.
3: Quand tu vieillis, t'arrêtes pas de parler de ton surmatelas. On y a droit tous les jours.
2: Je vais vendre un surmatelas à tout le monde. Je vais faire vendeur de surmatelas. Moi.
3: Quand tu vieillis, tu t'en fous de donner ton avis très franchement et les mots te sortent de la bouche sans filtre. Aussi. Ça, t'en as plus rien à foutre.
2: Non.
3: On est d'accord.
2: C'est vrai.
3: Quand tu envoies aussi des SMS à quelqu'un de très proche et que tu signes par ton prénom.
6: Ah oui.
5: Ou les initiales.
6: Dans ma famille, il y en a. Qui te signe, qui. Bah, en fait, ils t'envoient un message. Bah, et tu les connais, c'est des gens de ta famille.
4: Oui. Et surtout, ils sont enregistrés dans le téléphone.
6: Mais oui. Et ils signent avec leur prénom à la fin. C'est gros bisous.
5: Tata.
6: Michel.
2: Ça veut dire qu'on est vieux.
3: Quand t'as les parents qui t'appellent, allô, c'est maman.
2: Quand le grand patron m'envoie un SMS et qu'il signe par son prénom, c'est.
3: Qui te fait ça?
5: Bah, le grand patron.
3: Désolé de lui dire.
2: S'il vous entend.
3: T'as son numéro qui est enregistré, normalement, il n'a pas besoin de signer.
6: Et il y a la nouvelle tendance sur les réseaux sociaux où ceux que je prends pour des vieux, ils laissent des commentaires et ils mettent coucou, oh, t'as l'air en forme avec les enfants, bise, Sylvie.
2: C'est terrible.
3: Et ils utilisent aussi, on a oublié, ils utilisent l'émoji bonhomme qui rigole de travers.
6: Ah oui.
3: Les personnes qui vieillissent.
2: Ouais, comme moi.
3: Voilà. Et pour terminer, les signes qui montrent que tu vieillis, c'est quand on vous montre une vidéo drôle. Vous prenez le téléphone et vous mettez un temps de recul. Attends.
2: Ça,
4: c'est la vision, ça.
5: Et du coup, au moment où vous la regardez, c'est déjà la fin de la vidéo. Voilà. Donc vous faites, remets, parce que du coup, j'ai. C'est drôle.
2: Quelqu'un veut un café?
3: Non.
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3: Il y a une radio inter qui a fait avec leurs humoristes qui ont insulté
4: Jean-Philippe Tanguy.
3: C'est
4: pas la première fois.
3: Qui ne s'est pas content, ouais, c'est pas la première fois.
5: Voilà. Ils prennent des risques hein, parce que lui il est fort pour répondre.
6: Excusez-moi. Je suis en train de crever. Là.
3: Mais parce que vous, moi je suis voilà, que vous vous moquiez, la moquerie est un truc. Alors ils l'ont comparé à un rat.
7: Oh.
3: Donc ça fait évidemment tout un scandale. Alors, ceux qui sont contre lui disent c'est drôle, ceux qui sont pour disent c'est scandaleux, etc.
5: Et puis à une époque où on dit arrêtez le harcèlement sur le physique, les enfants,
7: ouais,
5: etc. Faut pas faire ça, c'est un bon exemple.
3: Bon, il voulait réagir, je crois.
4: Oui, il est avec nous. Bonjour Jean-Philippe Tanguy.
8: Bonjour à tous, c'est une honte qui s'est passée, c'est une honte. Je le dis, c'est une honte. T'inquiète, on y reviendra. T'inquiète pas, on y reviendra.
4: Bah, on y revient tout de suite, hein, si vous le permettez, puisqu'il paraît que vous avez récemment été comparé à un rat. Est-ce que vous l'avez mal vécu?
8: Au début, très mal. Très mal. Je me suis dit, pourquoi un rat? Pourquoi pas un lion? Pourquoi pas un aigle? Voilà. Même un labrador, ouais, j'aurais pris.
5: Ouais, mieux.
8: Et puis, j'ai regardé une photo de rat.
4: Et alors?
8: Ouais. Bon, finalement, j'ai vu qu'un rat a une très grande queue. Alors, je me suis dit, c'est un compliment, il faut le prendre comme il est.
7: Voilà.
4: Donc, vous le prenez donc mieux aujourd'hui?
8: Complètement. Je préfère un rat à un castor. Un castor, c'est rond, ça travaille tout le temps, c'est une petite queue plate, ridicule. Voilà, franchement, entre les deux, mon choix est vite fait.
4: Ouais, certains vous reprochent de ne retenir que ça.
8: Évidemment, quand on vous compare à un animal, vous regardez les caractéristiques, vous auriez fait la même chose.
4: Bah oui, bien sûr.
8: J'ai fait la même chose, voilà, j'ai fait mes recherches. Le rat, il est intelligent. Voilà, il s'adapte à tout, partout, il survit à tout.
4: C'est pas faux.
8: Ben voilà.
4: Vous vous reconnaissez dans cette description finalement?
8: Je vais pas non plus demander une carte d'identité chez Animalia, faut se calmer. Et disons que ça commence à me faire plaisir.
4: Voilà donc si quelqu'un vous compare encore à un rat, vous réagirez
8: comment? Bah, je lui dirai merci, voilà. Ouais. Attention, pas de castor. Là, il y a des limites, la dignité humaine, pas les castors. T'inquiète, on y reviendra, les castors.
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0: département du Loir-et-Cher.
1: Tu passes pas par là?
2: Ah non, je suis chirophobe. Je vais direct dans la Sarthe. Non, non, non, la chirophobie, vous le trouverez jamais. Hein.
3: T'as peur de la chanteuse Cher, peut-être?
2: Ah, ah oui, maintenant, oui.
4: De
2: oui. Oh, oh putain, je l'avais pas vu. Oui, oui, non, non, c'est la peur d'être heureux. Voilà, oh, certaines personnes sont convaincues qu'un moment de bonheur sera forcément suivi d'un événement négatif, ce qui n'est pas totalement faux.
5: Je suis un peu comme ça, moi.
2: Mais, ce qui est un peu vrai.
5: Les moments de j'appelle ça les vases communicants.
2: Oui.
5: Quand j'ai des grosses galères, je me dis allez, vas-y, c'est bon. Ça veut dire que bientôt j'aurai une bonne
2: nouvelle. Ce qui est vrai aussi. On dit toujours qu'après une tempête, les tempêtes balayent toujours devant ta porte. Et qu'après une tempête, il y a toujours du soleil. Mais.
5: T'as la loi de Murphy qui dit tout l'inverse.
2: Ouais, hein, mais force est de constater que si t'as des moments de bonheur, généralement, il faut bien en profiter parce que la vie est aussi une succession de mauvaises nouvelles.
5: Oui. C'est ça.
2: Donc, il faut profiter doublement des bons moments de joie dans sa vie. C'est pour ça que les moments en famille, les moments de. Faut se poser. Quand on est jeune, on savoure pas tout ça, on a envie que ça passe. Mais avec le temps, faut savourer tout ça. Donc, cette crainte peut être liée à des expériences passées ou des périodes heureuses qui ont précédé des événements douloureux, mais aussi certaines croyances au perfectionnisme à outrance ou à la superstition. Ça s'appelle donc la chérophobie.
5: Ouais.
2: Allez, on va jouer tous ensemble. La natidaephobie, qu'est-ce que c'est?
4: Je vais vous aider.
2: Vaut mieux pas que les chasseurs soient comme ça.
6: La peur du fusil?
4: Non, la peur de pas voir.
2: Non, c'est la peur qu'un canard vous observe.
5: Ah, oui.
2: L'anatidaéphobie, c'est la peur que t'aies un canard qui te regarde.
6: À quel moment tu te dis ça?
2: Qu'est-ce qui se passe? J'ai un canard qui me regarde.
5: Je suis pas bien.
6: Bizarre.
4: J'ai entendu un coin là.
2: L'alapophobie, je vous aide, heureusement que vous ne l'êtes pas. L'alopophobie.
5: C'est pareil, c'est pas une histoire avec d'un animal?
2: Non. Heureusement que vous ne l'êtes pas autour de cette table.
6: Rien à voir avec la peau.
2: Ça a un rapport avec moi. L'alopophobie.
5: Ah, la peur des chauves.
2: La peur des chauves. Ah. La

0: T'as peur, non, voté, t'as peur des factures.
1: Ah bah oui.
2: Ah. Oh, c'est toi aussi, hein.
0: Mais moi, j'ai peur de les régler.
3: J'ai peur de les régler.
2: Je veux bien tout prendre, mais à un moment donné.
3: On partage.
0: Attention, vous n'êtes pas prêt pour celui-là. L'arachibutyrophobie. Je vais vous le donner. L'arachibutyrophobie, c'est la peur que la cacahuète colle au palais.
3: Je l'avais presque. J'aurais pu la trouver.
0: La turophobie, la peur du fromage. La papaphobie, la peur du pape, ce qui n'est pas une blague. L'hippopotomonstroschipédaliophobie.
3: C'est la côte de bœuf, la peur de la côte de bœuf à l'hippopotamus.
0: Non, c'est la peur des molons.
3: Ah oui, ouais.
0: La peur des molons.
3: Ah, des molons.
0: Et la piétrophobie, c'est la peur de se péter dessus par un collègue, mais ça, c'est autre chose.
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1: Alors on apprend un sondage sur les Français et le code de la route, je vous le donne, on apprend que 88% des conducteurs reconnaissent dépasser parfois les limitations de vitesse.
2: Non.
1: Bah, mais ça, c'est une hypocrisie.
3: Hein.
1: À chaque fois que j'en parle à l'antenne, vous me faites « Non, pas du tout. »

0: électrique t'oblige globalement à rouler à 130.
1: Est-ce que c'est pas fait exprès justement?
2: Non, c'est que la batterie elle n'encaisse pas.
0: Je pense que plus tu vas vite, plus tu bouffes vite ta batterie. Et si alors t'as le malheur, folie, de mettre le chauffage. C'est terminé. 66% avouent ne pas toujours respecter les distances de sécurité.
1: Ah, il y en a. Ouais,
3: moi je fais chérie, j'aime pas ça.
0: Je fais très attention à ça. 45% reconnaissent rester sur la voie du milieu alors que celle de droite est libre.
1: Ça, ça m'en
3: fout.
1: C'est
3: pas bien. Moi aussi, j'aime pas ça non plus.
1: Ah, moi, je fais appel de phare, de tout klaxon.
0: Ah oui, là,
3: mais pourquoi ils restent au milieu, en fait, les gens? Ils se sentent en sécurité, ils disent on est en sécurité en étant au milieu.
0: 26% admettent doubler par la droite, parfois, sur autoroute.
4: Ça, je fais très rarement.
0: 77% utilisent leur smartphone, 77% utilisent leur smartphone ou programment leur GPS en conduisant.
3: On les voit, on les voit.
0: Qui, en théorie, est interdit.
4: On les voit, parce que, genre, tu le fais pas, toi.
3: Non.
4: Oh, le nom pourri.
0: 38%, moi, je le fais pas, je le fais avec le vocal. Et il t'emmène pas du tout là.
4: Voilà, c'est ça.
0: Tu fais 38 rue Clémenceau à Limoges, il t'emmène à Marseille, avenue du Gérald Leclerc. Vraiment, alors le vocal dans les voitures, ça, ça ne marche pas du tout. 87% des Français désactivent l'Apple CarPlay quand leur conjoint est avec eux dans le véhicule.
4: moi j'arrache l'écran.
0: Message reçu, ta gueule, ta gueule. Et enfin, 12% pensent sincèrement que le clignotant est une option payante qu'ils n'ont pas prise à l'achat de la voiture vu qu'ils ne l'utilisent jamais.
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1: Nuit blanche.
2: Aux objets Val de l'Or sur Novo 19. Ah, c'est pas Foda va pas arriver tout de suite sur Novo 19, mais laissez-les passer. Ils ont encore les commissaires Moulin à passer. Est-ce que les personnalités de la villa ont des trésors chez eux? On a qui?
3: Oui, pour commencer, on a Jean-Pierre Foucault avec nous. Ah. Bonjour Jean-Pierre.
4: Bonjour à tous. Comment allez-vous les amis?
5: Très bien.
6: Et vous?
4: Pas fou.
6: Oh.
4: Je me suis rendu compte d'un truc hier lors de la rentrée scolaire.
3: Ah bah alors vous êtes rendu compte de quoi Jean-Pierre?
4: Eh bien que le plus dur à digérer quand tu manges un petit écolier, c'est le cartable. Jean-Pierre a bouffé un CE1, quel salopard. Bref, oublions cette minute cannibale et jouons tout de suite à qui veut gagner des millions. Question. Quel trésor pouvons-nous trouver chez une star?
6: Ah.
4: Réponse A. Deux tangas dont la veille ayant appartenu à Miss Poitou 54 et Miss Côte d'Opale 63 chez moi.
6: Wow.
4: Réponse B. Des Energy Music Awards chez Koé. Réponse C. Un slip porté par Mondir de Koh-Lanta chez Denis Brognard. Ou un Becherel neuf.